0: Voilà, c'est quoi ces rapports pour toi, en fait, aussi, que tu peux avoir dans ta pratique et aussi affective, j'imagine, avec chacune des langues et dans quel cadre tu les mobilises ?
1: Bah, pour moi, là, tout ce que tu viens de dire, c'est une espèce de piscine dans laquelle j'adore entrer. Et puis, il y a toutes ces vaguelettes et toutes ces bulles, et c'est vraiment des compagnes de questionnement que j'adore retrouver et avec lesquelles j'adore patauger. Joyeusement patauger, hein. Mais cet accès-là à la langue, aujourd'hui, je l'honore de fou. Pour moi, cette voie que je prends dans Saigon, c'est un hommage et non un pastiche. Enfin, j'espère vraiment pas que ça passe pour un pastiche. Et puis, ce rôle-là que j'ai décroché dans cette belle pièce. C'est le rôle d'une traductrice, en fait, et c'est celle qui passe la langue entre les deux mondes. Et c'est mes deux mondes aussi. Du coup, j'ai pas du tout eu de mal à vraiment trop me projeter sur ce personnage que Caroline a écrit. Et parce que c'est ma réalité depuis que je suis enfant, donc je l'ai vraiment embrassée et j'adore ça. Et du coup, ce code-switching que tu nommais, le fait de naviguer comme ça entre les codes, entre les langues, c'est quelque chose qu'en fait, je pense tous les enfants d'immigrés, qu'ils soient bilingues ou pas, on a ce truc-là de savoir, en fait, de savoir se repérer. C'est un truc un peu que tu apprends souvent quand tu es petit et puis d'être entre les deux, d'être entre les deux mondes, ça te permet d'avoir cette aisance de switcher, de changer de code, en fait.
2: Ouais, bien sûr. Et est-ce que tu as eu dans ton expérience personnelle l'impression que ton vietnamien n'était pas reçu de la même manière quand tu le chantais et quand tu le parlais? Parce que, comme on avait déjà peut-être dû te le dire, on a fait une performance en résidence l'été dernier et une auditrice nous a fait une remarque absolument pertinente que l'on pense très souvent maintenant, qui était sûrement, qui je crois était d'origine sud-américaine ou d'Amérique centrale, et qui nous a dit qu'il y a des langues qu'on adore entendre chanter, mais qu'on ne reçoit pas du tout de la même manière quand elles sont parlées, voire on a un geste ou un mouvement de recul, tu vois, de rejet. C'est-à-dire que quand elles sont chantées, bah, pour certaines parfois on ne les comprend pas, mais on va être pris, on va s'investir dans la mélodie, dans la narration, sans forcément comprendre le discursif, mais à partir du moment où on le rencontre dans l'espace public ou même privé, où c'est juste parler dans le terme d'un dialogue, d'une communication, c'est pas du tout, il y a le champ du politique qui arrive, en fait. Qu'est-ce que t'en penses? Est-ce que t'as eu l'impression, toi, que ouais, ton vietnamien n'est pas reçu de la même manière selon les contextes?
1: Carrément. Ça me parle beaucoup, tout ce que tu dis, j'ai envie de rajouter l'aspect, la dimension aussi de contexte de pays. Ton vietnamien chanté ou parlé, si c'est au Vietnam, c'est pas du tout la même chose qu'en France. Le geste de chanter en France, il est sacralisé, il est dans un studio, il est sur une scène. Quand il est chez toi, il est un peu insupportable pour tes voisins, qui, même si tu chantes bien, c'est peu importe en fait que tu chantes bien ou que tu chantes mal, il y a un jugement un peu bizarre et il faut avoir une force de caractère quand même assez folle pour... Il y avait cette nana qui se baladait dans le 5e et qui chantait, mais elle chantait de l'opéra. Bon, elle faisait des tours sur son Vélib et à un moment, elle était super connue. Je ne sais pas si vous aviez entendu parler de ça. Et du coup, peut-être, je ne sais pas, peut-être si tu te balades dans le 5e en chantant une autre musique que une musique aussi dite prestigieuse, tu vois, que de l'opéra, est-ce que ça passe pareil? Et puis, par rapport à la différence de culturelle, le statut d'un chanteur ou d'une chanteuse en Occident, en France, ça n'a rien à voir avec dans la culture vietnamienne où en fait on chante comme on respire. Il y a une façon très très très naturelle d'embrasser, je sais pas, l'air qui rentre et qui sort de la gorge entre les deux cordes vocales. L'autre jour, j'étais au restaurant, dans un restaurant vietnamien trop cool, dans le 12e, et puis au moment de régler, on est à côté des cuisiniers, les cuistots, et puis ils parlent entre eux, et puis là, dans un soupir, et le soupir en fait se transformait en je sais plus, il chantait quelque chose du genre qu'est-ce que j'ai fait aujourd'hui, je sais pas, un truc comme ça. Ça, c'est l'équivalent de si c'était un gars français et tout, qui le fait avec aisance, ouais, et qui va pas se dire qu'il va déranger du monde. C'est vraiment comme une respiration. Et et puis en plus on peut ajouter l'aspect très tonale de la langue, on a six accents.
2: Explique-nous tout.
1: Je suis pas si docte pour, mais allez, le vietnamien, il est tonal. On a plusieurs accents qui sont trop beaux d'ailleurs, et j'en parlais l'autre jour avec une nana très chouette qui vient de sortir un bouquin qui s'appelle Vietnamese Objects, des objets vietnamiens. Et cette journaliste, Emily Estari, d'origine vietnamienne aussi, on parlait de cette beauté des accents vietnamiens qui sont appelés les diacritiques. Il y en a six, ils sont trop stylés. Allez les voir, googlez langue vietnamienne. Je crois qu'on est le seul pays d'Asie à utiliser un alphabet romain, romanisé. Aussi. Et puis, voilà, le vietnamien, il est chantant. J'ai entendu une histoire, une anecdote, selon deux linguistes, mais à vérifier, mais en tout cas, je vous la raconte parce que je l'ai trouvée trop belle. Ça disait un peu la différence entre une langue comme l'arabe, qui serait parlée, qui serait née dans le vent, le désert, et qui aurait besoin de préciser, d'être très fine au niveau plutôt des consonnes. Bon, je suis pas linguiste, donc j'ai pas le mot pour ces consonnes-là, mais c'est des consonnes qui sont plutôt frappantes. Voilà, des consonnes un peu, dites dures. Le D, par exemple, c'est dur parce que la langue vient cogner contre les dents. Le T aussi, c'est dur parce que la langue vient cogner un peu plus haut sur le palais. Et d'autres consonnes sont plus molles, comme le M ou le N, par exemple. Et puis, le vietnamien, ce serait... Alors, vraiment, enfin, s'il vous plaît, les linguistes, dites-nous tout, si c'est valide ou pas, si c'est validé ou pas. Mais alors, le vietnamien serait une langue, tu vois, qui naît dans la jungle, parmi la pluie et les oiseaux. Et puis, du coup, dans ce contexte-là, t'as besoin d'être plus fin sur autre chose, du coup, sur cette hauteur-là, des notes que tu parles, que tu vocalises.
2: Qu'est-ce que c'est?
1: Ouais, j'ai trouvé ça super beau. Mais je sais pas si c'est vrai.
2: Beautiful layers, attends.
3: Moi, je vais peut-être te poser une question sur la première archive, la chanson que tu as choisi de mobiliser. Et c'était super beau parce que ça fait écho avec des choses que tu viens de dire juste avant, le fait de rentrer dans une piscine, de complexifier les choses. Et en fait, j'ai l'impression dans ton travail, ce rapport de ramener dans le présent ou faire exister dans le présent, naviguer en tout cas, des héritages beaucoup plus anciens, un peu plus récents, et tout ça amène à une sorte de complexification dans ce que tu proposes, tes chants, etc., avec toujours aussi cet rapport de naviguer en fait entre les choses, ce rapport à l'eau qui est super intéressant. Comment est-ce que tu composes en fait avec tout ce répertoire que tu mobilises et dont tu nous as fait entendre justement une petite partie?
1: Je dirais que je compose vraiment au feeling, c'est-à-dire à la sensation. Ça m'aide beaucoup. En fait, c'est de la méditation, tu sais. Non, mais c'est en fait, c'est ça. On te conseille, tu vois, pour te calmer ou pour trouver un peu de matérialité afin d'être plus connecté, ce genre de choses. Et du coup, cette démarche d'aller chercher la berceuse, en fait, c'est pas tant la berceuse littéralement. En vietnamien, tu as la figure, enfin, un refrain très courant chanté. C'est voilà, tu peux continuer. Pour moi, c'est trop doux. Et puis, ça fait partie de ces musiques-là, refuge, que j'entendais ma mère chanter à mon frère quand il est né, et à ma sœur aussi. Et du coup, eux ont eu moins de chance parce qu'ils n'ont pas eu de petits frères et sœurs. Et du coup, c'est pas la petite dernière. Et pour moi, c'est du souvenir personnel, du souvenir sensitif et à la fois du coup émotionnel, mais de la même façon que, par exemple, les musiques un peu plus disco et voire kitsch de Paris by Night, qui sont ces émissions qu'on avait en cassette. C'était voilà, moi j'avais un oncle, il était fou de ça, je pense qu'il l'est toujours d'ailleurs, hein. Il faisait qu'écouter ça, et quand il passait à Paris, parce qu'il habitait assez loin, c'était des virées pour aller se faire les courses à Tang Frère, à Paris Store, etc. Et pour acheter son stock de musique vietnamienne, il lui fallait ça. Mmh. Il habitait en Allemagne, dans la montagne, enfin, il y avait pas... il fallait qu'il se ravitaille, tu vois, pour le ventre et pour l'esprit.
3: Et donc, sur ces paroles, on va maintenant proposer une lecture. Nous sommes des racines de relations, des racines sous-marines, c'est-à-dire dérivées, non implantées du seul mât dans un seul limon, mais prolongées dans tous les sens de notre univers par leur réseau de branches.
2: Le terrifiant est du gouffre, trois fois noué à l'inconnu. Une fois donc, inaugural, quand tu tombes dans le ventre de la barque. Une barque, selon ta poétique, n'a pas de ventre. Une barque n'engloutit pas, ne te dévore pas. Une barque ne se dirige à plein ciel. Le ventre de cette barque-ci te dissout, te précipite dans un non-monde où tu cries. Cette barque est une matrice, le gouffre matrice, génératrice de ta clameur, productrice aussi de toute une amitié à venir. Car si tu es seul dans cette souffrance, tu partages l'inconnu avec quelqu'un que tu ne connais pas encore. Cette barque est ta matrice, un moule qui t'expulse pourtant, enceinte d'autant de morts que de vivants en sursis.
0: Mais pour que ces rivages prennent corps, et à le vent qu'ils soient envisageables, pas même encore visibles, quelle souffrance d'inconnu. La face la plus médusante du gouffre, c'est bien, loin en avant de la proue du négrier, cette rumeur pâle dont on ne sait si elle est nuage de tempête, pluie ou bruine, ou fumée d'un feu rassurant. Des deux côtés de la barque ont disparu les rivages du fleuve. Quel est donc ce fleuve qui n'a pas demi-temps ? Est-il seulement un en avant ? Cette barque ne vogue-t-elle pas en éternité aux limites d'un non-monde, fréquenté de nul ancêtre ?
3: Le troisième avatar du gouffre projette ainsi à la parallèle de la masse d'eau l'image renversée de tout cela qui a été abandonné, qui ne se retrouvera pour des générations de plus en plus élimées.
2: La mémoire non sue de l'abîme a servi de limon pour ses métamorphoses.
0: Nous nous crions en foule dans l'inconnu qui ne terrifie pas. Nous crions le cri de poésie. Nos barques sont ouvertes. Pour tous, nous les naviguons.
2: Donc on a lu des extraits d'Edouard Glissant, si je ne m'abuse pas, Vanessa.
0: Poétique de la relation.
2: Poétique de la relation. On avait envie de lire ces textes parce que on a eu l'intuition que la métaphore de l'eau, comme tu l'as introduit d'ailleurs tout à l'heure avec l'idée de la jungle, elle est beaucoup utilisée, j'ai l'impression, dans l'univers ou en tout cas la création vietnamienne, franco-vietnamienne. Et d'ailleurs, on doit parler de cette magnifique exposition qui est actuellement à Bordeaux, à l'espace Saint-Rémy. Duan Tu, comment on le prononce exactement ?
4: Duan Tu.
2: Duan Tu. Les eaux d'où l'on vient.
4: Duan Tu.
2: Duan Tu. Tu. J'y suis pas encore.
1: Pardon.
2: Donc voilà, qui est une expression absolument sublime par le collectif Lune Rougissante, c'est ça ?
1: Lune Rougissante.
2: Si... Ouais. Et voilà, qui présente plein de travaux d'artistes plasticiens et dont tu as pu aussi faire le vernissage, tu as pu accompagner avec ton Dan Tran aussi quelques performances. Donc voilà, il ne reste plus que quelques jours pour aller la voir. En tout cas, voilà, cette métaphore de l'eau, de la rivière qui coule, elle est beaucoup utilisée. Est-ce que tu peux nous en parler un petit peu ? Qu'est-ce qu'elle, toi, t'évoque particulièrement, singulièrement ? Et est-ce que c'est aussi le cas au Vietnam ? Parce que c'est le cas beaucoup pour les afro-descendants. Mais est-ce que tu la vois parcourir un peu l'art, l'histoire de l'art ou les relations interpersonnelles au Vietnam aussi ?
1: C'est une super transition. enfin, que de parler de cette expo. Tu sais qu'elle a un petit sous-titre.
2: Les eaux d'où l'on vient.
1: Oui. Et je crois que le petit paragraphe d'introduction, vraiment l'incipit, c'était « Et toi, de quelles eaux viens-tu ? »
2: Magnifique.
1: En vietnamien ou en français, je ne sais plus, je suis trop bilingue. « Bạn đến từ nước nào ?» Et en fait, en vietnamien, « Bạn đến từ nước nào ?» Donc ça veut dire « De quel pays es-tu ?» Parce qu'en vietnamien, le mot pour dire pays, c'est « eau », c'est « nước ». Et c'est le même nœud que dans nœud mam, tu vois. Nœud mam, c'est la sauce au poisson, c'est l'eau de mam. Enfin, je sais pas, c'est son nom à elle. Et nœud, en gros, le mot complet pour dire pays, c'est dot nœud. Dot, c'est la terre, et nœud, c'est l'eau.
2: Mais...
1: Tu comprends également l'eau, et donc par raccourci et par habitude, on utilise uniquement nœud. Et c'est. En fait, je sais pas, je saurais pas dire au Vietnam si c'est. Si courant de parler de l'eau parce que peut-être on a besoin de plus parler les choses, nommer les choses, de plus en parler quand elles nous sont un petit peu loin et quand tu es dans la pratique. Peut-être un jour tu te dis, quand le vietnamien, par exemple, la langue t'entoure, c'est un jour dans ta vie où tu vas te dire, oh tiens, c'est marrant, pays, ça se dit aussi eau. Mais c'est pas quelque chose que tu vas autour de quoi tu vas commencer à créer, à broder, à interroger parce que c'est un fait. Et puis de toute façon, si tu commences à interroger ça autour des Vietnamiens, moi je vois très bien la réaction de mes tantes, ce serait qu'est-ce qui t'arrive encore, pourquoi tu t'agites, c'est comme ça, enfin.
0: Trop beau. Vas-y.
3: J'allais parler du coup de ces intraduisibles. Je pense que vous en avez déjà parlé, des mots justement qui n'ont pas en fait, où tu ne peux pas vraiment les traduire. Et qu'est-ce que tu fais de ça justement ? Comment tu fais avec ça ?
1: Audrey, maintenant je vais vraiment regretter de ne pas être venue avec la liste que j'aimerais faire, mais que je n'ai pas encore faite de mes intraduisibles. Et non, c'est vrai que tu poses un doigt sur un truc très. Très frustrant, mais aussi très précieux. À chaque fois qu'on tombe sur ces intraduisibles, aujourd'hui, je trouve que tu as plus la possibilité de le partager, parce qu'on s'est tissé en réseau pour se parler, pour se rencontrer, pour se dire, et puis se dire aussi à un public, entre guillemets, qui n'est pas que nous, enfin, qui sommes d'autres nous, parce qu'on a soif aussi, on a envie de cette pluralité dans nos références. Donc ces intraduisibles, qu'ils soient en vietnamien ou qu'ils soient dans d'autres langues, je trouve que c'est toujours... T'as une nana qui fait ça, elle s'appelle Camille, elle a commencé à faire ça, à récolter un peu ses intraduisibles dans d'autres langues, et c'est toujours... je trouve que c'est dur quand même, parce que dans une langue que tu parles pas... mais bon, on a le je sais pas comment ça se prononce, le xiaodad, xiaodad, je sais pas, je suis trop timide, en portugais, ou tous ces concepts japonais intraduisibles, ça fait rêver.
0: Mais grave, mais c'est surtout aussi que, genre, pourquoi vouloir... Enfin, il n'y a pas de nécessité à la traduction, et au contraire, c'est juste qu'on parle de glissant, donc ça me fait penser, évidemment, enfin... un peu vu et revu le truc de l'opacité, mais c'est quand même hyper important de se dire que de toute façon, il y a un truc un peu aussi... il peut y avoir un rapport à la curiosité, mais aussi un truc un peu néocolonial à chercher absolument à saisir complètement, à vouloir traduire et saisir toute la complexité d'une langue en mode je dois absolument la comprendre pour pouvoir l'apprécier, ce qui n'est pas forcément... parce que aussi quand tu as des histoires d'héritage diasporique ou que la langue de tes parents, tes grands-parents, c'est pas une langue que toi tu peux comprendre d'un point de vue rationnel et genre discursif, tu peux avoir une appréciation, une connaissance de la langue et tout devient intraduisible, mais qui est en même temps super familier, qui est à toi aussi. Et du coup, ces expériences-là qui sont super intéressantes d'aller mobiliser de qu'est-ce qui se sédimente dans les rapports aux langues, qu'est-ce qui n'est pas traduit, et qui est aussi une forme de résistance à la quête de traduire, et que c'est hyper beau de les sauver, de faire ta liste des intraduisibles. Ce serait trop beau de l'avoir et de réfléchir aussi genre traduire pour qui, genre comment on cherche ça, et sinon essayer aussi de traduire des fois différemment qu'avec les mots, donner des images, donner des formes, donner des musiques, sûrement peut-être des sonorités, de se dire d'aller chercher aussi d'autres manières de développer des idées, des mots qui pour toi résonnent mais qui pourront jamais se dire dans la langue de l'autre. Quand d'autant plus des fois la langue de l'autre est aussi une langue dominante et qu'il n'y a pas du tout, puis chaque langue a un système de pensée tellement tellement particulier, un régime de perception quoi, aussi du monde et des choses, et que en avoir, enfin quand il parle de créolisation, toujours Édouard Glissant, c'est un peu cette rencontre des langues et des cultures sans que l'une ne vienne dominer l'autre, qui est aussi très compliqué quand les diasporas sont en France, qui est, voilà. Il y a toujours un rapport de minorisation, et comment faire en sorte que ça vibre quelque part et que ça se tisse quoi, au milieu de manière un peu plus étendue, et qu'il y a des choses qui ne puissent pas être des parallèles, quoi. Que ça vienne se compléter en gardant ce droit à l'opacité. Et tu avais dit, quand on s'était vu pour préparer l'émission, tu avais dit un truc très beau que tu avais utilisé pour continuer autour de l'eau aussi, la métaphore du limon et ce qui est ancré en toi au fond de ton fleuve intérieur.
2: C'était un moment magnifique.
0: Et j'imagine trop tous ces mots-là qui sont ancrés à l'intérieur quelque part et qui naviguent et qui se rendent. C'est comme un poisson que tu ne pourras jamais saisir, un truc un peu qui file toujours et tant mieux, quoi. Donc c'est très très belle métaphore aussi que tu avais utilisée, vous voulez honorer.
2: Il y a l'image de la mangrove aussi, que le collectif Vietnam Dioxine a utilisé dans un texte absolument sublime. Je cite « Les mangroves font diaspora où qu'elles poussent à des milliers de kilomètres de leurs racines matricielles, elles restent ainsi liées à leur terre. La mangrove est un ensemble de végétation qui se développe dans des eaux saumâtres, dans des espaces hostiles. » Enfants de l'immigration, nous portons en nous les traces de nos trajectoires, la trace de nos héritages. Nous sommes contraintes de nous développer dans la vase des oppressions, mais nous en émergeons collectivement en transformant ce mouvement en une force de défense. Donc c'est vrai que ce côté qu'on dit à chaque fois très rhizomatique, tu vois, des mangroves, on trouve ça extrêmement parlant. Qu'est-ce que t'en penses ? Est-ce que t'aimes bien cette figure poétique ?
1: Non, pas du tout. Non, je rigole. le rhizome... on avait vu ça en cours autour de Deleuze et bien sûr ça me parle beaucoup. Avec le collectif PAF, on avait la volonté de se former en étant constellaire, on s'était dit ça en réaction à cet adjectif qui devenait de plus en plus présent, celui de l'inclusivité, celui d'être inclusif. On trouvait que c'était intéressant de se positionner comme une constellation, donc en quelque sorte un réseau d'étoiles. Et puis la mangrove, là où c'est beau, c'est que ça parle aussi de racines et comment est-ce qu'on reprend racine dans un pays où nos parents ont peut-être été déracinés, où nous-mêmes on essaie de retisser un petit peu ces liens. La métaphore avec les plantes, je pense qu'on est beaucoup d'enfants de la diaspora, pas que vietnamienne évidemment, à s'y retrouver, parce qu'on est aussi, je pense, dans une génération où on est hyper hyper bobo écolo. non, plus sérieusement, il y a cette galerie qui s'appelle la galerie Bao. Elle a exposé il y a quelques semaines un monsieur qui était photographe dans l'armée vietnamienne, et parmi ses photos, il y en a une assez célèbre où c'est un chirurgien qui opère dans la mangrove. Et du coup, cette expo, c'était pour parler des aspects plus intimes, plus la guerre en fait vue de l'intérieur depuis les troupes nord-vietnamiennes. Et l'artiste s'appelle Võ An Hành, la photographie de guerre, qui porte pourtant beaucoup de soins, beaucoup d'amour, et cette façon en fait d'opérer dans la mangrove, d'être en train de porter un masque de chirurgien et des outils de chirurgien, et la mangrove comme un espace en fait, il est là, c'est un espace naturel, et puis en fait j'ai envie de me dire que il y a quelque chose aussi qui protège et qui est... c'est tellement imprévu que tu ne te dis pas qu'il peut y avoir un hôpital dans la jungle et dans la mangrove, quoi. Ils ont les pieds dans l'eau et ils opèrent les pieds dans l'eau.
0: Et c'est ça, les mangroves, c'est aussi des racines qui sont au bord des eaux, qui ne sont pas du tout dans tous les paysages, enfin, qui ne sont pas présents partout, quoi. Donc, il y a aussi toujours cette spécialisation ici. Peut-être que c'est un moment où on pourrait te laisser...
2: Prendre ta guitare.
0: Ouais.
3: Et pour parler peut-être des choses qui n'ont pas vocation à être traduites, et comme tu disais, des choses qui s'expriment du coup dans... le chant, la musique, etc., les mots qui chantent.
1: Oui, c'est une chanson qui me tient beaucoup à cœur, puisque pour moi, elle parle directement à la fois de la frustration qui est générée du fait d'être tellement déconnectée de ses sources de transmission et que peuvent être tes parents. Et là, en l'occurrence, j'y parle des chants qui sont transmis par ma mère ou, avant elle, son père, ses sœurs, les chants qu'on lui a chantés et peut-être dont moi j'hérite aujourd'hui.

0: Il n'y a qu'une mer, océan, golfe, baie, tout cela est un. Ce grand réservoir est en partie dans les glaciers, en partie dans les nuages. La mer est un esprit étrange changeant constamment de forme. C'est un fluide lourd, de la brume, du nuage, du cristal, de neige. C'est un mélange de gaz. C'est un ange vaste aux membres dilatés, hydrophiles et aberrants. Elle est indivisible, elle a ses saisons, la furie froide et grise de l'hiver, l'œil du printemps, les eaux chaudes et la boue bleue, les migrations de l'automne.
1: Lumière froide qui ne perd pas de l'énergie. Les poissons vêtus de luciférine, les animaux errant dans son ventre qui la remplissent d'angoisse. Le mirabilis qui a une goutte d'huile le corps comme une lampe sacrée. Elle a les montagnes sans ombre du fond de l'océan, les éruptions volcaniques sous-marines, ses colères, les bêtes du silence aux multiples voix, des fleurs qui sont des animaux enracinés, des profondeurs qui ressemblent au ciel étoilé, ceux qui croient que la terre a été arrachée au soleil par une comète filante, ceux qui croient qu'il y eut un temps où il n'y avait que des éclairs incessants, l'eau qui dissout tout, la folie propre, un cyclone.
2: Elle dit, toi, soleil, Ra, Marduk, Inca, jadis mon père, aujourd'hui mon amant, fais que je revienne en ton œil et en ta matière, fais que je remonte jusqu'en ton royaume, ou alors redescends en mes profondeurs.
1: On vient de lire un poème de Etel Adnan, une poétesse et peintre libanaise, qui s'appelle La mer, qui a été écrit en 1948 dans le recueil Je suis un volcan criblé de météores. Un très beau recueil de poésie où, dans laquelle la mer et l'eau, elle parle évidemment du Liban, qu'elle voit comme un grand réservoir, une forme qui a toutes les formes et qui est un espace qui aussi reçoit tous les imaginaires et tous les déchaînements en même temps. Et en lien avec la chanson que tu viens de nous partager, qui est très belle, écrite en vietnamien et en français, où tu parles également de ce qui traverse le temps, ce qui est resté en toi et depuis les chants maternels, si je comprends bien. Je voulais savoir un peu comment tu envisages aussi ton travail musical comme un espace qui puisse restaurer un peu des trames mémorielles ou des trames narratives, des choses qui ont voyagé souvent dans les diasporas, que ce soit des histoires, des chants, qui parfois également sont rompus. Et comment des espaces de création aussi artistiques peuvent être, des mots ou des phrases qui manquent, qui permettent de faire en sorte que quelque chose continue, que quelque chose réussisse à faire cette traversée. La théoricienne belge-congolaise Nadia Yala Kisukidi parle notamment de ça autour de la question des voix grand maternelles en fait, au Congo, où elle mentionne que face au père absent et à la perte de... Enfin, et au deuil multiplié en fait, des diasporas et des personnes qui sont restées, des personnes qui sont parties, en fait, comment la voix grand maternelle prend en charge en fait la trame mémorielle et montre que malgré tout quelque chose continue, même pas dans un effort en fait, c'est que de leur voix en fait cette continuité là s'écrit. Elle a une très belle conférence performée autour de ces questions là qui parle également de timbre en fait, même dans le timbre de la voix, celle qui porte les histoires et qui porte les chants. Et elle parle plutôt d'histoire par ailleurs, de contes et pas tellement de chants. Mais savoir un peu toi, comment tu te places à travers de toute cette question-là. Est-ce que pour toi, les chants sont des réserves, à la même manière qu'Etel Adnan le dit, mais en disant des réserves de nouvelles histoires, en même temps, continuer plutôt une trame narrative déjà existante. Comment tu te positionnes un peu dans ce travail-là?
3: Oui. par rapport à ma pratique, par exemple, je crois que j'ai vraiment commencé à rentrer dans le chant comme ça, très vietnamien, quand je crois qu'un jour, en fait, la voix de ma mère me manquait. parce que j'ai plus habité avec mes parents à 18 ans. Et en fait, un jour, je me suis rendu compte que ma mère avait arrêté un peu de chanter. Enfin, elle avait carrément arrêté. Et quand j'étais petite, elle chantait tellement. On écoutait à la maison des musiques du Sud, des musiques du Nord. Elle connaissait des chants... des chants folkloriques traditionnels, des chants folk, de la musique aussi. Il y avait beaucoup aussi de musique, toutes ces chansons en fait pop américaines ou françaises qui ont été traduites. Mais par exemple, tu vois, comment ça s'appelle I felt all flush with fever, standing by the crowd. 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Elle s'appelle comment déjà cette chanson? Strumming my pain with this finger, singing my life with this word. Et ben cette chanson, je savais pas que c'était une chanson américaine, je pensais que c'était une chanson vietnamienne.
4: Ah, j'adore.
3: Mais il y en avait plein comme ça, et aussi des chanteuses françaises, Sylvie Vartan ou autres. Et les digressions de ouf, mais ça dit un peu, ouais, ça dit aussi, je pense, la confusion entre tout cet héritage des voix de femmes. Moi, j'aime beaucoup les voix de femmes. J'ai jamais trop aimé les mecs, là, les voix de mecs. Non, mais désolée. En voix, c'est faux. En plus, j'aime bien la musique là, de John Lennon et tout. J'aime beaucoup.
4: La musique, là.
3: Non, mais c'est trop bien. Enfin, mais c'est vrai que j'ai toujours eu ce truc-là, les voix de femmes, mais peut-être parce que de façon très matérielle, ça me
4: ramène toujours à ma maman. Vraiment, je reviens vraiment toujours à ça, tu sais. Je
5: reviens toujours à ça. Je veux dire, il y a des expos entières sur les daronnes, quoi.
3: Bon, ça va, alors. Je me souviens pas de la deuxième partie de ta question. Je suis désolée.
5: Non, mais c'était juste savoir comment tu... Enfin, cet héritage-là, en fait, qui est multiple et qui est évidemment hyper modifié, quoi. Je veux dire, il n'y a rien qui est pur, disons, quoi, qui vient purement du... on va dire des terres d'origine ou des histoires d'origine. Mais c'était savoir comment tu joues dans cette charge, on va dire, de... Enfin, est-ce que tu sens, quoi, que tu travailles autour aussi d'une sorte, une forme de conservation, disons. Tu vois, de genre ce matrimoine-là que tu as, en fait, même si tu cherches à. Enfin, même si tu travailles autour différemment, c'est-à-dire recomposer, réécrire, parce que tu n'es pas dans une. Une restitution, genre d'un live qui serait les chansons traditionnelles vietnamiennes, pas du tout. Mais si pour toi, en fait, c'était une question de la trame. Continuité ou restitution de quelque chose qui serait de l'ordre de. Ok, que l'histoire puisse se passer et se passer, quoi.
0: Du matrimoine.
3: Du matrimoine. Il y a une chanson d'ailleurs de Chien Kongson qui s'appelle L'héritage de maman. Et c'est vraiment. Enfin, c'était ça, c'était le matrimoine. Qu'est-ce qu'elles sont super bien écrites, ces questions. Ça me fait. Enfin, tu. Ça m'évoque beaucoup de choses. Avant de passer, en fait, tout à l'heure. Les histoires de grand-mère et les voix des grand-mères, ça me fait penser à cette... Il y a une pièce, je vous recommande d'aller la voir, même si je ne l'ai pas encore vue, mais je pense que je suis sûre qu'elle est trop bien. Ça s'appelle La voix de ma grand-mère par... J'ai plus son nom. Enfin, je vous le retrouverai. C'est quelqu'un qui est d'origine Lao et elle n'a jamais connu sa grand-mère et elle met en scène la rencontre avec sa grand-mère et comment est-ce qu'elle pourra interpréter une chanson avec elle. Donc, voilà, toute la pièce apparemment est là-dedans et elle fait intervenir son papa. Alors, c'est le moment où on revient, je pense, à la question du début de Julie. Cette sensation d'universalisme, d'universalité et le fossé ou le petit pas à faire entre la fiction et le documentaire par rapport à... Je trouve que cette façon d'opposer une certaine modernité ou une certaine façon d'être traditionnelle, elle vient assez facilement. Ça, c'est quelque chose qui nous vient facilement et peut-être un petit peu trop facilement, comme si on n'avait pas vraiment d'entre-deux et un choix, tu vois, impossible. Et en fait, je pense que je me suis beaucoup menti aussi à ce sujet-là. Mais je pense tout le monde, qui va choisir je vais faire quelque chose de très tradit et non, je ne suis certainement pas moderne, surtout quand, en fait, dans un contexte post-colonial, les références de la modernité, c'est les attraits de la culture qui a été apportée par les dominants, donc les anciens colonisateurs, les anciens colons, et quand la tradition, y a quelque chose qui va avec de l'ordre de la... Enfin, c'est pas ce que je pense, mais c'est ce que porte le mythe de la minorité modèle, quelque chose de la soumission, de la pudeur. Et enfin, est-ce qu'on a envie d'être dans cette tradition-là ? J'admire beaucoup, à titre personnel, enfin, c'est vraiment moi qui le pense comme ça, j'admire beaucoup les personnes qui ont toujours trouvé ça beau, qui ont toujours trouvé ça digne. En fait, moi, j'ai pas eu cette force-là, ou ce réflexe-là, ou cette culture-là, parce que il y avait un côté où, en fait, t'es tradit, t'inventes rien, t'es pas dans la modernité. Et tu vois, Riyad Satouf, je pense qu'il est d'accord avec moi, puisque sa BD, elle s'appelle L'Arabe du futur. Ok ? Donc, non, mais on se retrouve en tant que communauté diasporique, comme ça, dans les petites références et tout comme ça. Petite référence, pardon, grande, énorme référence. mais du coup, ouais, cette espèce un peu de dilemme imposé de devoir choisir, c'est aussi pour ça que j'avais envie de créer cet endroit de discussion et de partage qui s'appelle Vietnamité, au pluriel, puisque, en fait... ça me permettait de libérer, j'avais l'impression, des camarades et moi-même, surtout, enfin, en premier lieu, tu vois, tu réfléchis à partir de toi, donc tu penses à toi et t'es là, mais il n'y a pas une vietnamité qui existe. D'où est-ce que, quelle est l'audace qui nous pousserait à croire qu'on peut être cette vraie vietnamienne? Et d'ailleurs, c'est qui la vraie vietnamienne? Enfin, tu la connais, Julie? Moi, je la connais pas.
6: Tu la cherches encore.
3: Non, mais enfin voilà, puis t'as un truc aussi dans l'éducation des filles qui, selon certains modèles, et je sais pas comment c'est dans le sud, il paraît que les nanas du sud Vietnam sont plus sympas et plus cool que celles du nord. Bah, en tout cas, celles du nord, je crois que voilà, c'est quand même quelque chose d'un peu rigide dans lequel tu grandis. Enfin, il faut se tenir d'une certaine façon, il faut regarder d'une certaine façon, il faut être attentive d'une certaine façon. Parfois, quand je rentre au Vietnam, j'ai l'impression d'être un monstre d'inattention, un monstre d'égoïsme, tellement il faut être... tellement les Vietnamiens, mais du coup pas que les femmes, mais évidemment il y a une part de genrage dans cette éducation et dans ces façons d'interagir, mais le soin... Enfin, il est beau le soin, évidemment, il est trop beau et j'apprécie tellement qu'au Vietnam, quand tu roules dans l'espace urbain, que tout le monde roule ensemble, d'un œil extérieur, tu as l'impression que ça peut être agressif parce qu'il y a des klaxons, mais en fait c'est un trafic soigné, un trafic du soin, parce que tout le monde fait attention, tout le monde a conscience des autres et de soi dans l'espace, au milieu des autres, et il y a rarement des accidents. Il y a vraiment très rarement des accidents. Et une fois, j'ai assisté à un accident et il n'y avait pas d'insultes, pas de haussement de ton. C'était ok, salut, désolé. Enfin,
6: ça, c'est... la vie, quoi.
3: Ouais, encore une énorme digression, j'adore.
6: Et ben, on va transitionner vers des chants.

0: 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Chứ không có vỗ. Xong nhấc tay lên
1: dạ.
0: Nhá. Không nhấc tay lên, tay hoàn toàn bám chặt vào và dây. Đó, đấy là mổ và vỗ là giống nhau.
1: Dạ.
0: Miết dây sẽ là nhấn xuống trước. Tay trái nhấn xuống trước này.
1: Dạ.
0: Xong mình đánh tay phải. Nhả lên rất từ từ. Nhấn thì nhanh, nhưng nhả thì chậm. Đó, đấy gọi là miết dây.
1: Est-ce que je suis la seule à trouver qu'il y a quelque chose de très théâtral dans cette façon de, d'enseigner ? Ça, c'était, le dernier extrait, c'était ma prof, une de mes profs de Dan Chang à Hanoï, que j'ai rencontrée cet été. Et il y a quelque chose, je trouve, dans sa transmission ouais, de très théâtral. Et c'était génial ce cours. Elle m'avait parlé des attitudes de la pluie du nord au sud et dans quelle mesure est-ce que la pluie pouvait être si forte au nord pendant plusieurs jours, au sud être plus douce et puis être rafraîchissante et au centre être très très douce mais durer des plombes, des jours et des jours et elle me racontait comment les modes, les différents modes de Dan Chang Dan Chang pouvaient se jouer en fonction de cette appartenance régionale aussi trop cool. Et puis les deux premiers extraits, c'était des spectacles auxquels j'ai eu la chance d'assister dans les montagnes au Vietnam, l'un le soir du Nouvel An occidental, et l'autre un soir, c'était des associations de villageois qui se réunissaient pour ce concours de danse, et c'était des ethnies. Est-ce que ce mot est correct ? Est-ce que ce mot, cet usage est souhaitable ? On pourrait en reparler aussi de ce mot ethnie. Mais toujours est-il que c'est comme ça que ça s'appelle, ça se dénomme aujourd'hui au Vietnam et puis dans le contexte francophone aussi. Au Vietnam, il y a plusieurs ethnies, une cinquantaine, et dont la majorité... vit en montagne, elles sont appelées ethnies minoritaires et dans les plaines, dans la plaine, enfin ouais, c'est, il y a l'ethnie dite majoritaire qui s'appelle King et puis là en l'occurrence moi j'étais dans un endroit où il y avait beaucoup de personnes qui étaient Hmong et aussi des personnes qui étaient Zhao. Voilà, et du coup, elles se réunissaient et dansaient sur des rythmes comme ça, très techno, avec des instruments de l'instrumentation traditionnelle dedans. Et puis, c'était quelque chose de courant d'entendre ça, en fait, dans la vallée, cette musique-là. Vraiment, une appropriation, une réappropriation à la fois, bah, justement, comme vous en parliez, traditionnelle et Vina House.
2: Ah, Vina House. Bah, du coup, dans cette idée de faire de la musique un peu un monde à soi, est-ce que tu considères que dans ta musique, tu fais place à l'idée que la musique peut être un endroit à habiter ?

0: musique refuge, donc pourquoi est-ce que tu utilises ce terme exactement ?
1: Parce que je crois que depuis que je suis petite, j'ai ce truc du refuge et aussi de la question de l'habitat. J'aimais pas trop l'appartement dans lequel on a vécu quand on est arrivé en France. Et ensuite, mes parents ont acheté un appart, mais qui était toujours trop petit. Et depuis que je suis petite, je fais des maquettes. Et quand j'ai eu l'âge, j'ai passé un concours pour entrer en école d'architecture. Je pensais solutionner mes problèmes en faisant ça, mais apparemment pas trop. cette figure aussi du refuge, je trouve que ça vient aussi compléter la question de la berceuse, l'image de la berceuse et qu'est-ce que ça nous offre en fait, ces endroits de refuge. Peut-être que pas tout le monde a besoin de refuge, peut-être qu'il y a plein de gens qui sont pas dans mon ressenti, pas dans mes questionnements les questionnements similaires à d'autres personnes, enfin voilà, dans mon groupe de potes ou voilà. Et peut-être qu'il n'y a pas tant de monde que ça qui cherche des façons de se réfugier. Peut-être qu'il y a, voilà, y a des espaces publics qui n'appartiennent pas de la même façon à toutes sortes de populations. Moi, j'ai décidé, j'ai remarqué, j'ai observé que c'était quelque chose dont j'avais besoin pour moi, mais aussi à partager. Je trouve que c'est trop bien d'avoir des endroits de refuge, des zones où on se sent en fait... à l'aise. Et est-ce qu'il s'agit de châteaux forts ? Bah, parfois oui, mais comme c'est de l'ordre du rêve, ça a l'avantage d'être très malléable et pas très figé. Si je décide que c'est un nid perché en plein ciel, dans un arbre très haut, ça peut l'être, et la minute d'après, ça peut être autre chose.
2: C'est super beau ce que tu dis, et quand tu parles de musique refuge, j'ai l'impression, bon, du coup, tu as visiblement ce rapport un peu ambivalent, ce qui se comprend tout à fait avec la question du soin, quand il est une assignation, mais là j'ai l'impression que tu le vis aussi comme un peu une récupération et créer un espace de soin pour toi, mais aussi pour les autres, dans cette voie que tu développes en fait, cette voie qui est autre qu'une voie un peu plus dominante, imposée, etc. Tu ouvres cet espace en toi, mais qui permet aussi de l'ouvrir pour les autres. Ça me fait penser, on parlait hier de consolation justement. Je pense que ça se lie peut-être un petit peu avec ce que tu es en train de dire justement. Qu'est-ce que sont ces espaces que tu ouvres pour nous tous en fait, qui peuvent être des espaces de refuge, mais aussi dans lesquels tu prends soin en fait de ces relations. Je trouve que ça se lie hyper bien aussi avec ce que Vanessa tu décrivais avant aussi de sortir des formats universels pour aller vers des choses plus narratives en fait, plus contextuelles. Ça fait aussi partie du prendre soin en fait de ces histoires-là, comment on les chérit. Et ben justement en habitant en fait le narratif, le non abstrait, le non trop formel, mais cette voix qui est une voix partagée aussi, que t'hérites de ta mère, etc., et de tout un matrimoine. C'était ma question du coup, qui n'en était pas une, sur ton rapport, ouais, plutôt avec cette question du prendre soin, voilà. Si t'amènes une nuance justement avec la question du refuge.
1: Ouais, c'est du prendre soin et c'est du oser aussi, c'est une façon, vive les théories féministes du coup, parce que ça, je trouve que ça aide énormément à structurer aussi la pensée, et quand... Quand je décide de prendre un espace, déjà t'ouvres en premier lieu tes poumons, donc c'est déjà une première façon de prendre de la place, et ensuite de prendre de l'espace sonore, que ce soit par rapport à tes voisins ou à de l'espace public ou à de l'espace scénique. Je trouve que c'est un geste qui, moi quand je le vois chez d'autres personnes minorisées par exemple, ça me fait trop plaisir. Et c'est des façons aussi, je pense, qui nous font du bien à nous, parce que de chanter, ça fait vachement de bien. Y a quelque chose qui calme les nerfs, etc. C'est très prouvé aussi. Et puis c'est des thérapies. Et il y a aussi la question de... Oh mince, j'ai oublié. Oh, oups, désolée, j'ai pas beaucoup dormi la nuit dernière. Ouais, la musique, le fait de chanter, c'est aussi quelque chose qui est quand même d'assez accepté parce que tu viens transcender quelque chose, tu viens amener de la beauté, et c'est là aussi qu'on

0: On s'offre des possibilités de faire des détours parce que tant que tu racontes une histoire, t'as la place et t'as l'espace et t'as la bonne excuse pour raconter une histoire et pour faire un petit détour. Là où les mots intraduisibles, t'as besoin de faire des détours pour les traduire. Et le temps de la chanson ou de la musique, c'est un temps suspendu qui tolère, qui accepte, qui accueille cette possibilité.
1: Oui, et aussi que dans cette... des fois, c'est, comme on disait, c'est vraiment par... dans tout ce qui est par-delà la langue de l'intraduisible, il y a aussi les vécus dans les espaces un peu liminaux d'entre-deux, ou des fois entre deux lignes, entre deux impasses, que c'est même pas les mots qui peuvent aller les chercher, mais d'autres formes. Et c'est intéressant que tu t'attardes particulièrement, enfin tu fais plein de choses, mais entre autres la question de la berceuse, où j'aimerais bien savoir aussi un petit peu le contenu même de l'histoire que tu racontes, par-delà sa forme aussi, parce que c'est vrai que c'est aussi un... si on est bercé en tant qu'enfant, pour une majorité par des berceuses, en tout cas des chants, il y a vraiment ce truc de calmer, c'est un endroit du soin, avant de dormir, le moment où t'es peut-être le plus vulnérable, qui est censé aussi un peu border ton imaginaire, parce que aller entre l'état de veille quoi et d'éveil à la lisière du subconscient, c'est hyper intéressant de savoir aussi non mais de quelle berceuse on a été bercé, si on a été bercé. Je sais que moi pas tant, tu vois, mais des histoires du lit, enfin des trucs comme ça, c'est quand même un truc de dingue. Je me dis comment ça forme le cerveau des enfants, enfin. Et donc c'est intéressant de voir aussi comment dans chaque culture qu'est-ce qui est dit, c'est quoi les figures racontées, est-ce que c'est chanté, est-ce que c'est parlé, etc. Et qu'il y a un truc aussi qui est vachement un peu l'eau et les rêves, le truc de passer d'un état à l'autre. La berceuse, quoi, elle berce comme on flotte un peu. Il y a un truc qui est aussi très, très beau dans cette forme-là. Mais je m'intéressais pas mal à la question du contenu en parallèle d'un travail de recherche que je fais avec l'artiste Lineska, qu'on a interviewé la dernière fois aussi à la station, sur les chants, certaines berceuses, enfin certains chants kabyles, et dont je me suis retrouvée à lire des berceuses, etc. Et en fait, tu te rendais compte que les femmes prenaient aussi ce temps intime, qui est aussi un temps d'appropriation de leurs conditions, où c'est des très longs chants, et en fait, au début, tu as quelques lignes sur « Dors bien, mon enfant », et très vite, ça va en « Elle se plaint de sa condition de femme », au chevet de son enfant, quoi. Et c'est hyper intéressant parce que tu te dis, waouh, en fait, là, elle a complètement oublié la subjectivité en face. Et c'est juste bah, peut-être le seul espace, comme c'est aussi la question de l'espace intime et privé dans les pays arabes. Voilà, ça varie d'un pays à l'autre, mais des fois, voilà, y a un rapport très communautaire qui peut laisser peu de place à des espaces intimes, en fait, même de méditation, du coup. Et que le moment de la berceuse est une méditation, et une sorte de flottement pour l'enfant et de méditation pour la mère. Bon, parce que c'est une éducation très genrée aussi. Je pense qu'il y a très peu d'hommes qui, dans les livres que j'ai lus, qui racontaient les berceuses. Mais du coup, ce moment où elle aussi, en fait, elle entre dans sa propre méditation et où elle s'autorise à aller vraiment lâcher une complainte énorme au berceau. Enfin, je me demande aussi ce que ça fait à l'enfant, du coup, de recevoir ça. Mais voilà, dans un soin, disons, et pour la mère et pour l'enfant, à cet endroit-là, dans ce que j'avais lu. Et donc, je voulais savoir un peu dans le contenu, toi aussi, des paroles, de ce que tu peux traduire. Et restera intraduisible, ce qui restera intraduisible, mais savoir un peu les thématiques aussi et les enjeux narratifs qu'il y a dans les berceuses que tu travailles et pourquoi avoir choisi celle-là, si c'est le cas, que ce soit en vietnamien ou en français, selon ce que. Voilà.
0: Peut-être que la mère dont tu parles, elle chante pour son enfant. Mais en fait, il y a son mari qui n'est pas très loin et comme ça, elle dit un peu plus fort. Mais sous forme acceptée de berceuse et de chant, en fait. Un chant enivrant et puis qui est doux, en fait. Dans la berceuse, donc, moi, ce que j'aime beaucoup, au-delà des sujets qui sont abordés dans les musiques, par les paroles, c'est le côté, en fait, c'est le côté rythmique, c'est la répétition, c'est le geste de bercer, le geste d'être comme dans un écho, en fait, au mouvement du cœur, au mouvement de... Voilà, qu'est-ce que tu ressens quand t'es dans les bras, t'imagines de ta maman ou autre, et c'est quelqu'un qui a deux bras, qui t'en serre, qui sont énormes et qui marchent, et qui prend la peine de te secouer à un rythme de marche et qui te ballotte et qui fait que tu... que tu ressens plus que tu es censé ressentir pour tout t'abandonner et te mettre en mode de repos. C'est un repos qui te permet de grandir, qui te permet d'assimiler la journée, etc. Et à ce moment-là, en fait, tu es au plus proche de la poitrine et du cœur et du mouvement du cœur. Et dans ces comptines, enfin, dans ces musiques, ce que j'aime beaucoup, c'est en fait, c'est encore une fois cette question du feeling et du ressenti que je trouve primordiale, mais vraiment, enfin, comme les mamans de tes chants, apparemment, au-delà de ce qui est dit dans la musique, je trouve que cette sensorialité et ce rapport très matériel avec la question du rythme, c'est quelque chose qui est important pour moi. Dans ces dites berceuses. Et c'est pas forcément des berceuses du coup que j'utilise, mais pour moi sans son, et je les retravaille en tant que telles. Je viens réapporter cette rythmique là qui me plaît et que j'affectionne.
1: À partir de textes que tu écris ou que tu as trouvé par ailleurs,
0: pour ce projet là j'ai plutôt des reprises de musique vietnamienne qui sont pas forcément à la base des berceuses, mais que je convoque comme telles et que je travaille, qui est un travail en cours parmi lesquels la chanson Doi.
2: Ah,
1: que tu vas justement,
2: tu peux nous l'introduire.
0: Ah, c'est vrai.
1: Ouais.
0: Ah, ok, waouh.

0: Est-ce que tu peux nous parler un petit peu de ce qu'on a entendu ?
1: Ouais, carrément. La dernière chanson, c'était une chanson que j'ai composée pour un film qui était très beau, qui s'appelle Mémé Kim, de Tom Fontenille. Et j'ai adoré travailler sur ce film et les discussions qu'on a eues autour avec Tom et Vanessa. Et j'ai beaucoup aimé travailler à la fois inclure du vietnamien dans la narration en français, dans cette chanson. Et puis c'était la première fois que je faisais rentrer comme ça aussi des instruments dits traditionnels vietnamiens, dont le dan chang et la grenouille guiro que j'ai ramenée aujourd'hui. Ça fait ça. Je sais pas si les gens reconnaissent quand ils entendent les deux sons, mais c'est elle, cette fameuse grenouille que j'ai achetée à Hanoï. Et pardon, on a écouté quoi juste avant ?
2: Et ta chanson, enfin ton chant aussi ? Est-ce que tu nous as interprété Do Ai ?
1: Oui, Do Ai, ça c'est pour moi c'est une c'est cette figure de la berceuse et c'est un chant que je trouve c'est un chant d'amour au paysage et au paysage vietnamien. Pour moi, c'est comme un conte écologique, mais en chanson. Alors qu'en fait, c'est une histoire d'amour. Mais comme j'élude la partie où ça commence à parler de sentiments humains, pour moi, le mensonge que je me dis, la fiction dans laquelle je rentre quand je chante cette chanson, c'est vraiment un hommage au paysage. Et il y a une espèce aussi peut-être d'animisme, puisque Doai, ça veut dire... Alors, comment traduire ça ? C'est difficile à traduire, mais en gros, c'est une devinette, c'est une question. Je pose la question à qui saura me dire combien les rizières comportent d'arbres ou comportent de quantité à moissonner. Qui sait combien de méandres le fleuve compte Qui sait combien d'étages comptent les nuages Qui saurait, je défie quiconque, de pouvoir balayer toutes les feuilles de la forêt Que je puisse recommander au vent de ne pas souffler, de ne pas faire trembler les arbres. Et du coup, dans ce dialogue où les éléments naturels sont vivants, en fait, j'aime bien. J'ai l'impression d'être dans une discussion, dans un rapport intime avec un paysage qui me répond. Pour moi, c'est une super belle chanson et elle a été écrite par un auteur qui était aussi musicologue, si je ne me trompe pas, qui s'appelle Pham Zuy et qui a écrit aussi énormément de chansons. Cette chanson-là, elle a quelque chose de spécial, c'est qu'il l'a écrite dans les années 50, dans une période en fait qui était compliquée, où le Vietnam était en pleine guerre d'indépendance et en fait la question de la vietnamité, l'essence vietnamienne, si on peut en parler, il y avait des questionnements autour de ça. Et lui, en fait, propose d'écrire cette musique comme un hommage très viet, faire rentrer une vietnamité très présente dans cette composition, dans cette chanson. Et pourtant, c'est pas une si vieille chanson, c'est une chanson qui date seulement entre guillemets des années 50. Et en fait, pour ces accents-là, pour ces accents qui font référence à de la musique, de la poésie parlée, ngâm thơ, à ces façons de donc faire cette berceuse, le oui, je trouve qu'il inclut beaucoup de ces sonorités-là dedans. Et je trouve que c'est un hyper bel hommage aux musiques vietnamiennes au pluriel. En plus d'être un paysage chanté, quoi.
0: C'est important pour toi d'inclure des musiques dites populaires. Je sais que tu fais beaucoup de folk aussi.
1: Ouais, j'aime trop. Ouais. J'aime... Là, tu réveilles l'ado un peu. Bah, j'aime, mais pourquoi j'aime ? Est-ce que aussi j'aimais bien la guitare, j'aimais bien les voix, j'aimais bien celle de Joan Baez, et j'ai encore mieux aimé quand je me suis demandé pourquoi j'aimais et comment est-ce que je m'amusais à faire rentrer aussi de la vietnamité et des échos, tu vois, de folk un peu viet, parce qu'en fait la folk c'est pas exclusivement américain, et puis dans les Américains qui cherchaient à aller vers l'Ouest, est-ce que tous les cow-boys étaient blancs? Je ne crois pas. Folk, ça veut dire populaire. Et du coup, est-ce qu'il y a des échos de la musique folk américaine dans la musique viet? Oui, parce que l'histoire musicale vietnamienne a aussi été influencée par la culture américaine, aussi sudiste, mais ça restait un pays, et pendant qu'on jouait de la musique américanisée avec des accents américains, mais toujours des mélodies aussi très vietnamiennes et des voix très vietnamiennes qui l'apportaient, est-ce que les gens dans le Nord n'en savaient rien? Si, il y avait des radios pirates et la musique dépassait, enfin les ondes radio en fait se captaient du Nord au Sud. Et puis dans les musiques irlandaises et écossaises, moi je vois énormément de vietnamité, je sais pas vous, mais pour moi c'est vraiment là, quoi.
0: Est-ce qu'on se terminerait pas l'émission sur It Ain't Me Babe?
1: Ah oui. Avec plaisir. À la grenouille Guéraud, du coup, c'est une première.
0: Oh.
1: Toutes les chansons ce soir sont inédites.
0: On exclut. Quel honneur.
1: Bonsoir, je cherche un éditeur. Et voir un ou une beatmaker.
2: Le message est passé.
1: Ouais. Je sais pas si on entend bien.

0: Belgique est le leader mondial de produits surgelés à base de pommes de terre. Notre pays n'est pas le plus gros producteur, mais il obtient de très bons rendements. Vous l'avez compris, le secteur belge de la pomme de terre a la patate.
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0: cailloux, le temps de...
1: Je peux mettre une motte de terre aussi, si tu veux.
2: Oui, donc aujourd'hui, Journée internationale des luttes paysannes, ça s'est organisé ici à Frameries pour lutter contre l'extension d'une usine de production de pommes de terre frites surgelées qui est orientée principalement vers l'exportation. C'est clairement une mobilisation symbolique face à un modèle agro-industriel qui en fait détruit l'agriculture paysanne et détruit la vie de paysans. Il faut savoir qu'en Belgique, en 40 ans, on a perdu plus de 68% de nos des fermes qui sont majoritairement familiales. Et tout ça, c'est promu par des choix de politique économique et notamment à coup d'accords de libre-échange. Donc les accords de libre-échange, ça prône une globalisation de l'économie qui compresse toujours plus l'agriculture familiale et bénéficie notamment à des secteurs comme celui-ci de la pomme de terre industrielle surgelée, orientée vers l'exportation.

0: Bonjour.
1: Merci d'être là avec nous, gérant action CPR Invest for Food for Generation. Est-ce que vous avez le sentiment de participer à la réussite de ce défi mondial positif pour la planète?
0: Effectivement, alors il y a un défi alimentaire mondial. Il faudra nourrir 9,5 milliards d'habitants à l'horizon 2050, c'est considérable. Et en même temps, on a des contraintes croissantes sur des ressources clés comme les terres arables, comme l'eau, ou aussi des contraintes environnementales. On relève ce défi en investissant dans la chaîne de valeur alimentaire, de l'agriculture à l'eau jusqu'à la restauration en bout de chaîne. On dit du champ à
1: C'est ça,
0: l'assiette,
1: voilà.
0: et avec une approche durable, on va exclure les plus mauvais comportements, mais aussi on va s'attacher à minimiser l'impact du fond. Notre rôle aussi, c'est d'être en relation avec des experts sur différents domaines, ce qui est banque d'affaires, banque d'investissement, pour voir un peu qu'est-ce qui va arriver sur le marché en termes de nouvelles opportunités. Donc,
2: Une grosse levée de fonds aussi sur Agricool, qui est une ferme moderne, urbaine,
0: Voilà.
2: locale.
3: Friture. 1. La friture est le bruit entretenu par les médias, le corps politique et la parole des experts. Ce bruit de friture participe du phénomène de brouillage. Le friturage est une pratique de contre-brouillardage de la machine et des consciences. En mettant de la friture dans la friture, on parle alors de métafriture, on parvient à éclaircir le regard populaire et à favoriser les expressions vernaculaires.
4: La première chose qui me choque et qui à la fois me surprend pas dans l'extrait très court que tu viens de nous faire écouter, c'est que c'est toujours cette question de nourrir plus de monde en 2050, sauver le monde de la faim, qui est une rhétorique qui date de la Seconde Guerre mondiale, où voilà, les gens en effet avaient subi la guerre, les infrastructures étaient détruites et donc il fallait redynamiser l'économie locale et globale, j'imagine aussi. Sauf que nous, on échange avec beaucoup de chercheurs qui nous disent que, en fait, après 2 ans, ben, l'Europe n'avait plus faim. Et force est de constater qu'on garde en fait cette rhétorique jusqu'à maintenant. Or que nous, ce qu'on observe, c'est que c'est bien plus complexe que ça. Il faut que tout le monde mange à sa faim, mais il faut aussi regarder du coup qui mange quoi, en quelle quantité, qu'est-ce qu'on fait de ce qui est produit. Je trouve que réfléchir l'alimentation. Pour moi, à un niveau global, c'est d'abord s'intéresser à localement, en fait, toutes les étapes qui font qu'on n'a pas accès à cette alimentation, quoi. Moi, je m'appelle Noémie Maugan et actuellement, bah, je travaille en collaboration avec Lou, qui est là avec moi, sur la relocalisation des filières céréales du grain au pain en Belgique. On est des agronomes de déformation, parce qu'on s'intéresse plus particulièrement aux dynamiques sociologiques et économiques.
5: Oui, moi je pense que l'accessibilité, faut la voir sous plusieurs angles. Donc il y a l'accessibilité avec le prix, certes, l'accessibilité en termes géographiques, donc l'Aldic est beaucoup plus près, et puis s'il faut aller chercher son lait à la ferme ici, et puis ses radis à la ferme là-bas, en fait on n'a pas le temps, et encore moins les personnes qui ont justement des revenus plus précaires. La force des supermarchés, c'est que eux, ils ont plein de sous pour se rendre accessibles, pour avoir des pubs qui donnent envie.
4: Peut-être que si c'était nos petits maraîchers qui avaient pignon sur rue, bah, ce serait plus fréquemment vers eux qu'on tendrait. Via des mécanismes de marché, parce que c'est vraiment du direct, il y a beaucoup de moments où les légumes produits en agroécologie, etc., sont pas forcément plus chers que ceux qu'on va trouver dans les supermarchés. Parfois, ils vont s'aligner aussi, les petits maraîchers. Alors ça, c'est un effet pervers, c'est que là, les gens sont tendus parce qu'ils se disent en fait, le kilo de pommes de terre, ça devrait coûter autant. Ou ça coûte autant chez Aldi ou chez Colruyt.
5: Toujours aux petits producteurs, productrices, de penser à tout ça. Comment se rendre accessible de telle et telle manière? En fait, la précarité, elle est des deux côtés, du côté des mangeurs, mangeuses, mais aussi des producteurs, productrices.
6: Nous sommes à Forêt, avec les membres du collectif d'amis d'honneur Nojavel, qui œuvre à la récupération et redistribution de denrées alimentaires végétariennes et bio.
7: Avant d'être une ASBL, c'était un groupe de potes qui étaient dans la dèche, qui faisaient les poubelles pour bouffer et qui se sont retrouvés une fois avec un coffre rempli de plein de denrées incroyables. Et puis en fait, ils se sont rendus compte que ça pue la javel. Le mot nos javel en mode un peu gros,
8: avec un point d'exclamation,
7: avec un point d'exclamation, un peu un gros ouais, un gros fuck au magasin dans lesquels on allait finir par aller chercher avec une petite convention bien signée les produits qui du coup ne se retrouvent pas à la poubelle avec de la javel dessus. Voilà, c'était un peu ça l'idée initialement.
9: Vous vous ramenez la poubelle ou non?
7: L'ensemble du système est complètement débile en fait. Enfin, quand c'est avec des tout petits producteurs du coin, ben ouais, ok, ça marche parce que c'est des petites quantités, que c'est ultra frais et que ben, voilà, on a des salades qui sont incroyables, qui sont belles, qui viennent d'être cueillies. Et c'est normal qu'il y ait surproduction en petite quantité dans ton jeu. Même quand tu fais ton potager, à un moment, t'as trop de courgettes quoi. Enfin, voilà, ça c'est normal. Mais quand tu passes au stade au-dessus chez les grossistes, heureusement qu'ils sont là pour permettre à nos javelles de fonctionner, mais dans l'absolu, ils comptent ce système-là, quoi, clairement. Moi, de nos javelles, je ne ramène pas de tomates en hiver, j'attends que ce soit la saison des tomates, même à nos javelles, même si j'en ai toute l'année, parce que non.
5: Le grossiste, il sert à aller capter toute la matière première, la rassembler à un endroit, en gros, et ensuite la redistribuer. Donc, en fait, il ne sert à rien. Il sert à quelque chose dans le système capitaliste à fond. Si on revient au petit circuit, il ne sert à rien du tout, ce grossiste, parce qu'on peut s'arranger entre soi. Les grandes industries de transformation achètent des énormes lots de nourriture de basse qualité parce qu'elles ont subi beaucoup d'intrants chimiques et donc la matière première n'a pas beaucoup de nutriments à l'intérieur. Elle vient de sols complètement morts, chargés aux produits chimiques. Ensuite, on les met dans des processus de transformation hyper violents, en fait. Ça va perdre aussi beaucoup de qualité à ce niveau-là. Sans oublier, bien sûr, qu'on va rajouter du sucre, du gras, du sel pour trouver ce petit palier parfait qui donne envie d'en manger toujours plus. La transformation est violente, et donc voilà, il n'y a plus rien à l'intérieur.
9: Et merci aux activistes
10: qui sortent des réseaux. Alors dans les hangars à pommes de terre, on a, dans les quatre hangars qu'on a derrière nous, 53 000 tonnes de pommes de terre. Qui viennent d'un peu partout dans la région. Hein. Elles viennent de l'Avesnois, elles viennent de la région. L'Avesnois, où il y a des collectifs qui se sont créés pour empêcher justement l'arrachage des terres. Donc on fait partir le bocage, on met des terres, on cultive pour mettre des pommes de terre. Donc on a toutes sortes de collectifs qui se battent là-bas pour éviter qu'on transforme leur beau bocage, qui est caractéristique de la région, en zone agricole complètement morte et sans rien, puisque tous les produits sont mis pour tuer les espèces. Donc on a 53 000 tonnes de pommes de terre qui étaient jusque-là maintenant traitées au chloroprofène jusqu'en septembre. Donc chloroprofène qui est un herbicide et un insecticide puissant. Et à savoir qu'ici en face, on a une zone qui s'appelle la Malogne, c'est une zone de grand intérêt biologique. Avec les chauves-souris, c'est le deuxième site le plus important en Wallonie pour les chauves-souris. Et on avait des stockages qui vraiment étaient néfastes pour cette biodiversité locale. Donc on a ces pommes de terre. Ensuite, on a le congélateur à côté. Là, il y a 30 000 palettes de frites qui sont mises. Donc, c'est des frites surgelées en sachet ou en conteneur. Donc, 30 000 palettes, c'est 30 000 tonnes de frites quasiment. Donc, c'est énorme. Ce sont des frites qui ont été produites à Warneton. Donc, les pommes de terre d'ici sont parties à Ypres. À Ypres, elles sont conditionnées, elles viennent ici. Et puis, d'ici, elles retournent à Ypres et puis seulement expédiées dans 95%, à l'exportation pour 95%. Donc, ça veut vraiment dire que le bilan CO2 du sachet de frites d'un kilo est déjà très lourd parce qu'il est allé, il a déjà fait 400 km avant d'être vendu par bateau ou par d'autres choses.
7: On est en train d'utilitariser des sols pour des choses qui ne devraient pas, et du coup on perd cette autonomie quelque part, cette résilience alimentaire. Fermes de nos grands-parents, elles étaient en polyculture et élevage. Ça veut dire qu'à la fois, on allait avoir des poules, un cochon sur la ferme pour les restes alimentaires. On allait avoir
4: un petit troupeau de vaches laitières et ou vendues, viandeuses, enfin souvent des races mixtes aussi. Et puis on allait avoir quelques cultures, on allait avoir des protéagineux pour nourrir les animaux, pour se nourrir nous. Enfin voilà, il y avait un certain équilibre. Alors cette PAC, enfin je regardais encore, je sais pas si vous avez voyagé récemment. Moi j'étais en Crète, il n'y a que des vignes, à des kilomètres à la ronde. On est venu financer des agriculteurs en leur disant bah, « Votre terre, elle est mieux pour faire du vin, donc on vous paye et vous allez arracher tout ce qui se trouve sur votre terre et vous allez mettre ces pieds de vigne là. » La PAC a aussi verrouillé tout un système d'accès à la diversité cultivée avec des brevets, etc., un espèce de mécanisme de dépossession des agriculteurs de leur propre libre arbitre. Qu'est-ce que j'ai envie de produire? Comment je vois ma ferme dans 5 ans? On a des endettements sur plusieurs générations, donc les gens sont pieds et poings liés, et puis toute la capacité de décision, elle a été reléguée à des structures malheureusement étatiques et maintenant privées de sélection semencière. Il y a cette idée d'agrandissement, partie, j'imagine, à la base d'une intention de justement diminuer la pénibilité du travail et donc d'augmenter la part des machines quelque part et de l'énergie fossile dans le fait d'exploiter ces terres agricoles. Et puis, il y a cette idée de spécialisation, c'est-à-dire certaines zones vont fournir à l'Europe globale uniquement de l'huile d'olive, uniquement des tomates. Puis nous, on va tout centraliser en Europe. Et
8: amidon. Substance issue de la patate en révolte qui facilite le lien entre les amis d'honneur. Dérivé vers amis d'honneur.
7: Permettre de donner accès à tout le monde à une alimentation de qualité, ouais, ça c'est une motivation quoi qu'il arrive en fait. Quel que soit le monde dans lequel je vivrais, j'aimerais que les gens kiffent ce qu'ils mangent et y aient accès. Et enfin ouais, et dernièrement quand même, je me dis souvent, mais pouah, comment on s'est retrouvé dans cette situation-là, quoi? Comment on se retrouve à bouffer, enfin, à faire en sorte que des gens soient obligés de vraiment bouffer de la merde, parce qu'en fait, ce qui leur est accessible, c'est des produits vraiment, mais tellement pourris.
4: On mange tous mal, même ceux qui ont un certain pouvoir d'achat, parce que le Colruyt ou le Aldi est à côté de chez nous. Et je suis toujours sidérée de voir le prix que les collectivités sont prêtes à mettre, ou sont capables de mettre dans l'assiette des enfants, des personnes âgées, que même les hôpitaux privés, maintenant, c'est 4,50€ pour les 3 repas. Je ne sais pas si vous connaissez ce mécanisme de marché public qui fait que ça empêche vraiment beaucoup d'agriculteurs locaux de répondre à ces marchés publics de collectivités. C'est très dur d'inscrire des critères de localité, etc., de durabilité. Les seuls qui sont capables, en capacité d'y répondre, c'est des Sodexo.
11: Alors chez Sodexo, d'abord, je ne sais pas si vous savez, mais nous, on est le premier employeur privé français dans le monde, avec 460 000 personnes dans 72 pays. Et on sert au quotidien 100 millions de personnes, avec un objectif d'aller jusqu'à 1 milliard. Alors on est présent, dans les entreprises, on est présent dans les stades de foot, dans les stades, on est présent dans les hôpitaux, dans les écoles, dans les universités. Et en fait, on s'occupe des personnes du début de leur vie, en fait, jusqu'à la fin de leur vie. Et donc notre stratégie de développement, c'est déjà que tous les pays où nous sommes présents, c'est d'être à la fois dans les entreprises, mais aussi dans le monde de la santé, dans le monde de l'éducation.
5: La nourriture, maintenant, on la considère comme sujet à spéculation. Se dire, bah tiens, l'année prochaine, quelle va être la récolte? On va parier là-dessus quand on est des gros actionnaires. Vaut mieux acheter en très grosse quantité très loin plutôt qu'en petite quantité et de qualité à côté de chez nous. La nourriture, c'est pas des objets comme les autres, quoi. Tout le monde en a besoin. Et donc, on revient aux agriculteurs et agricultrices qui n'ont plus leur mot à dire parce que, justement, bah, il faut quand même vendre cette récolte-là, sinon elle reste sur les bras.
6: alimenteur, synonyme de nutrimenteur, opposé aux amis d'honneur. L'alimenteur est un personnage fourbe, une grosse légume bien huilée qui tire profit de l'aliment terre. Une grande distribution des produits pour une grosse rétribution des profits. Il s'auto-alimente par l'exploitation des agriculteurs et agricultrices, des corps qu'il emploie et nutrimente toute la population. Dérivé vert, ami d'honneur.
7: Y a déjà le bio, parce que c'est devenu un truc complètement vidé de ce que ça voulait dire et ce que ça défendait.
12: La question du bio, c'est un problème pour Nojavel, parce que c'est un critère de qualité qu'on s'était donné. Voilà, comment on sélectionne les produits qu'on veut redistribuer.
7: Finalement, c'est pas le bio, en fait, c'est la qualité de ce qu'on récupère. Et c'est pour ça aussi que de bosser avec des grossistes, ça pose question.
5: Pour moi, le bio, c'est un critère de marché. Ce qu'ils ont fait, c'est qu'ils ont pris le plus petit dénominateur commun de tout ça. Tes semences vont être labellisées bio, ton sol va être certifié bio, mais tu vas continuer avec du labour, de la monoculture. Et il faut vraiment être très attentif à savoir quelles pratiques concrètes se trouvent derrière, pour nous en tout cas. Mais pour ça, il n'y a pas de secret. Et en fait, on voit que les labels les plus exigeants, quelque part, impliquent aussi des dimensions sociales, économiques, rémunération du travailleur. Donc le respect du sol fait partie des techniques, mais que, voilà. Donc si on va chez Nature et Progrès, il y a des exigences qui sont quand même un peu plus élevées.
13: Les labels, enfin, il y a beaucoup de personnes qui produisent en petite quantité, qui refusent la labellisation parce que ça ne veut plus rien dire, justement. Quand on est sur du circuit court, on fait confiance à la personne qui est proche de nous. Et donc, en fait, en circuit court, la personne qui est proche de nous, c'est le producteur, la productrice. Donc, on lui fait confiance directement. En fait, si les agriculteurs et agricultrices sont mieux aidés par différents mécanismes, alors aussi, en fait, peut-être que leur travail sera plus désirable. Enfin, maintenant, qui veut être petit producteur, productrice, il faut être un peu frappé quand même. Enfin, faut vraiment vouloir être passionné, absolument passionné de ça. Et où est-ce que va l'argent public? Enfin, pour en revenir à la PAC, voilà. Est-ce qu'on va plutôt subventionner à l'hectare ou sur d'autres critères qui, du coup, seraient beaucoup plus soutenants pour les petits producteurs?

elle veut travailler avec ces blés-là, ces variétés anciennes, parce que c'est des blés qui ont une âme. Enfin, je trouve ça hyper puissant d'avoir des mots comme ça. Quand on considère que le levain, en fait, il a son mot à dire dans la panification, là, il y a des jours où il va être de moins bonne humeur, ben, le pain, il va être moins bien. Donc, quand tu as un agriculteur qui dit que le blé, c'est un fruit du soleil et qu'il faut que le blé exprime son feu et rit dans le champ, parce que sinon, c'est un blé qui est malade. En fait, de considérer que c'est des êtres vivants avec lesquels on travaille et qu'ils ont une certaine forme de sensitivité aussi, ben, pour moi, c'est des mots qui me donnent beaucoup de force. Changer les mots aussi est hyper, hyper important. Je pense qu'en changeant le vocabulaire, on change les imaginaires et alors on ouvre beaucoup de portes, quoi.

0: Il y a un terme depuis tout à l'heure que je tourne dans tous les sens et qui va me rendre fou, en fait, on va plus pouvoir l'utiliser. C'est le invendu alimentaire. Et on parlera pas ici de ceux qui récupèrent les invendus alimentaires et qui les vendent. Pas abîmer les mots, il faut qu'on utilise complètement leur vocabulaire quand on fait les dossiers et pour se le réserver pour...
1: Bah, peut-être en inventer quelques-uns, en tout cas pour nous, pour que ce soit les nôtres et que ça reste les nôtres en fait, et que on puisse les défendre envers et contre tout.
2: Subside. Concentré d'huile essentielle d'oseille administrée au compte-gouttes, mais lubrifiant nécessaire des amis d'honneur. Dérivé vert, deux poids, deux mesures.
1: Du moment où on a commencé à devoir rendre des appels à projets à des instances très très bien ancrées dans le système et donc pour parler avec un langage qu'ils comprennent, on l'a commencé à complètement l'utiliser dans notre quotidien, alors qu'avant, je pense que ce n'était pas le cas. Je ne pense pas qu'on ait toujours parlé de bénéficiaires.
3: Bénévole. Bon voleur. Les bénévoles seraient des robins. To rob, voler. Les bénévoles fatigués sont dans un combat de robins contre Goliath.
4: C'est une déconstruction en tant qu'ingénieur agronome. Moi, j'ai été formée dans une école avec un parcours classique. On approche le vivant d'une manière très, très rationnelle. Et un très bon exemple, je trouve, vous l'avez peut-être déjà entendu, c'est moi, j'essaye en tout cas de le bannir de mon vocabulaire, c'est le mot exploitation. Vous dites ce que ça veut dire? Ça veut dire qu'on va vraiment aller sortir et presser le jus de tout ce qu'il y a là. Voilà. Pour notre travail avec des maraîchers urbains, on partait sur une question de viabilité et on s'est rendu compte très vite que la viabilité, souvent, elle est assimilée à la viabilité économique ou financière. Et on a transformé viabilité en vivabilité.

0: un Big Burger.
1: Je coupe la patate pour mettre à cuire la première fois. Maintenant, je vais sortir mes patates parce que j'ai préparé la première cuisson. Voy a sacar la patata, la première cocinada.
2: Friture populaire. Technique de sublimation des patates belges. Les frites qui en résultent sont ainsi des réjouissances de l'estomac, mais aussi des interférences sorcières.
1: Je vais sortir le sel de passoire parce que je ne sais pas si le client l'aime bien le sel. Maintenant, les frites du client sont déjà prêtes. Maintenant, les frites du client sont déjà prêtes pour manger. Je vais servir la frite. Maintenant, je vais servir les frites au client.
3: C'était le troisième épisode du glossaire de la finance et de la sorcellerie, réalisé collectivement par le laboratoire sauvage Désorceler la finance.
4: Avec la participation d'Émilie, Léo et Aurel de Nojavel, Noémie Maugan et Lou Chausbourg du laboratoire d'agroécologie de l'ULB et les patatistes en lutte contre l'extension de l'usine Clairbout à Framery. Merci à Palma de la friterie Saint-Josse et à Gamel pour la musique.
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3: Bell Hooks a écrit que l'appartenance commence dans l'instant où nous choisissons d'aimer.
1: Peut-être que aimer un lieu, ce n'est pas le posséder, c'est en prendre soin, c'est accepter d'être transformé par lui.

0: Bienvenue dans Les Murs ont des racines. Je m'appelle Sophie.
1: Et moi, c'est Lise. Avec Sophie, on s'est rencontrés au CFPI, au Centre de formation pour plasticiens, plasticiennes, intervenants et intervenantes à Strasbourg. Maintenant, ça s'appelle aussi l'École des interventions. Depuis, on habite toutes les deux en région parisienne. Mais on n'a pas grandi ici.
0: Moi, j'ai grandi à Genève, dans un quartier qui a beaucoup changé depuis que je l'ai quitté. C'est la cité Jardin d'Aïr qui a été construite dans les années 20. On est arrivé dans ce quartier quand j'avais 5 ans à peu près. Au moment où j'y habitais, il y avait un mélange de logements sociaux et de propriétaires. Aujourd'hui encore, mais ça s'est reconfiguré. Et même si mes parents l'ont également quitté, ma grand-mère y habite encore et ma mère continue à y travailler. J'entends donc encore des histoires qu'elle me raconte sur ce quartier, sur la ville, sur comment il change. J'ai envie depuis longtemps d'archiver ces souvenirs et ces histoires, de les garder dans des petites boîtes pour être sûre de ne pas les perdre. Mais avant que le quartier change complètement, c'est moi qui suis partie. Je me souviens d'une voisine qui m'a dit « Quand tu pars, tu sais ce que tu perds et tu sais pas ce que tu gagnes. C'est pour ça que c'est difficile, mais tu pourras toujours revenir. » J'avais envie de pleurer super fort. Ma mère m'a toujours dit « Casse-toi de la Suisse, va voir ailleurs, ici on est trop coincés. » Il fallait pas rester, mais moi j'aimais bien ma rue. Je vais pas tout vous raconter maintenant, mais c'est un des points de départ de cette série de podcasts. Un matin, je parle à Lise de tout ça. Que j'ai envie de faire un podcast, que le quartier où j'ai grandi soit central, mais que ça me permettrait aussi de parler de plein de choses. De transformation urbaine, de lutte pour le logement et les espaces de vie collectifs. Et pile la semaine d'après, elle m'appelle et me dit que Station, la web radio de la station Gare des Mines, a proposé à la Sibérance de faire une résidence d'émission.
1: Oui, c'est ça. La Sibérance, c'est là où j'ai mon atelier. Et comme le groupe en ce moment est dans une phase d'incertitude entre situation très précaire et désir de pérennisation de son lieu, de son bâtiment, je me suis dit que nos envies pourraient s'entremêler. Et puis, les questions qui traversent les histoires de Sophie, elles me parlent beaucoup. Comment on s'attache à un lieu, ce qu'on en hérite, ce qu'on y transmet, ce qui reste quand il change ou quand on le quitte. J'ai grandi au nord de la forêt des Landes, dans le sud-ouest de la France. Mais ma famille, elle vient d'autres régions, elle vient d'autres pays, mais même d'autres continents. Et au fil des générations, il y a eu beaucoup de départs, beaucoup de déménagements et beaucoup de lieux qui ont été quittés. Même juste dans ma propre vie. Et comme Sophie, j'ai souvent envie de recueillir ces histoires avant qu'elles ne disparaissent. De comprendre ce qui relie les personnes aux endroits qu'elles ont habités.
0: Avant d'aller plus loin, on va vous présenter la Sibérance. C'est le lieu depuis lequel on écrit et depuis lequel on enregistre cette émission.
1: La Sibérance est située au 93 rue de la Liberté, à Romainville, en Seine-Saint-Denis, dans le 93. La rue de la Liberté, elle marque la frontière entre les Lilas et Romainville. C'est-à-dire qu'en fait, d'un côté, du côté de la Cib, c'est à Romainville, et la maison d'en face, c'est les Lilas. On est dans une toute petite rue à sens unique, avec au début, quand on sort du métro, d'un côté de la rue, il y a le tabac et le G20, et de l'autre côté, une fois qu'on l'a traversé, il y a la piscine Tournesol.

0: etc., etc., pour subvenir au loyer. On y apprend aussi à vivre ensemble, à bricoler, à se transmettre des savoirs, des pratiques, à écouter, à réparer, à jardiner, à accueillir, à prendre soin du bâtiment et de nos relations. La Sibérance, c'est un lieu fragile qui est tenu dans l'incertitude de renouvellement, de bail, de 6 mois en 6 mois. Et pourtant, depuis plus de 7 ans, elle persiste. On est menacé d'expulsion depuis l'été 2024. Et aujourd'hui, l'association, le groupe, la collective portent un enjeu vital. Préserver ce bâtiment, sortir du bail précaire et assurer un avenir stable aux personnes qui y vivent et qui y travaillent.
1: Pour ce premier épisode, on a voulu partir de là, de ce lieu, de cette rue. On a rencontré deux personnes qui ont chacune un rapport différent à la Sibérance et à ce quartier.

0: On commence avec Cathy. Cathy, c'est une voisine. Comme c'est une petite rue, il y a des personnes qu'on croise et qu'on recroise. C'est le cas de Cathy qu'on a invitée un jour au marché d'hiver. En vrai, on invite tous les voisins voisines à chaque événement. On glisse un petit mot dans leur boîte aux lettres, aussi pour les prévenir que va y avoir un événement avec du bruit, etc. Un jour, donc du coup un jour de marché d'hiver, elle a débarqué et elle pensait que c'était une brocante. Et donc elle avait amené plein d'objets. Et puis on a fait connaissance, et depuis, elle m'appelle souvent quand elle a des objets, des plantes ou des vêtements à donner. Parce que Cathy, elle essaie tout le temps de vider sa maison. Elle est sans cesse en train de trier. Elle habite dans la rue depuis plus de 30 ans. Mais elle a grandi au Lila. Et elle vient souvent aux événements de la CIB, accompagnée toujours d'un de ses fils.
1: Ce qui nous intéressait, c'est dans ce qu'elle avait à dire. C'est son regard sur l'histoire de cette rue et du quartier, et sa réflexion sur les transformations liées au prix de l'immobilier.
2: Mais moi, quand je suis arrivée, c'était des cabanes. Il faut bien comprendre, quand je dis cabanes, c'était cabanes, parce que c'était des cabanes de jardin. Parce qu'avant les cabanes de jardin, il n'y avait que les jardins. C'était des jardins potagers. Il n'y avait pas tout le confort. Les gens qui avaient ces jardins, d'ailleurs, la parcelle ne faisait qu'une seule parcelle. Et nous sommes tous aujourd'hui copropriétaires de sol. Ce qui est rare, mais qui existe, puisqu'en face, c'est une copropriété de sol. Donc les jardiniers avaient besoin d'abris pour mettre leurs outils. Donc ils ont mis des petits cabanons pour mettre leurs outils. Les cabanons sont devenus des toutes petites cabanes d'abris, des petits abris. Et puis les abris sont devenus des toutes petites cabanes où il y en avait qui dormaient, qui vivaient dedans. Et les cabanes se sont agrandies par des planches, des machins. Il y avait un matériel qui était beaucoup utilisé, le mâche-fer, qui est maintenant remplacé par les parpaings. Le mâche-fer, c'était vraiment des petits blocs noirs. Moi, je pensais que c'était du charbon au début. Alors, je ne sais pas exactement comment c'est fabriqué, parce que chez moi, il y en avait. Ils ont agrandi avec ça, qui était déjà plus solide que les planches. Et puis, après, il y avait des petits rajouts en briques, et puis il y avait des petits rajouts en parpaings, et ainsi de suite. Et puis, il y avait plus ou moins des divisions de parcelles, et puis ça a donné des petites cabanes. Avec la ville qui avance, il y a des gens qui ont commencé à construire. Et les plus grosses, c'est vraiment les gens de la classe moyenne qui les ont construites. Parce qu'avant, on faisait notre jardin et on récupérait le fruit de notre jardin pour le manger. Ça faisait partie de nos revenus.

0: Et c'était comme ça. Moi, à l'époque, j'étais pas de ce côté-là. J'étais de l'autre côté des lilas. Mais pareil, on avait une petite cabane avec un jardin. Bon, bah, papa a retourné le terrain. On avait deux pêchers. Et alors, ce qui était bien à l'époque, j'étais dans une impasse, donc j'étais très petite. Et papa, qui était agriculteur avant de venir en région parisienne pour travailler comme ouvrier, s'occupait du jardin de tout le passage. Et chacun avait un jardin et chacun ben, avait ses propres récoltes. Alors nous, on avait des pêchers, le premier avait des lilas, donc quand le lilas fleurissait, tout le monde avait du lilas. Nous, on avait deux gros pêchers, je me rappelle très bien, pêche abricot qui était énorme et pêche blanche qui était beaucoup plus petite, beaucoup plus craquante. Et quand il y avait des pêches, tout le monde avait des pêches. La suivante, Madame Stroborov, je ne sais plus ce qu'elle avait, mais je me rappelle des poires d'une dame qui était d'origine chinoise. Et il y avait après, c'était un électricien. Donc quand on avait une panne d'électricité, c'est l'électricien du bout qui venait. Et d'ailleurs, Courtel, je crois qu'il s'appelait, mais c'est simple, quand on parlait du voisin du bout, c'était l'électricien. Voilà. Mon père, c'était le jardinier. Personne connaissait son nom ni son prénom, c'était le jardinier. Quand on avait besoin de lui, on appelait le jardinier. Et quand on avait besoin de l'électricien, c'était l'électricien. Donc il y avait des petites choses comme ça qui se mettaient en place.
1: Un peu de contexte sur cette partie du 93. Au début du 19e siècle, les lilas, c'est des champs, des vignes et des vergers. À la fin du 19e, dans les passages et au fond des cours, il y a des petites entreprises artisanales et industrielles qui s'installent. C'est des entreprises de jouets, de celluloïdes et de caoutchouc. Elles emploient des ouvriers parisiens qui veulent loger leur famille près de leur travail et éviter les loyers parisiens. Les propriétaires agricoles vendent leurs parcelles et de petites maisons poussent côte à côte, alignées le long des passages.
2: Ce mouvement, fuir Paris parce que c'est trop cher, s'installer en périphérie, transformer un terrain, il s'est répété à chaque génération, avec des visages différents, des moyens différents et des droits différents. Ce que décrit Cathy, c'est un quartier rempli de maisons habitées par des artisans, artisanes, des commerçants, commerçantes, des ouvriers et des ouvrières. C'est un quartier qui s'est construit par les usages et par les savoir-faire, pas par la propriété. Chaque personne était identifiée par ce qu'elle faisait, ce qu'elle produisait et ce qu'elle pouvait donner aux autres.
1: Et cette organisation-là a disparu avec l'arrivée de nouveaux habitants et habitantes qui avaient des moyens différents. Cathy en parle aussi en termes de rapports sociaux et de mépris.
0: Il y a une sorte de changement de population du fait du coût de l'immobilier à un moment, que là c'est en train de rechuter. Mais par exemple, ma cabane, voilà, c'était des cabanes, c'était pas cher évidemment, à côté d'une belle maison que je pouvais pas. D'ailleurs, juste la maison en face qui était une belle construction, qui est de ce trottoir-là, bah, elle faisait le double de ma maison de prix. Je pouvais pas me l'acheter. Mais je constate, pas aujourd'hui, mais il y a peut-être un an ou deux, un seul de mes enfants n'était pas en capacité financière d'acheter ma cabane, parce que ça avait pris énormément d'argent. Mais le fait de ces prix qui avaient beaucoup augmenté ont fait entrer dans la ville une autre catégorie de population beaucoup plus aisée et ont chassé les gens de, je peux dire, plus ou moins correspondant à ma situation, moi qui est plutôt. Voilà, ça a toujours été ouvrier, très, très populaire. Mais le fait que l'immobilier a beaucoup augmenté, ça fait venir des gens de classe moyenne, moyenne haute, dirons-nous, qui se sont soit construit des belles maisons. C'est des belles maisons, ça a été construit par cette catégorie de population. C'est pas les ouvriers. Moi, ma maison, je l'ai pas reconstruite. C'est là que mes enfants ont refait les travaux. Mais je l'ai pas reconstruite. Alors moi, je suis même pas au courant vraiment des. Aujourd'hui, ça fait quand même plus de 30 ans que je suis là. Des professions de mes voisins. Je sais à peu près, je devine à peu près. Mais il n'y a pas eu d'échange, il n'y a pas eu. Et même du fait du comportement des gens, voilà, ça change. Quand on a moins d'argent, on est moins méprisant. La toute petite maison qui est à côté, donc la maison de Lydie où il y a justement le néflier et tout ça, avec beaucoup de végétation. Alors c'était sa grand-mère. Pareil, il y a une chose auquel j'ai pensé quand vous m'aviez poser la question pour aujourd'hui, j'ai dit, tiens, qu'est-ce qui s'est passé comme un événement qui peut être important à souligner? Elle, sa maison, elle ne l'a pas achetée, c'est par héritage. Parce que s'il a fallu qu'elle l'achète, elle n'aurait pas pu l'acheter. Parce que ça, c'est vraiment important. C'est aussi chasser les gens de l'endroit. Enfin, évidemment, c'est pas fait comme ça, mais les gens ne pouvaient plus rester à l'endroit où ils sont. Vous voyez, c'est devenu très compliqué. Donc, il y a Lydie qui, elle, c'est par héritage. De ce côté-là, la dernière maison, c'est aussi par héritage. En face du 66, il y a la grand-mère que j'ai connue. Cette histoire d'héritage, c'est aussi important. Ça recoupe le fait que les seuls qui sont là, qui ont pu rester dans ces maisons-là, c'est parce qu'ils ont eu par héritage. Sans ça, ils n'auraient pas pu l'acheter. Parce que, et ça, je trouve ça, c'est pas juste. C'est pas juste, mais est-ce que ce n'est pas non plus voulu? Parce que si les gens ne savent pas que les choses étaient d'une certaine façon avant, qui étaient peut-être meilleures, ils ne peuvent pas demander à garder. Voilà, les anciens partent, parce qu'il y a bien remplacement de population, avec cette venue de classe moyenne. Voilà, ils ont un petit peu d'argent, ils n'ont pas beaucoup d'argent. S'ils avaient beaucoup d'argent, ils seraient restés sur Paris. C'est parce que Paris était trop cher pour eux. Alors ils viennent là pour jouer les grands bourgeois, là, comme ça, là, avec... Foutez-moi la paix, là, moi je passe avec mon vieux manteau, mes vieux machins, j'en ai rien à faire, je vaux mieux qu'eux. Je ne suis plus gênée de le dire, et je le pense, voilà.
2: Ce que Cathy pointe ici, c'est quelque chose de structurel. Les seules personnes qui peuvent rester dans leur quartier d'origine sont celles qui ont hérité. La propriété n'est plus accessible par le travail, elle se transmet ou elle s'achète à des prix qui excluent la majorité.
1: Et elle fait le lien entre cette transformation économique et une transformation des rapports humains dans la rue. Ce n'est pas seulement une question de prix au mètre carré.
0: Quand déjà il y a eu le projet de métro, nous on avait un Lidl qui était à la place où il y a le petit supermarché là. Et il marchait d'enfer. Tout le monde venait au Lidl. Et moi qui avais laissé quelques copines à l'autre bout de la ville, le jeudi, arrivage à Lidl, puisqu'ils ont une technique commerciale qui leur est propre, c'est qu'ils ont leur arrivage, toutes les copines du bout de la rue venaient au Lidl. Donc on n'y allait pas forcément pour acheter, mais on allait pour se rencontrer, pour échanger, pour papoter. Puis quand ça durait, bon, on allait au tabac d'à côté, ben on s'installait, on prenait notre petit café. Donc le jeudi, blindé. D'après ce que j'ai entendu dire, je ne peux pas affirmer, c'est des on-dit. Quand le métro donc a annoncé son arrivée, le bail de Lidl était arrivé à terme, il devait le rediscuter. Dans la discussion, évidemment, faut payer plus, puisque là il y a le métro, faut payer plus. Lidl a dit, ah bon, faut que je paye plus? Au revoir. Première catastrophe. Parce que des gens comme moi, et même d'autres qui n'ont pas de véhicule ou autre, Lidl c'était quand même, d'un point de vue qualité-prix, très bien pour donc nos courses. Mais comme je vous le dis, le jeudi, moi j'allais pour bavarder, comme la plupart des vieux et des vieilles du quartier. C'était notre lieu de rendez-vous, notre lieu de rencontre, et on échangeait. Donc ça nous a fait perdre beaucoup. C'est vraiment pas négligeable.
1: La fermeture du Lidl, c'est un exemple concret de ce que provoque la spéculation autour des infrastructures de transport. L'annonce du métro fait monter les loyers commerciaux, et c'est un commerce populaire, un lieu de sociabilité du quartier qui disparaît en premier.
2: On pense souvent aux tiers-lieux, aux espaces culturels, pour parler de liens sociaux dans les quartiers. Mais ce que Cathy décrit, c'est que ce rôle-là, il pouvait être joué par un supermarché discount un jeudi matin.
0: On finit par écouter, et moi celui qui m'a mis la puce à l'oreille, c'est le boulanger Thomann. Le boulanger Thomann, mairie des Lilas, hop, vous sortez, boulangerie de chaque côté. Même famille. Parce que pareil, avant les commerces, c'était familial. Et là, on retrouve une tradition, c'est de la même famille. D'ailleurs, la boulangerie qui est vraiment dans le haut des Lilas, en début de ville du côté de Paris, celle qui s'appelle Amandine, je ne sais pas si vous avez repéré, voilà, donc la boulangerie Amandine, c'est la fille de Thomann, qui s'appelle Amandine, et le papa a installé sa fille dans sa boulangerie Amandine. Donc, histoire de famille. Et chiffre d'affaires, bah alors, c'est simple, mairie des Lilas, dernière station, tout le monde descend. Mais vraiment, là, il n'y a vraiment aucun souci. De toute façon, il ne le cache pas, on le sait, on voit les clients blindés. Les boulangeries, elles marchent, et tant mieux pour eux. Parce que la boulangerie, c'est quand même un métier difficile. Il y avait un des camarades de mes enfants, que je connaissais bien, qui a travaillé, c'est dur. C'est en fait un travail de nuit. Il travaille de nuit, le gamin. Alors, il était bien payé, mais c'est dur. Franchement, c'est très physique et très dur. Donc, les deux boulangeries, au top. Dès que le métro a annoncé le prolongement de la ligne. Qu'est-ce qu'il a décidé, le père Thomann ? Mise en vente des deux boulangeries. Et là, je me dis, mais il est fou ! Il est fou ! Il est fou ! Ben, il tue la poule aux œufs d'or. Et donc, ce petit jeune homme qui travaillait là-bas comme boulanger, il me dit, ben non, parce que là, dernière station de métro, tout le monde descend. Mais quand la ligne va se prolonger, tous ceux qui vont plus loin, ils continuent. Donc le chiffre d'affaires, le vieux, il a estimé qu'il allait être divisé par deux. Et expliqué comme ça, il a raison. Il a raison. Et j'ai compris que les lilas, qui étaient très cotés, allaient être décotés. Pourquoi je vais acheter des ruines à des prix incroyables, que vous faites deux stations ou trois stations, certes, ils ont augmenté de valeur, mais ils coûtent toujours moins cher que les lilas et Romainville. Du temps où j'avais mon pied de vigne qui poussait, donc j'avais du raisin. Évidemment, il y avait les grappes qui étaient dehors, ce qui est tout à fait normal, moi je les laisse. De mon temps, tout le monde savait que ce qu'il y a à l'intérieur, on ne touche pas. Mais tout ce qui dépasse, vous le prenez. C'est pour les gens. Vous le prenez. Vous avez envie d'une grappe, vous voyez qu'elle est mûre, ou même si elle n'est pas mûre, vous avez envie de goûter, vous la coupez tranquillement et vous partez avec votre grappe. Je dis rien. Et tout ce qui est au plus haut, je me rappelle, papa me disait toujours, les plus hautes cerises, surtout, il me dit, ben non, parce qu'on montait à l'échelle pour aller récupérer les cerises sur un cerisier. Il me dit non, les plus hautes, je dis, oh, c'est dommage qu'on puisse pas. Il me dit non. Les plus hautes, c'est pour les oiseaux, parce qu'il faut aussi nourrir les oiseaux, on a besoin. Donc les plus hautes, on les laisse, c'est pour les oiseaux, t'inquiète pas, c'est pas perdu. Donc l'en haut, c'est pour les oiseaux, ce qui dépasse, c'est pour les passants, et tout ce qui est à l'intérieur, c'est à nous.
2: Avant la Sibérance, le bâtiment dans lequel on est, c'était un atelier de fabrication de prototypes électroniques et de prototypes de vidéosurveillance. Ça s'appelait Agelec. Quand Agelec est parti, Yel ont vendu le bâtiment à une société civile immobilière, une SCI. On en reparlera dans un futur épisode, mais en gros, c'est plusieurs propriétaires qui achètent ensemble et se partagent les fonds. La SCI, qui est notre propriétaire, elle voulait démolir le bâtiment pour reconstruire un immeuble à la place et en faire des logements. Après plusieurs permis refusés par la mairie et la mobilisation des voisins-voisines, le bâtiment a finalement été laissé abandonné. C'est dans ce contexte que les premières personnes de la Sibérance sont arrivées.
0: Alors, au début, je regardais ces nouveaux petits voisins, j'ai dit, déjà j'étais contente parce qu'il n'y avait plus de démolition, il n'y avait plus d'appartements. Donc moi je suis contente. Mes nouveaux petits voisins, ils sont là. Et puis après, j'ai reçu dans ma boîte aux lettres des petites invitations. Je la regardais, tiens, après tout. Alors j'avoue que les premières, j'ai dit, bon, je suis pas venue. Et puis après, j'avais quand même qui était intéressante. J'ai dit, bon, écoutez, moi, les gars, je dis à mes enfants, s'il y en a un qui veut venir, il vient, moi, j'y vais. Voilà. Et donc, j'ai commencé par venir. Et il y a eu des choses vraiment très intéressantes et très bien. Dès le début, j'ai bien aimé. J'ai bien aimé, même ce que je n'aimais pas, j'aimais quand même parce que ça me faisait découvrir des choses. Vraiment, il y en a. Moi, j'ai vu des choses très belles, des choses particulières, des choses auxquelles j'aurais pas pensé, des sons que j'ai jamais entendus ailleurs. Voilà. Donc, il y a des gens qui, quand j'ai commencé à venir, franchement, et je le pense sincèrement, il y en a qui méritent vraiment de pouvoir vivre de leur création, de leur art, de leurs compétences, de leurs capacités, de ce qu'ils font que j'ai vu ici. Il y en a qui le méritent vraiment. Alors aussi bien d'un point de vue dans la couture, dans la peinture, dans la musique. Alors depuis quelque temps, donc, je commence à connaître un peu les personnes. Et alors là, c'est le grand bonheur. Pour moi, c'est du bonheur, franchement. C'est bête, mais je suis très contente. Même quand on me salue dans la rue, mais moi, ça me fait énormément plaisir. Je suis vraiment très heureuse. Franchement, j'espère que vraiment, ceux qui ont travaillé, puissent avoir le fruit de leur travail, tout simplement parce qu'il y a du travail. Moi, j'ai vu ici vraiment un réel travail. Beaucoup, beaucoup, beaucoup, beaucoup, beaucoup. vraiment, si je pouvais faire quelque chose, avec plaisir, pour voilà, aider ces créateurs. Voilà. Donc je suis ravie. Moi, je suis ravie. Et à chaque fois que je suis venue, ben, je suis très contente. Voilà. C'est vivant. Moi, j'adore ça. Je préfère venir là que aller jouer avec les seniors à la belote ou je sais pas quoi. Voilà. C'est plus agréable. C'est vivant. Voilà. Et quand il y a un an peut-être ou deux ans où il était question de la fin du bail ici, voilà, j'ai dit vous inquiétez pas. Ne vous inquiétez pas. On est qu'au début de la crise. Et j'ai raison. Et c'est pas fini. Donc vous êtes encore tranquille pour au moins un bon moment. Tranquille. Parce qu'il ne vendra pas sa grosse merde, là. Pourquoi faire? Le permis de construire, il l'aura plus. Il ne l'aura plus. Et même s'il l'avait, il n'aura pas ce qu'il a eu. Il n'aura pas ce qu'il a eu. Il ne pourra pas commercialiser au prix où il avait prévu. C'est terminé. Donc, qu'il soit bien content que vous soyez là.
2: Ce discours-là, comme quoi le propriétaire devrait bien être content qu'on soit là parce qu'on fait du gardiennage, qu'on occupe son lieu, qu'on lui permet d'avoir un loyer, etc., etc., la première fois que je l'ai entendu, c'est de la bouche d'anciennes de la CIB lors de réunions. Une de ces personnes, c'est Simon.

0: Simon, il est musicien, il est arrivé à la Sibérance en 2019, quelques mois après la création du lieu. À l'époque, c'était encore un squat. Aujourd'hui, il partage encore une chambre à la Cib, ici, à mi-temps, tout en vivant principalement en Corrèze.
1: Ce qui nous intéressait dans son témoignage, c'est ce qu'il raconte sur les débuts du lieu, comment le squat s'est transformé en quelque chose de plus stable et ce que ça a impliqué comme choix collectif.
2: Et à cet endroit depuis genre quelques mois après sa création. Donc je suis pas un des membres fondateurs de la Cibérence, mais je suis un des premiers bénéficiaires du lieu. Ça s'est passé en 2019 pour ma part. 2019, c'est l'année où je venais d'être diplômé de la IR, donc les Arts Déco Strasbourg. J'avais à l'époque un peu l'urgence de quitter Strasbourg parce que j'étais un peu déprimé par cette ville. Et ben le hasard a vraiment bien fait les choses parce que des rencontres un peu récentes à ce moment-là m'ont conduit à découvrir la Sibérance et le petit groupe qui commençait à se former autour de ce lieu. Et en fait, assez vite, je sais plus si c'est Amande ou quelqu'un qui m'a gentiment invité à considérer de prendre une chambre ici comme je cherchais à quitter mon logement à Strasbourg. Et bah évidemment c'était une chance inouïe pour moi quoi de trouver un logement dans ce qui était à l'époque un squat donc pas de loyer un espace avec beaucoup de potentiel pour développer des pratiques à la fois individuelles et collectives et tout ça. Du coup, genre c'était, enfin, on pouvait pas rêver meilleure opportunité en fin d'études d'art, quoi. Et la semaine où je suis arrivé, en fait, à la fin de la semaine, le propriétaire a toqué à la porte parce qu'il voulait faire une visite avec des locataires potentiels du bâtiment. Donc il a constaté de fait que en fait le bâtiment il était occupé et que ça allait être contrecarré un peu ses plans. Donc, moi je suis vraiment arrivé au moment où ce squat est entré en pourparlers avec le propriétaire qui au début était hyper hostile à notre existence, enfin, normale. Et par un hasard incroyable, en fait, on avait un ami qui vivait, enfin, c'était un voisin en fait qui vivait dans un squat à côté, dont je me rappelle plus très bien son oncle ou enfin une personne assez proche était un ami d'enfance du propriétaire et son oncle qui était un peu c'est un peu imprécis dans ma mémoire, mais c'était un peu un militant du droit au logement. Enfin, c'était un mec assez engagé politiquement qui avait gardé un lien d'amitié avec ce mec qui, lui, était plutôt du côté opposé de la barrière, enfin, qui était un propriétaire foncier, investisseur et tout ça. Mais donc, par ce piston-là, en fait, on a réussi à, genre, entrer dans un mode de communication beaucoup plus apaisé avec le propriétaire et seulement là il a considéré en fait l'idée qu'on puisse rester dans le lieu sachant que nous on n'était pas opposé à payer un loyer éventuellement parce que on privilégiait continuer ce qui était en train de démarrer ici plutôt que d'être ferme idéologiquement contre l'idée de payer pour occuper un espace à Paris, quoi. Cette souplesse-là nous a permis de négocier un prix entre ce que nous on a estimé possible de pouvoir générer comme argent avec ce bâtiment en mettant en commun, en grosso modo, l'usage de toutes les personnes, voir un peu quel argent elles étaient prêtes à mettre pour occuper tel ou tel espace et ce que le propriétaire réclamait, donc. Au bout d'une petite négociation, on a trouvé un terrain d'entente. ce qui est intéressant à dire et qui est notable, c'est que le contexte originel de création de la Cyberance, il est un peu plus large que juste ce bâtiment, parce que à l'origine, il y avait un deuxième lieu, voire même un troisième, qui se sont créés exactement au même moment. Il y avait un autre squat qui s'appelait la Normandie, qui était vraiment notre cousin, nos voisins. Et il y a une petite maison aussi qui s'est ouverte juste un tout petit peu après, pas très loin. Mais bref, en gros, ça constituait une forme de réseau d'entraide de personnes qui étaient dans la même démarche, en fait, et un peu dans les mêmes situations. Ce qui est notable, c'est les deux parties pris de ces deux groupes qui étaient dans chacun dans un ou l'autre bâtiment, où le groupe de la Normandie, lui, a pris le parti d'être plus radical sur les questions de squat et de occupation gratuite des espaces. Eux, ils refusaient l'idée de réfléchir à payer pour occuper des espaces vacants et des friches. Donc, en fait, ce groupe de la Normandie, il a continué à exister un peu dans des formes différentes, mais sur le cours des 5 ou 6 années qu'on suivit, notre groupe a perduré au sein des murs de la Cyberance, lui, il s'est toujours fait balloter d'un bâtiment à l'autre avec des conditions de vie plus ou moins compliquées, difficiles, mais toujours une motivation que moi j'ai vraiment toujours trouvé admirable de à chaque fois reconstruire de zéro un espace un minimum confortable, habitable et qui permettent de travailler à chaque fois dans des nouveaux espaces. On n'est pas un squat à la Cyberance, mais on est le résultat d'un squat. En fait, genre, on n'aurait jamais pu accéder à la location d'un tel bâtiment en allant en constituant une asso et en allant poser des dossiers. En fait, la location de ce bâtiment, il a fallu l'arracher par le squat. Donc, même si à l'heure actuelle, on a, je sais pas comment dire, une occupation qui est plus légale qu'un squat, ça reste malgré tout le résultat de claim une friche industrielle par la force, entre guillemets, et de forcer le propriétaire à considérer de nous laisser dedans ou de nous virer, quoi, mais en tout cas de le mettre devant le fait accompli, parce que sans ça on n'a aucun pouvoir de prétendre à un tel espace, quoi.
1: La CIB ne serait pas là sans le rapport de force initial du squat. Même si IL fonctionne ensuite dans une forme plus légale, cette origine-là reste constitutive. Et il décrit deux façons d'habiter cette position. Négocier ou ne pas négocier, sans juger l'une ou l'autre. Ce sont deux réponses différentes à la même question. Comment faire exister un espace quand on n'a pas les moyens de le louer ou de l'acheter au prix du marché?
2: Mais moi, si je remarque un changement que je trouve vraiment super important dans le lieu, il est plutôt immatériel. C'est plutôt dans la manière d'occuper le lieu, d'en prendre soin et de l'organiser, où il y a vraiment eu, je trouve, une transformation qui est arrivée assez tôt, mais qui a mis un peu de temps à arriver quand même, mais qui est lié à la transformation de l'atmosphère du groupe et comment on est passé d'une atmosphère un peu squat, assez masculine, assez un petit peu nihiliste comme ça, où on est dans une friche, on fait n'importe quoi. Là c'est en train de devenir un lieu de vie, et puis en fait aussi mine de rien l'équipe elle s'est mec cisgenrisé un peu progressivement, et ça a beaucoup contribué à faire se remettre en question le soin et le mood insufflé dans le lieu, et à se donner, enfin, à prêter beaucoup plus d'attention à bah, comment on prend soin du lieu, comment on prend soin des personnes, comment on gère une réunion, comment on fait attention au temps de parole, comment on est soucieux des voix qui sont peut-être moins audibles. Pour ce qui est de la répartition de la charge mentale entre les personnes de jour et les personnes de nuit, entre guillemets, donc entre les usagers du bâtiment et les habitants, habitantes, ça a été assez vite quand même un constat qu'il n'y avait pas une répartition enfin équitable dans la charge mentale de l'intendance, effectivement, de l'administration même du lieu, parce que ben en fait de fait on constatait que c'était plus difficile de faire venir aux réunions des personnes des ateliers que des personnes qui habitent sur place, parce que bah, de toute façon généralement elles sont là, donc les personnes qui vivent sur place, elles vont toujours ben c'est elles qui vont penser à sortir les poubelles, celles qui vont retrouver j'en sais rien moi, la salle d'eau sale le soir, donc qui vont avoir l'obligation de la nettoyer pour pouvoir prendre leur douche ensuite. Vraiment, c'est les conditions idéales qui m'ont permis de atterrir dans la vie réelle après des études d'art, et de trouver l'espace et le temps de bien comprendre ce qu'il fallait que je fasse pour continuer mon chemin d'artiste dans la vie, qui est vraiment je pense, le défi le plus compliqué pour toutes les personnes qui aspirent à devenir artistes. En fait, il y a une forme de professionnalisation de ce métier qui est véhiculée par l'école, qui ressemble en fait dans 90% des cas pas du tout à ce que vont expérimenter les personnes une fois qu'elles vont sortir. En fait, c'est un modèle de professionnalisation qui est réservé à une minuscule élite de personnes qui auront la chance de faire une carrière comme on peut se l'imaginer dans l'art, mais la plupart des personnes, en fait, elles ont une existence qui va leur sembler hyper absurde, parce que en fait, personne ne les attend, personne n'a besoin d'elles, et en plus, ce qu'elles vont pouvoir essayer de faire va jamais rapporter un copec, donc c'est vraiment une situation que vivent à peu près toutes les personnes qui aspirent à être artistes. Voilà, enfin moi c'était vraiment je suis hyper reconnaissant d'avoir bénéficié de cette chambre et de ces conditions matérielles d'existence qui m'ont permis ben de réfléchir un peu plus sereinement à ce qu'il fallait que je fasse de ma vie.
0: Peut-être que c'est aussi ce que Cathy voit de l'extérieur, quand elle dit qu'il y a des gens ici qui méritent de vivre de leur art.
2: La précarité des conditions de logement ici, en termes de d'échéance, devenait un peu trop insécurisante, peut-être dans la phase de vie où je commençais à entrer. Le fait de, ben, en fait, jamais savoir un an à l'avance si il allait falloir récupérer toutes ses affaires et partir on ne sait où avec, commençait à devenir un peu trop éreintante pour mes nerfs. Voilà, donc on a traversé plusieurs moments d'urgence où on était quasiment persuadé qu'on allait se faire virer. Enfin, et à juste titre, parce que c'était ce qui était censé arriver. Voilà, mais par contre, la Sibérance, j'étais pas non plus prête à la quitter complètement, parce que c'est vraiment un lieu auquel je suis super attaché, Et à présent, je partage une autre chambre avec trois personnes. Enfin, on est trois en tout, pardon, donc avec deux autres personnes. Initialement, on est trois personnes à être parties en même temps, trois personnes qui sommes arrivées à peu près au même moment, donc les personnes du début, qui sommes parties au même moment, je pense un peu pour les mêmes raisons. Et on a quand même décidé, et la collectivité a consenti à ce qu'on puisse garder une des chambres à trois pour pouvoir faire une sorte de pied-à-terre où on peut quand même revenir ici et garder un lien avec ce lieu et puis garder un lien avec Paris qui est quand même l'endroit où pour la plupart de nos activités professionnelles on est obligé d'être là un minimum quoi. J'ai beaucoup plus de mal à, je sais pas comment dire, à imaginer le chemin qui mènerait à cette pérennisation, donc en vrai qui passerait par un rachat du bâtiment. Moi, genre, je trouve, enfin, je sais pas comment dire, je trouve que c'est une utopie qui me fait trop rêver. Il y a une sorte de monopole. De la ce qu'on appelle la transition urbaine, donc c'est le fait de réemployer de manière transitoire des friches en Île-de-France. Donc il y a des organismes qui se sont spécialisés là-dedans en fait et qui travaillent vachement main dans la main avec les bailleurs publics ou privés qui ont besoin de valoriser ces friches le temps que des projets fonciers ou immobiliers ou que sais-je se mettent en place. Et ces organismes-là qui se sont fait une spécialité de. En fait, ils ont un peu le monopole parce qu'ils récupèrent toutes les friches. Et c'est vraiment des intermédiaires que moi je juge un peu inutiles et qui ne font que gonfler le prix des loyers entre les artistes et les gens qui occupent et font vivre vraiment ces lieux, et puis les bailleurs de l'autre côté. Et donc voilà, genre, j'aurais aimé que la CIB puisse devenir un exemple d'un modèle qui court-circuite ce truc-là où c'est un dialogue direct entre les bailleurs et les artistes et les occupants des lieux, quoi. Mais par contre, s'il y avait moyen de conserver la Cyberenf en tant que lieu et bâtiment et tout, genre, ce serait un rêve incroyable. Je kifferais trop.
1: Ce que ces deux témoignages ont en commun, c'est une réflexion sur ce qui permet à un lieu d'exister dans le temps. Pour Cathy, c'est une question d'héritage, au sens littéral. Les maisons qui se transmettent et de rapport de force économique qu'elle suit de très près. Pour Simon, c'est une question de conditions matérielles et de négociations pragmatiques, jour après jour.
0: Et dans les deux cas, la menace n'est pas abstraite. Elle est dans les prix des loyers commerciaux, dans les baux qui ne se renouvellent pas, dans les permis de construire, dans les intermédiaires qui s'intercalent entre celles qui ont besoin d'espace et celles qui les possèdent.
1: La Cyberance est menacée d'expulsion depuis l'été 2024. On fait cette émission depuis ces murs, et c'est aussi une façon de documenter ce qui existe avant que ça change ou pour que ça continue.
0: Dans les prochains épisodes, on vous reparlera de la CIB, mais on ira aussi chercher d'autres histoires, d'autres lieux, habités, quittés, transformés, et notamment le quartier d'enfance de Sophie.
1: Merci d'avoir écouté Les murs ont des racines. Cette émission est produite à la Cyberance, à Romainville, et hébergée sur Station Station, à Paris et dans les ondes.
0: Pour les transitions, vous avez pu entendre les chants d'une mésange bleue, prise depuis le jardin de voisins-voisines de la Cyberance, ainsi que les sons Soft Bells et Drama Breakcore.
1: Merci à Cathy et Simon pour leurs réflexions et le temps partagé. On vous laisse sur une écoute de Subdwarf, un son de DJ Startup, le projet musical de Simon.

Je pense que l'avenir est aux jeunes. Mais ils ont aussi besoin de l'histoire pour pouvoir s'appuyer dessus. Non pas pour revenir en arrière, surtout pas, ne jamais essayer de revenir en arrière. Mais vous allez pouvoir utiliser tout ce que vous avez, tout ce que vous entendez, tout ce que vous savez, tout ce que vous apprenez, l'utiliser pour faire un monde meilleur. Parce que là, je trouve qu'on ne travaille pas dans notre intérêt. Je regrette, la rue, elle est à moi, les trottoirs sont à moi, les jardins publics sont à moi, aujourd'hui je les réclame.

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6: Ouais, c'est vrai, ouais, il va se faire chier. Ouais, t'as raison. Avec, tu vois, il y a un frigo de chaque côté. Non, parce que ce frigo-là, il est nul. L'année dernière, il reproduisait rien et tout.
7: Ah bah non, parce que... Attends, je vais pas me planter, mais je l'ai mis dans mon garage, j'y ai mis les restes du repas des bénévoles.
8: Ah, mais c'est celui-là.
7: À 7, il m'a congelé la bouffe.
6: Ah, bah oui. C'est celui-là, ok, parce qu'il y en avait un grand comme ça l'année dernière, je sais pas si c'est celui-là.
7: Celui-là, il usine. Hein. Ah ouais. C'est juste qu'il faut pas le mettre sur 7, les gonzes, hein, sinon votre vin blanc, il est gelé.
6: Parce que l'année dernière, il marchait pas, quoi. C'était la galère. Et je sais pas si c'était celui-là, c'était peut-être un autre, mais l'année dernière, on n'avait pas à avoir du froid.
7: C'est pas celui-ci. En tout cas, celui-là, il faut le régler à 5. Okay. Ça, c'est liberté. Et ça, de toute façon, il n'y a que du.
6: Bah, s'il faut deux frigos. Au pire, je ramène le petit en plus. Ça, voilà.
8: Et chope un truc pour te le mettre à hauteur.
6: Ouais.
8: Et chope un truc pour te mettre la caisse aussi à hauteur.
6: De toute façon, on avait fait déjà
8: un petit machin. Normalement, il y a un bout de bord comme ça qui reste. Un mini.
6: Normalement, ce qui est sympa l'année dernière, c'est qu'on se met un truc
9: Ok, donc tu peux reverrouiller ta goupille.
10: Ça, quand on va avancer, ça va rentrer dans. Ça va être.
9: Allez, c'est parti.

0: bonsoir l'île sauvage. Merci beaucoup d'être venus si nombreuses et si nombreux. Figurez-vous qu'on s'appelle Aldo is a dog. Donc on va rendre hommage visiblement à un chien précieux ici qui s'appelait Aldo. On aime beaucoup les chiens. Alors on rend un grand hommage à Aldo. Voilà. Merci d'être venu ce soir. Ça nous fait extrêmement plaisir d'être là.
1: Les enfants, prenez les câbles s'il vous plaît.
2: Ce morceau, c'est une très belle complainte qui fait chialer et tout. C'est un bon morceau pour pécho. Et donc, si vous voulez l'entendre, c'est ce très beau morceau où on chante chacune. Et vous pouvez acheter le disque qui a été coproduit par Permafrost, nos frères de cœur.
3: On peut applaudir.
2: Applaudissez-les. Et si jamais ça vous intéresse notre musique, malgré qu'on met du temps à s'accorder cette fois-ci, venez nous voir à la fin du concert et au merchandising, à tous nos disques, etc. Et puis on pourra parler à ce moment-là.

venez aussi nombreux, nombreuses à ce beau festival. Bravo pour d'organiser des festivals comme ça. Moi, je dis souvent que c'est des bulles de résistance d'organiser des choses comme ça. Bravo, continuez comme ça. Continuez de venir, consommer à la buvette, acheter des disques. Tout ça, c'est des résistances. C'est déjà la révolution. Allez, bisous, c'était Bosque.

0: s'appelait Bana Cafri, on vient de Toulouse. Et on a des CD d'autres musiques qu'on a fait par le passé, puisque cette année, ça va faire 10 ans qu'on joue ensemble.
1: Le prochain concert, ce sera Pneus. Et c'est chez Jeannette. Et c'est dans les alarmes. Allez, on y va, plein de pneus.
2: Nous sommes ravis d'être ici, nous sommes le technicien son et les musiciens du groupe Pneu de Tours. Un régal d'être ici. Donc mille merci à l'Île Sauvage pour ce beau festival. Pour elles et eux, vous pouvez les applaudir si vous avez. Vous êtes
3: Océane.
2: Océane, bienvenue. On fait un morceau pour toi qui s'appelle Océane justement, juste après.

0: Bravo, merci à tous. On vous propose de vous diriger gentiment vers la sortie. Prenez un petit avant de partir si vous en avez envie. Et si j'étais chez vous, je rentrerai chez moi. Voilà. Et bonne soirée tout le monde.
1: Ah mais le vent pour les vagues, c'est pas bon. Un petit vent d'est aurait été mignon, mais là c'est pas ça.

0: Je vais vous embêter juste deux secondes. Nous, on tenait pour l'assaut, on tenait à remercier monsieur et madame Marty de nous avoir mis à dispo leur îlot, qui est quand même assez incroyable, et on les remercie encore d'avoir accepté. On va attaquer la dernière portion de la déambule, et on va pas vous mentir que c'est la portion la plus acrobatique. Donc nos bénévoles seront là parce qu'il va y avoir trois passages de cours d'eau. Pour les enfants, je vois des chiens, les propriétaires de chiens, pouvez les tenir en laisse parce que quand ça va passer, ça peut être un peu délicat. Les gens qui vivent, personne à mobilité réduite,
1: Thank you.

0: sauvage.
1: Merci.

Merci beaucoup. En 3 secondes, pour remercier le Super Festival, c'est la 2e fois que je viens et c'est à chaque fois merveilleux. Voilà, merci pour toute cette énergie. Et puis aussi, à part ça, de maintenir des projets qui arrivent à faire fonctionner le monde, même dans un village, je sais que c'est compliqué et bravo. Voilà, ça fait plaisir de voir des endroits exemplaires comme ça.

Et merci tout le monde. En tout cas, bon, c'est la dernière chanson, c'était trop bien, merci beaucoup. Bah, merci toute l'équipe, merci Hervé, merci Steph. Merci Rémi pour le son, Emma pour la lumière, merci beaucoup. En tout cas, c'était un chouette live, ça fait trop plaisir. Et on est vraiment trop bien ici, quoi.

Et comme l'a dit Maxime, si j'étais vous, je rentrerai chez moi. Et comme vous, à l'année prochaine. Merci.

0: Il y a des hommes du matin et des hommes du soir. Je suis de ceux-là. Depuis la première enfance, j'ai toujours eu des difficultés à accepter le sommeil le soir. Est-ce l'heure de la naissance, la conjoncture astrale? Est-ce la peur de l'obscurité? Le manque de confiance? Ne pas vouloir confier son sommeil à l'obscurité? Je ne suis ni un vampire, ni un zombie, mais j'aime la nuit. Aussi bien la nuit citadine, des interdits, des fêtes, pleines de néons et de lanternes rouges, que la nuit sauvage, pleine des bruits de la vie et pleine des mystères de la mort. Ce goût décidé de l'enfance, je l'ai conservé jusqu'à aujourd'hui. J'en ai même fait une déformation professionnelle. Je suis compositeur et c'est un beau prétexte pour ne pas dormir la nuit. Le calme, l'inspiration infiniment plus riche, la création créditée. Si vous aimez la nuit et la mer comme moi, alors sur le champ, laissez tout ce que vous êtes en train de lire et allez-y, partez! Mais tant qu'à faire, pour la première, allez dans une mer chaude. Dans les eaux tropicales, les retrouvailles sont totales. Les retrouvailles avec le milieu pré-utérin, le liquide, l'obscurité, la chaleur. C'est sous les eaux des Caraïbes que j'ai fait ma première expérience de plongée de nuit dans une mer chaude. Bien que déjà accoutumé aux immersions nocturnes, j'étais tout de même impressionné à l'idée d'éventuelles mauvaises rencontres. Par exemple, le barracuda que j'avais appris à ne plus craindre de jour ne méritait-il pas justement l'inquiétante réputation qu'il s'est faite aux Antilles? Sa silhouette, son allure de grand carnassier, ne serait-elle pas précisément celle d'un prédateur nocturne? Je n'ai toujours pas la réponse, mais j'en doute fort, n'ayant jamais vu un seul barracuda en plongée de nuit. D'ailleurs, dès l'entrée sous le royaume nocturne des eaux tropicales, l'inquiétude cède à l'émerveillement. L'eau est délicieusement tiède, maternelle. Dans cette silencieuse obscurité pré-utérine, remonte le souvenir doux du fœtus aquatique que nous avons été, nageant dans le chaud liquide placentaire, oxygéné par le détendeur ombilical. Double retrouvaille de la vie prénatale et d'une vie préterrestre, la vie sous-marine, sous la nuit des mers chaudes, restée intacte, telle qu'elle était avant l'homme, rare spectacle qu'il a pour le moment épargné. Les Noctilux sont fidèles au rendez-vous, plus brillants que jamais. Sur les madrépores, dont la plupart sont épanouis, une invraisemblable profusion d'invertébrés, gastéropodes, nudibranches, sélentérés, qui sont invisibles de jour sous les roches. J'ai vu la nuit sous la mer. D'abord, ça fait comme l'hiver, avec de la neige noire. Mais quand tu allumes ta lumière, c'est encore plus beau qu'au printemps chez nous. C'est comme une grande fête sans musique et ça fait un peu peur. Il y a des fleurs qui ont des pattes, des serpents déguisés en plantes, des arbres sont couverts de bouches et les oiseaux des nageoires. J'ai voulu me perdre dans la nuit et je m'y suis trouvé. J'ai cru m'enfoncer dans l'eau noire et j'ai plané plus libre que dans l'air. Je n'avais imaginé que les monstres féroces, noirs comme les ténèbres, et j'ai vu des bijoux étincelants, fragiles, lumineux. 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

dernière causerie consacrée au rapport des grands systèmes d'images poétiques avec les quatre éléments matériels, eau, feu, air et terre, j'ai eu plusieurs fois l'occasion de dire que l'élément terrestre était, vis-à-vis des trois autres éléments, dans une situation spéciale. En fait, l'eau, le feu et l'air sont des éléments dynamiques. Ils déterminent dans l'imagination naïve et dans l'imagination des poètes une véritable physiologie qui doit expliquer la vie de la terre entière. Dans cette vue, on devrait donc entreprendre une série de leçons sur la biologie imaginaire de la terre. Et l'on étudierait successivement les images dynamiques qui nous montrent la terre animée et par l'eau, et par le feu, et par l'air. Par exemple, combien nombreuses sont les images où les courants souterrains sont donnés comme les veines de la terre, où l'eau est donnée comme

0: que l'analogie, le parallélisme va parfois très loin dans les détails.
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2: Quand Frédéric Dumont a dit à Esther Ferrer « changer de position », elle a répondu d'abord dans son corps. « Moi, je change tout le temps de position dans le lit parce que j'ai beaucoup d'insomnie. Alors, je change beaucoup de position, absolument. Est-ce que j'ai changé de position par rapport à l'art, par exemple ? Je ne crois pas. Tu me demandes position dans tous les sens. Si c'est seulement physique, j'ai changé de position. Je ne sais pas combien de fois depuis qu'on est là, mais si c'est mentalement, j'ai changé de position, par exemple, vis-à-vis de la musique. Et ça, grâce à John Cage, qui a changé complètement l'idée que je me faisais de la musique. Cage disait « Si un bruit te dérange, écoute-le 2 minutes. S'il te dérange encore, écoute-le 3 minutes, etc. Et il arrivera un moment où tu l'écouteras comme de la musique. » Et puis Esther Ferrer témoigne, un jour, il y a beaucoup d'années, je devais faire un scanner. J'ai commencé le scanner, à l'époque, ça faisait beaucoup de bruit, et j'ai pensé à Cage, et je me suis dit, je vais l'écouter comme de la musique. Et je te jure que quand l'opérateur du scanner m'a dit, c'est fini, j'ai trouvé ça super court, je m'étais pas rendu compte, j'étais dans l'écoute. Et cette expérience par rapport à Cage, ça a été définitif dans mon rapport à la musique. J'ai continué à avoir mon goût pour la musique, bien sûr, mais savoir écouter le bruit de ce monde comme si c'était de la musique, ça c'est Cage qui me l'a révélé. À l'heure où cet entretien est publié par les éditions Vroom dans un volume intitulé « Action, un chemin de performance », nous sommes allés avec Frédéric Dumont à la rencontre d'Esther Ferrer pour évoquer sa pensée de la performance et de ses liens avec la musique de Satie, du mari d'Esther Ferrer, Tom Johnson, et de John Cage.

0: Frédéric Dumont, on va partager du temps ensemble.
1: Mmh, oui, bonjour.
0: Ça veut dire quoi, partager un moment ensemble ?
1: J'imagine, parce que ça, on n'est jamais certain de rien, mais on est dans un rapport de présence, de coprésence, d'être dans un même espace, qu'il soit réel ou pas réel, par ailleurs, un même espace, et essayer de s'accommoder ou d'accommoder un temps qui soit à un moment donné commun,

0: Esther Ferrer, la même question. Est-ce qu'il y a plusieurs manières de partager du temps ensemble?
1: Ah oui, et de partager les temps.
0: Ouais.
1: Et spécifiquement les temps.
0: Le temps.
1: Voilà, on est en train de partager, tous les habitants de la Terre, on partage les moments, les temps ensemble. Bon, pas les mêmes, parce qu'il y a le décalage horaire. Mais les concepts et l'idée des temps, je crois que toutes les variations possibles sont possibles, mais dans sa limite. Je veux dire que tous les habitants de la Terre, on partage les concepts plutôt des temps.
0: Ah oui.
1: Je veux dire, les temps physiques, si tu veux dire, supposant que ça existe aussi.
0: Ouais.
1: Mais comme il y a le décalage, pour la montre, on n'est pas dans le même moment des temps chronologiques conventionnels. Je veux dire qu'on partage les temps, l'idée, les concepts du temps. Ça veut dire la succession des choses qui passent. Ça, tout le monde les partage. C'est quoi ? Des personnes qui viennent de la Terre, mais les chronologiques, pour une autre norme encore, un autre concept, ça varie selon les méridiens, etc. etc.
2: Et est-ce que partager du temps, ça change selon le fait qu'on soit dans un même espace ou pas ?
1: Ah, je veux dire, le temps et l'espace, apparemment, on ne peut pas les séparer. C'est un concept qui va ensemble. Donc, je pense que le fait d'être dans le même espace suppose vraiment déjà, conditionne la conception du temps et de l'espace.
0: Parce que le fait de penser qu'on partage le même temps semble déjà nous rapprocher.
1: Oui, déjà dans la vie de tous les jours, on est obligé de partager le même temps. On passe notre vie en train de dire à 5h15, je dois aller, je ne sais pas où, parce que quelqu'un m'attend à 5h10. Oui. Je veux dire qu'on veut, on ne veut pas, on est obligé. Parce que sinon, le monde sera en chaos, on pourra vivre ensemble.
0: Oui.
1: Le fait qu'on vive ensemble, ça veut dire partage. Dès que tu vis pour le bien et pour le mal. Parce que aussi, quand tu te fasses avec quelqu'un, et tu es vraiment en pleine bronca, tu es en train de partager. Tu partages, tu veux ou tu ne veux pas, tu partages.
0: Dans vos entretiens, Frédéric Dumont et Esther Ferrer, vous commentez le mot « essimismada ».«
1: Essimismada »,
0: oui.
1: C'est un mot que j'adore, parce que je veux dire « ainsi », en soi-même, mais je veux dire « il est en soi-même et il est aussi, il est conscient d'autre chose ». Mais ma mère, par exemple, j'ai appris ce mot de ma mère, parce qu'apparemment, selon mes souvenirs, j'avais tendance à m'asseoir comme ça et regarder quand j'étais enfant. Comme ça, j'ai pensé ou j'ai regardé ou quelque chose, je ne sais pas quoi. Et ma mère me disait, mais ma fille, tu es complètement ensimismada. Et moi, je ne savais pas ce que ça voulait dire, ainsi, moi-même, mismada. Je veux dire que je suis en moi, mais parce que je veux être en moi. Et je suis dehors du temps, dehors d'espace, dehors du temps. Je suis.
0: C'est un peu... D'être à l'intérieur de vous-même faisait que vous étiez à l'extérieur des autres.
1: Et c'est un peu, je ne sais pas, après quand j'ai lu le bouddhisme, toutes ces histoires à l'époque de la Hippilandia, je veux dire l'histoire d'être en soi-même, et estar estando, ça veut dire, c'est qui vient de vous dire, ça peut revenir un peu à ça ou pas. J'ai jamais trouvé la solution. Mais c'est un mot que j'aime beaucoup parce que, et même adulte, même maintenant, parfois, tout à coup, je ne sais pas, je suis là, je suis conscient de tout ce qui se passe autour de toi, mais tu es en toi-même, en soi. Ainsi, mismada.
2: Et est-ce que c'est quelque chose que tu déclenches volontairement, consciemment, ou parfois non ?
1: Pas du tout. Je veux dire, quand j'ai dans la vie de tous les jours, non. C'est quelque chose qui, par exemple, c'est pas, je viens de la rue, j'enlève mon manteau, mais ça peut arriver comme ça. Je m'assois un moment parce que je vais prendre quelque chose. Et tout à coup, je suis là. Voilà. Après, tu es toujours conscient de tout. Tu ne sais pas que tu es loin de la réalité, mais tu es quelque part en toi-même. Tu vois?
2: Et pendant les performances?
1: Voilà, j'allais parler de ça. Moi, quand j'ai fait des performances, je veux dire, ce que je veux, c'est être à moi-même de la façon que je suis. Je veux dire, je suis consciente de tout ce qui se passe, mais à la fois, je suis là. Et je suis là en faisant ça d'une certaine façon que je veux faire. Mais à la fois, je suis consciente de tout ce qui se passe autour de moi.
2: Et du coup, est-ce que j'ai l'impression que ça permet de plier l'espace-temps. Enfin, je sais pas, il y a quelque chose autour de cette présence.
1: Non, parce que pour moi, dans la performance, la présence des autres, c'est très important. Ça compte beaucoup. Donc, les autres sont présents comme moi. On est présents tous ensemble, on partage. Je veux dire, et parfois, quand on me fait des interviews comme ça sur le temps, pourquoi je mets souvent un élément qui contrôle le temps dans mes performances, tout ça. Mais justement, parce que je veux faire conscience des gens que c'est un moment qu'on partage et qui n'est jamais, jamais sera pareil. Que jamais on ne vivra pareil. Et c'est encore le partage.
0: Parce que ce qui se passe donc de ce qu'on fait dépend aussi de ce qu'on en dit, j'ai l'impression. Parce que, dans la performance.
1: Dans la performance, ça dépend de ce que je veux, évidemment. Je veux dire, je me donne toutes les libertés dans
0: donc
1: la
0: vous
1: performance.
0: Décrétez, ça va être comme ça.
1: Je décide aujourd'hui, par exemple, parce que je dois faire une performance quelque part, je décide exactement ce que je vais faire, comment je vais le faire. Je prépare beaucoup les choses. Hein. Je ne suis pas... l'improvisation, je ne peux pas improviser qu'in situ. Ça m'arrive, mais in situ. Mais je ne peux pas sortir, penser faire une performance sans savoir absolument ce que je vais faire. Non. Même dans la performance, parler pour marcher et vice-versa, je sais, l'unique chose que je sais sûr, c'est que je dois marcher et que je dois parler, obligatoirement. Mais ce que je vais parler et c'est comment je vais marcher, ça, je décide sur le moment.
3: Estos asombros, o esta acción, que me gusta más la palabra, va a consistir única y exclusivamente en que voy a andar y voy a hablar.
0: Ce qui est important, c'est qu'il y ait une règle du jeu et qu'elle soit dite.
1: Pardon ?
0: Il faut une règle du jeu et il faut la dire.
1: Non, c'est pas... quand je fais une proposition performative, je commence à faire une performance, je suis en train de me donner toute la liberté du monde. Hein. Je suppose que le public il a les mêmes idées. Il est libre de faire ce qu'il veut. Moi, je vais faire ma proposition. Il peut l'accepter ou la refuser, participer ou pas participer. Ce n'est pas grave, parce que tout ce qui se passe pendant le temps que je suis en train de ma proposition, fait la performance. Et ce qui arrive, et je le dis mille fois, c'est plus important que ce que j'ai pensé faire. Parce que, imagine-toi qu'il y a ce qu'on peut appeler accident, hein, mais que pour moi, ce n'est pas un accident, mais comme on dit, c'est Cage, Esther, l'accident, ça fait partie de l'œuvre. Et je suis tout à fait d'accord, parce que pour moi, je ne l'avais pas conscientisé, mais de tout toujours, je pensais que ce qui s'est passé, c'est ce qui était important. Et parfois, s'il y a quelqu'un qui participe, un élément qui arrive, qui est imprévu, qui n'était pas prévu, ça peut arriver. Alors, ça peut m'obliger, à moi, à prendre des décisions qui changent la dynamique de l'œuvre. Mais moi, je pense que la performance, pour moi, c'est l'art qui te permet plus de liberté. En tout cas, moi, je me la permets.
0: Oui.
1: Je ne sais pas les autres, mais moi, je me permets toute la liberté de faire, dans le respect, naturellement, de la relation humaine, avec tout ce que ça comporte.
0: Voilà. Ça veut dire, Frédéric, que quand on fait une performance, si on se donne toute la liberté du monde, c'est aussi parce qu'on se donne un cadre pour pouvoir l'exercer ?
2: En tout cas, c'est prendre en compte l'ensemble des déterminations qui sont dans l'espace et le temps où on est, je crois. C'est-à-dire que toute la liberté en fonction du contexte, évidemment. Mais ceci dit, ça veut dire qu'il y a quand même, j'imagine, quelque chose de... Je dis toujours j'imagine parce qu'il y a des certitudes je refuse ça, qui a toujours un rapport avec ce qui a eu lieu. C'est-à-dire que cette histoire de coprésence dans un même espace et un même temps, donc forcément nous rend poreux à ce qui a lieu, et qu'en fonction de ça, on suit la forme qu'on a imaginée, et puis on réagit aussi en fonction de ce qui a lieu. Donc la liberté, elle s'exerce dans ce va-et-vient, en fait.
1: Mais ça peut arriver, par exemple, que quand il arrive, si c'est ainsi, un lieu que tu ne connais pas et qu'on ne t'a pas très bien informé des lieux, parce que moi j'aime bien savoir où je vais faire la performance. Normalement, j'aime bien sortir dehors, sortir de la salle, sortir des lieux, etc. Ça dépend des performances, non? Alors je m'informe. Et parfois, quand tu arrives en situ, tu te trouves un espace qui est complètement difficile pour réaliser ce que tu avais à réaliser. Donc, tu peux faire plusieurs choses. Je suppose que pour toi, c'est exactement pareil. Ou bien tu transformes, tu dis non, je ne vais pas faire ça, je vais faire autre chose. Ou bien tu adaptes dans la façon des possibles ce que tu pensais faire au espace. Parce que pour moi, ça compte beaucoup l'espace. Hein.
2: C'est pour ça que je trouve que la performance est une forme particulièrement plastique. Oui. Parce qu'elle permet, enfin, on se permet, elle permet aussi cette adaptabilité au contexte, au lieu et à la difficulté,
1: absolument,
2: enfin, à tous ces
1: absolument
2: éléments-là.
1: Mais c'est pour ça que je dis, ça te permet toutes les libertés. Si tu décides de faire un paysage dans un tableau de 15 par 20, ça veut dire que tu ne peux pas aller ailleurs. Tu fais le tableau de 15 par 20. Mais une performance, le mien en tout cas,
0: oui,
1: moi, je peux l'adapter comme je veux dans le moment, si la situation m'existe et me demande à moi-même, non, ce que j'ai pensé, je ne peux pas le faire comme ça, bien, comme je vais faire les choses, alors je vais le transformer. Et j'ai fait les choses. Et ça m'est arrivé, une fois, d'ailleurs, à Madrid, des gens qui avaient vu, parce que la performance et les concepts, ça peut rester les mêmes. Hein. Mais ce qui change, c'est la façon, l'extérieur, la forme, et seulement, mais le cœur, c'est les mêmes. Et des gens, j'ai fait une performance, ils m'ont dit, ah, mais je t'avais vu cette performance et tu ne faisais pas ça, ni ça, ni ça. Mais parce que, certainement, dans la situation, j'ai décidé de changer parce que ça me convenait, parce que ce jour-là, j'avais mal à la tripe et je ne voulais pas faire ça, je voulais faire ça, etc., etc. Et je me permets absolument, et c'est pour ça que dans toutes les partitions, je mets toutes les variations sont possibles, compris celle-là. Celle-là, c'est la première que j'ai imaginée. Mais ça m'arrive parfois de faire plusieurs partitions sur le même concept parce que ça m'a permis de jouer avec ma tête.
0: Mais quand John Cage vous dit que l'accident fait partie de l'œuvre, ça fait que vous allez chercher à non. ce qu'il y ait le plus d'accidents possible.
1: Ah non, pas du tout. Pas du tout. Pas du tout. Je ne sais pas toi, moi, je cherche ni la participation du public,
0: oui,
1: absolument pas, ni l'erreur, ni l'accident, pas du tout.
0: Oui.
1: Je suis très content quand je réalise une performance où j'ai fait exactement ce que j'avais pensé.
0: Oui.
1: Tu vois, sans aucun changement de rien, et ça, c'est merveilleusement bien. Et ça, j'aime bien.
4: D'abord, j'ai expliqué tout ce que je voulais faire. Et comme ça, vous savez exactement comment ça va se développer. Et si ça vous semble être du respect. En principe, ce que vous m'avez dit en depuis des années, et ça consiste en deux suivants. J'ai préparé une série de questions. Depuis trop d'années, toutes les choses qui m'interrogent, j'ai écrit une série de questions. J'ai fait ça pour moi, et un jour j'ai pensé que je vais faire un performance avec ça, parce que peut-être ces questions ont des soucis aux autres. Et comme ça, bon, j'y vais. Choisir, ici, moi, choisir. Un exemple. Et je vais répondre pendant un minute, et ça, à chaque question.
0: Il y a un certain nombre de vos performances qui parlent de la performance.
1: Oui, ça j'aime bien.
0: Ouais.
1: Oui, oui.
0: Qu'est-ce que ça permet de dire ce qu'on fait en même temps qu'on fait ce qu'on dit?
1: Non, pas simple. Dans ma vie professionnelle, de mon travail artistique, par exemple, il y a des éléments ou des sujets ou des thèmes qui se retrouve répété dans la performance, dans mon travail de plasticien, dans mes tests, tu vois. Alors, quand je décide en performance, j'aime bien jouer passant le temps dans la performance. Ça, c'est quelque chose qui me sente penser à ça. Tu vois, c'est, les autres, ils pensent à autre chose. Moi, ça me veut dire le temps de la performance. Et comme c'est un élément que pour moi, c'est important dans mon travail et dans la performance, très, très important, alors j'ai fait des performances où la matière première, c'est le temps. Et tout le reste, c'est simplement des éléments le moins possible nécessaires pour que je puisse dire « il faut penser au temps ».
0: Ça, c'est teinté du rapport à Cage ?
1: Je ne sais pas, mais je sais, justement l'autre jour dans une interview, j'ai dit ce que je vais te dire à toi, c'est que Cage, on nous demandait des influences, patati patata, un des influences pour moi, grand, ça a été Cage, c'est vrai, fondamentalement, parce qu'il m'a appris à écouter le bruit de ce monde. Ça, c'est la première. Qui a changé complètement l'idée que j'avais de la musique. Tu vois, comment entendre la musique, qu'est-ce que c'est la musique. Je ne sais pas très bien, mais en tout cas, c'est différent de ce que j'avais quand mon père nous amenait au concert. Tu vois, c'est que c'est complètement différent. Et ça, c'est la deuxième chose, c'est l'idée de la... Et que ça semble idiot, mais ça m'a fait vivre des expériences absolument incroyables. Je peux te raconter une, mais elle est un peu longue. J'ai dû me faire un scanner, il y a beaucoup d'années. Et le scanner, c'était pas maintenant qu'on a fait scanner, c'était quelque chose, il fallait passer par, on te disait, par un tunnel. J'étais un peu tétanisé à l'idée de faire cet scanner. Je suis allé et on m'a mis dans le truc. Et, bon, et avant de commencer, j'étais... Et il dit, on commence. Et tout à coup, j'ai entendu le bruit. Et je me suis rappelé de Cage. Et j'ai pensé absolument, je vais l'écouter comme si c'était de la musique. Quand Monsieur a dit, c'est fini, j'étais complètement à l'écoute. Tu vois? Et ça m'a aidé énormément dans la vie pour écouter la vie. Tu vois, pour percevoir, par exemple, des jouissances dans des éléments sonores que peut-être pour des autres sont emmerdants. Ou, je veux dire, le fait de te mettre consciemment à écouter, ça change complètement l'écoute.
0: C'est tu donc vois, et décider ça, que le temps dois, est une les, forme.
1: Je veux dire, c'est un... Je veux dire, que c'est un univers de concepts que, sans avoir connu Cage, peut-être je n'aurais jamais arrivé.
0: Vous l'avez connu à quel moment exactement? Parce que je me suis demandé si c'était via Juan Hidalgo qui...
1: Je l'ai connu personnellement. Personnellement, c'est quoi, si je ne me trompe pas, c'est Tini Doucet. Il est avec Daniel Sarr, Tini Doucet avait organisé un dîner ou un déjeuner, je ne me rappelle pas si c'est elle, parce que Cage était très, très amie de Tini Doucet, de jouer à l'échec ensemble et tout ça. Et quand parfois il venait, il séjournait, c'est Tini Doucet. Donc il a fait un déjeuner avec Daniel Sarr, Juan Hidalgo était ici. Juste dans les...
0: Parce que Juan Hidalgo, il disait John pardon. Cage est mon père, Duchamp est mon grand-père.
1: Oui, mais ça, c'est lui qui le dit.
0: Oui, c'est lui
1: moi.
0: Qui le dit. Oui, j'ai bien compris. Mais du coup, je me suis demandé si vous aviez connu Cage
1: non,
0: par.
1: Non, je l'ai connu en 73 à New York, quand il nous a fait la tournée à 73 ou 72, je ne sais pas jamais.
0: Alors, parce qu'en 72.
1: Il nous a fait une tournée à New York, en Amérique, quand on danse un festival d'automne, Cage, je ne me rappelle pas, on l'a connu, mais comment je l'ai connu?
0: Parce qu'il est venu en 72 à Pamplune.
1: Et voilà, c'est ça. Il est venu à Pamplune, et dans ce moment-là, je l'ai connu. Et en plus, c'est drôle parce que je savais qu'il aimait les champignons et tout ça, et j'avais un beau-frère qui cherchait tout le temps des champignons, il était pêcheur, il cherchait des très très écolos et tout ça. Et il a parlé un jour avec Cage, et j'ai avant de la fin du festival, Il est venu, mon beau-frère, avec un petit sac de champignons, de cèpes, champignons, je ne sais pas. Il m'a dit, tu le donnes ça à Dion. Et je lui ai donné. Et il ne les connaissait pas. Il ne connaissait pas ces champignons. Et chaque fois qu'après, je vis à Kate, je l'ai vu plusieurs fois dans ma vie, il me demandait, est-ce que Miguel continue à chercher les champignons? Il n'avait pas oublié que ces champignons, il ne les connaissait pas.
0: Parce que quand il est venu à Pamplune...
1: Et il nous a dit, quand il est venu voir notre spectacle, notre concert phare, il a dit, après, texto, ça, les Américains doivent les connaître. Le texte, je te dis, je vais vous faire une tournée. Nous, on a pensé que c'était... Et quelques mois après, on a commencé à recevoir Juan, parce que c'était l'intermédiaire, des lettres de Casey, des Art Services, qui nous ont fait le tour. Et c'est comme ça que je l'ai connu.
0: Parce que...
1: Plus.
0: Et c'est là, à Pamplune.
1: J'ai dormi chez Merce Cunningham et John Cage, parce que quand on a été à New York, parce que c'était en voyage, ils nous laissaient l'appartement.
0: En 72, il dit, pour la performance qu'il fait à Pamplune, je vais tester la praticabilité du concept d'anarchie.
1: Anarchie, c'est parce qu'on parlait beaucoup d'anarchie.
0: Vous faites beaucoup l'analogie entre la création artistique l'anarchie.
1: Voilà, et c'est pour ça qu'il m'a demandé les tests, qu'il m'a demandé. Une fois, il devait faire des conférences à une université américaine, et comme lui et moi, on parlait d'anarchie, parce que c'était son sujet préféré, il connaissait pas mal de la mouvement anarchiste espagnol, tu vois, alors on parlait de ça, et quand il a préparé une série de conférences dans son université, New England Université, je crois, je ne me rappelle pas, il m'a écrit un fax, parce qu'à l'époque il avait des fax, et que me disait, Esther, est-ce que tu peux m'écrire quelque chose sur l'anarchie et l'infutur, parce que je dois faire ces conférences, patati patata. Et je l'ai répondu, et il a utilisé ce texte pour faire une partie de cette conférence qu'il a faite, et il m'avait envoyé la publication que j'ai perdue quelque part, mais un jour on apparaîtra. Voilà, parce que et pour lui, je veux dire, la pensée libertaire, je veux dire, la liberté commence pour toi-même, et après la liberté des autres, mais d'abord il faut que tu sois libre. Parce que sinon, tu ne peux pas même percevoir la liberté des autres, ou les droits des autres, la liberté.
0: Mais dans ces années-là, Cage, quand il fait une conférence, il continue à penser ce qu'il fait comme son art de compositeur. Alors que vous, quand vous faites une performance, vous faites une partition, mais vous ne vous pensez pas compositrice.
1: Non, pas du tout. Pas du tout, je connais rien à la musique, sauf...
0: Peut-être que lui non plus.
1: je veux dire, parce que j'écoutais la musique depuis que j'étais gosse, je veux dire, toute ma vie. Mais après, j'ai vécu avec un compositeur longtemps, et la musique fait partie de ma vie depuis toujours. Je veux dire, comme pour beaucoup de gens, un musique ou une autre, tous. Donc, pour moi, absolument, et chaque fois, je le dis dans les interviews, non, je ne suis pas compositrice, je connais exactement rien à la musique. Je veux dire.
0: Sauf que entre Tom Johnson, avec qui vous avez partagé votre vie, et vos performances, il y a des ponts qui sont là. On disait tout à l'heure que vous aimez bien parler de la performance dans vos performances. Il y a parfois des systèmes qui se mettent en place. Et ça, c'est un point commun avec les musiques de Tom Johnson.
1: Mais c'est la faute à personne. Hein.
0: C'est comme ça.
1: C'est comme ça. Bien sûr. Je vais te dire une chose. Parce que, comme j'ai travaillé avec les nombres, et j'ai commencé à travailler avec les nombres. Bon, j'ai connu à Toulon, à New York, à 72, mais comme ça, dans les studios de Merce, nous, on a fait la performance. Et il était là comme spectateur. Hein, voilà. Ça s'arrête là. Mais quand j'ai commencé à travailler avec les nombres premiers, avant que je trouve Ton à Paris, parce que j'ai retrouvé Ton à Paris.
0: Il est venu en 83, c'est ça?
1: Je ne sais pas quand il s'est venu, mais je vivais à Paris déjà. Et Jarodic, tu te rappelles de Jarodic, un compositeur qui est mort déjà? Oui. Bon, il faisait un dîner, il m'a invité parce qu'il habitait dans mon quartier, on se connaissait, et il avait Ton Johnson là.
0: Ouais.
1: Et c'est pour ça que je l'ai retrouvé, qu'il était déjà installé à Paris. Mais j'ai travaillé avec les nombres avant. Parce que comme on connaît avec les nombres...
0: Mais lui, il travaillait déjà avec les nombres.
1: On n'a jamais collaboré que On n'a jamais collaboré parce que je ne voulais pas.
0: D'accord.
1: On a fait des choses parce qu'on nous a invités au même festival. Mais jamais, jamais, on a travaillé ensemble. Sauf, je veux dire, par exemple, un jour, ton... Assis pour les titres des pièces que je lui ai données, parfois, que je ne dis pas lesquelles. Et quand elle a fait la musique pour 88, que c'est pour les 88...
0: Touche du piano.
1: Touche de clavier. Et parce que c'était à 88, l'année.
0: Ouais.
1: Et comme il savait que j'étais... Bon, il savait, il me voyait travailler avec le nombre premier. Il a fait une pièce qui s'appelle La Crypte de la Tostène, que tu as étudié hier, et toi aussi, et moi aussi, pour trouver le nombre premier. Et il a fait cette pièce. Et chaque fois que les gens entendaient cette pièce, c'était moi qui copiais tout. Évidemment, comme j'avais entendu la pièce, je travaillais avec... C'est misogynie vraiment dans les gènes. C'est-à-dire, c'est biologique.
0: C'est... Et alors, c'est aussi Tom qui vous a copié sur les questions? Parce qu'il utilise les questions,
1: non,
0: Tom.
1: Non, non, non. Et la musique en question, c'est une œuvre de Tom que j'adore.
0: Ouais.
1: Je crois que c'est un chef d'œuvre.
0: Et c'était avant que vous fassiez vos propres questions?
1: Je ne faisais pas de propositions avant, ça a été bien après.
0: D'accord.
1: Et bien, absolument. Et pour des autres raisons, simplement. Parce que je me pose depuis que je suis enfant dans la maison... On dit, qu'est-ce que ta niña, mi hermana, yo, ils sont tout le temps en train de poser des questions. On nous dit toujours pourquoi. Et on s'est posé beaucoup de questions. Et un jour, j'ai pensé, justement, j'avais vu l'œuvre de Ton, je ne sais pas combien de fois, que Ton pose des questions par rapport à la musique.
0: Oui.
1: C'est-à-dire, pour moi, ce sont des questions très localisées, trop. Je veux dire, c'est vraiment une œuvre musicale. Hein? Moi, je ne fais pas une œuvre musicale. Je me pose les questions que je me posais quand j'étais gosse.
0: Alors, pas seulement. Frédéric, il y a une question qui est très Esther Ferrer. Ouais. Quelle est la réponse?
2: Bah ça, c'est justement la question.
0: Mais la plus anarchique qui soit, parce qu'elle reçoit toutes les réponses disponibles.
2: Et oui, et du coup, il n'y a pas de question, il n'y a pas de réponse. Il y a toutes les questions et toutes les réponses.
1: Inimaginable.
2: Toujours.
1: Oui.
2: Dans chaque performance,
1: oui.
2: ça se met en place de cette façon-là. Toutes les questions ou toutes les réponses Non ?
1: Oui, je me pose des questions toute ma vie, partout. Les choses les plus stupides, non ? Je veux dire, qu'est-ce que je vais dîner aujourd'hui ? Je veux dire, de la même façon que je me pose des questions comme ça, je me pose des autres questions toute ma vie. Et je veux dire, les gens ils disent dans la question, il a aussi compris la réponse, je ne suis pas sûr, je ne crois pas trop ça.
0: Ouais.
1: Tu vois, que la question amène. La question amène que tu vas chercher la réponse. Ça, c'est sûr. Quand tu te poses une question, ça veut dire que ça t'inquiète, tu veux savoir une réponse. Ça, c'est vrai. Dans ce sens, bien sûr, il est compris dans la question, mais seulement dans ce petit sens. Hein. Mais pour moi, me poser des questions. Je me pose beaucoup de questions toute ma vie. Et si, je vais te dire une chose. Si je fais de l'art, pour moi, faire ce que je fais, c'est pour savoir. Je veux dire, c'est pour trouver des réponses à des choses que je pense que ça m'inquiète, ou que ça m'interroge. Ou que, je veux dire, pour moi, l'art, c'est une voie de connaissance. J'ai appris beaucoup en faisant de l'art parce que je ne sais pratiquement rien faire. Vraiment, je suis autodidacte, des points de vue artistiques, des autres non. Mais des points de vue artistiques, je suis autodidacte, sauf ce que j'étudiais dans le bac, dans une école de non, je veux dire, et qu'il avait ce qu'on appelle à l'époque le dessin linéal. Et c'était le dessin des architectes. Mais nous, on l'avait comme signature, comme matière. Et j'adorais ça. Et ça, de là, que vient toutes mes structures géométriques, toutes mes spatiales, et tout ça, c'est un souvenir de l'enfance.
2: Est-ce qu'on peut dire de manière, je ne sais pas si c'est général, mais par rapport à ton travail, ou peut-être au travail de chaque artiste, que ce sont une démarche est une question. Enfin, ta démarche tout au long de ta vie, c'est une question adressée au monde.
1: Oui, oui, oui. Oui, oui.
2: Sous la forme de plein de questions différentes.
1: Absolument, absolument. J'allais dire, je me pose. La question, avant quand j'ai une idée, je commence à me poser des questions Et après, je me pose beaucoup de questions comme toi, je suppose, Frédéric, à l'heure de réaliser. Je veux dire, pourquoi ça, pourquoi pas ça, pourquoi... Je veux dire que de la vie, vraiment, ça semble un truc complètement idiot et lieu commun, mais pour moi, c'est un continuel questionnement. Continuellement, continuellement, je doute de tout. Je vais dans la doute totale. D'abord, déjà, je veux dire, sur mon travail même, mais comme je sais... Que, je veux dire, je sais qu'est-ce qui est intéressant dans mon travail, mais pour moi, je ne sais pas qu'est-ce que ça sera intéressant pour les autres. Quand ils me demandaient, est-ce que, beaucoup de gens, est-ce que tu penses à les spectateurs aussi non, je ne pense pas aux spectateurs. J'ai fait une proposition, il est libre, je suis libre, on vit un moment ensemble, on va voir comment ça se passe. Tu vois, ça se passera. De toute façon, pour moi, toujours bien. Même si ça se passe mal.
2: Oui, ceci dit, les formes, elles sont, enfin, sont suffisamment ouvertes, ou enfin, ce sont des formes ouvertes.
1: Oui.
2: Donc ça veut dire que le spectateur, il a sa place, même si tu n'y penses pas.
1: Oui, oui, oui, le spectateur, moi, je me donne la liberté. Mais je suppose qu'il se la donne aussi. Je veux dire, la liberté, et cette liberté, tu mets très limite. Je veux dire, bien sûr. Je me mets certaines limites que je ne vais pas dépasser d'aucune façon, au moins que quelqu'un le provoque, qu'il soit inévitable, mais sinon, il y a des limites que je m'impose à moi-même. Mais ça ne veut pas dire que les autres vont se l'imposer.
0: Mais ça fait que, Frédéric, quand vous interrogez Esther, alors y a des choses sur lesquelles il n'y a pas forcément de réponse, parce que en gros, c'est comme ça. Par exemple, la question de la nudité, puisque Esther, de fait, se met nue dans un certain nombre de performances. Il n'y a presque rien à dire là-dessus. Ça vous est indifférent et ça vous est indifférent de discourir sur ce sujet-là. Donc elle vous dit qu'elle s'en fout, et vous, vous dites que c'est militant.
2: Bah oui, parce que je pense que c'est militant, même de s'en foutre, en fait.
1: Oui, non, mais bien sûr, il avait raison, on a tous les deux raisons. Écoute, je suis née dans une famille avec 9 enfants, tu t'imagines.
0: Ça veut dire qu'on ne s'habille pas quand on est 9?
1: Ça veut dire qu'il y a des frères et des sœurs. Ça veut dire que tu vas prendre ton bain et tu sors et tu vas à la salle de bain et tu as oublié tes vêtements dans la chambre. Ça veut dire que tu traverses un énorme couloir à poil. Et que ton frère, elle te croise, et ton frère l'une qui dit « Mais ma fille, que tu es pas... Mais papa... » Alors, tu veux dire, voilà. Alors, l'histoire de la nudité, c'est rond. Tu vois,
0: malgré... Oui, mais de là, est-ce qu'elle revient en performance?
1: Mais éducation catholique et tout ça, non. Mais, la performance, pourquoi qui a mis à poil pendant, depuis Altamira et même peut-être avant, jusqu'à aujourd'hui? Les artistes ont mis à poil la femme. Notre corps ne nous appartenait pas. Il appartenait à une série de préjugés, de sociétés, de normes, de dogmes, de croyances, etc. Et un jour, les femmes, ils sont dit « Ah merde, mais si notre corps, c'est à nous. » Et on fait ce qu'il veut. Et dans ce sens, Frédéric, il a raison. Je veux dire, je me suis mis à poil dans cette performance intime et personnelle d'une façon militante. Pour dire, voilà, mon corps ne correspond pas aux normes esthétiques, etc., etc., que la société admirera et dira, c'est bien, mais j'ai le droit de l'utiliser pour véhiculer tout ce que je pense qu'il faut dire. Et voilà, et c'est pour ça que Frédéric dit, et c'est en lecture, que c'est la base, c'est ça. C'est-à-dire, c'est un corps complètement ordinaire, mais et moi, comme beaucoup de femmes à l'époque, et beaucoup de femmes, ils ont décidé que son corps les appartenait et qu'ils les employaient comme ils voulaient. Naturellement, ça nous supposait qu'on était narcissiste, allumeuse, provocatrice, Mais ça nous est complètement égal. C'est-à-dire, on s'en fiche carrément de ce qu'ils pensent. Tant ils nous mettaient violés dans les tableaux et tout. Et à poil, bien sûr, c'était très bien. Parce que c'était quelqu'un d'autre qui te mettait à poil. Mais que la femme décide pour elle-même se mettre à poil, ça c'est intolérable. Tu comprends?
0: Voilà, oui.
1: C'est ça.
2: Mais là où je trouve ça très fort, c'est que tu ne le revendiques pas. C'est comme ça, c'est un fait. Non. C'est comme s'il y a comme un chou-fleur,
1: moi,
2: là, voilà, comme un marteau.
1: Pour moi, c'est absolument pas simple. Une autre chose, sûr, tu as raison. J'y avais pensé toujours quand j'ai commencé l'autoportrait dans les temps et quand j'ai fait intime et personnel. J'ai pensé un jour, parce que l'idée c'était de montrer les temps qui passent dans l'intime et personnel, dans l'autoportrait dans les temps. Et j'ai dit, un jour, quand je serai vieille, je ferai cette performance absolument vieille pour démontrer les temps qui passent. Et, mais sans aucune idée de féminisme ni rien seulement pour représenter les temps, parce qu'uniquement on peut les percevoir pour les traces qu'elles te laissent, dans les corps surtout. Donc, et quand j'ai fait cette performance, cette vidéo, et je l'ai passée ensemble, celle de 75, 74, et l'autre, déjà il y avait plus de 70 ans, les gens, les commentaires par exemple, c'était... Quand j'étais jeune, cette vidéo, ça passait merveilleusement, la vidéo. Mais dès que j'avais 74 ans, je ne sais pas combien, alors là, oh, je vais dire, la honte. Que, je veux dire qu'elle a donné un contenu de dire, ah mais très bien, quand on me dit, mais c'est un œuvre féministe, je vais dire, je ne l'ai pas pensé comme un œuvre féministe, je l'ai pensé pour voir les pages du temps de tout le monde, c'est pas ni de, sur mon corps, mais c'est mon corps, parce que c'était plus difficile, plus facile que demander à quelqu'un de le faire, etc., etc. Je vais dire, mais et je suis ravie, parce que ça c'est que, très bien, c'est que, quand tu fais une œuvre, plasticien, performance, texte, poésie, ce que tu veux, il y a eu tellement de différentes interprétations. Et moi, je trouve que ça, c'est très positif, ça enrichit l'œuvre. Moi, j'avais fait ça. Comme je suis féministe, je suppose que tout ce que j'ai fait, des temps, je suis féministe, je ne me lève pas disant, ah, je vais faire aujourd'hui une œuvre féministe. Jamais. Mais quand il y a quelque chose qui m'intéresse pour rapport à ça, je le fais. Mais là, c'était l'idée du temps. Alors, maintenant, je la revendique aussi comme vieille. Le droit de montrer mon corps. Et bien, tu peux imaginer, maintenant que j'ai 88 ans, la prochaine fois, si un jour je le fais encore, ça va être vraiment... ça va être, je ne sais pas quoi, ils vont m'amener en prison, ils vont attendre à la morale, tout ça et tout ça.
2: Mais ça, je trouve ça de toute façon assez paradoxal, parce que, enfin non, c'est tout à fait... tellement présent partout dans toutes les sociétés occidentales, en tout cas, ce rapport au corps jeune et essentiellement jeune quand il est présenté, quand il est montré. Mais il y a une beauté, enfin je ne sais pas si ce terme est... Oui, il est là, il est présent et il est juste. Il y a une beauté du corps vieux.
1: Oui, du mais corps, même s'il n'y a pas de beauté.
2: Non, mais ce n'est pas la beauté, c'est la beauté de quelque chose qui présente d'autres signes. C'est comme un tronc d'arbre, c'est beau, il y a plein de... Voilà, ben, un corps qui est... qui se transforme.
1: Oui.
2: Voilà, il y a quelque chose de
1: mais,
2: beau aussi.
1: Mais tu vois bien comment l'idée de beauté sens avec la culture.
2: Par ailleurs.
1: C'est-à-dire, déjà, toutes les cultures, ils ont son idée de beauté. Hein, que pour nous, on a une idée de beauté, je veux dire, la grecque encore, presque, il a beaucoup en train de changer, il a changé énormément. Mais je pense que c'est un concept comme un autre. On peut le changer comme on veut, même les temps, comme tu dis, les corps. À fur et à mesure que dans les places et dans beaucoup de trucs, bon, les gens âgés comme moi, à poil, je veux dire, sera quelque chose qu'on ne lira pas comme on l'a lissé avant. C'est vieux, on ne se rendra même pas compte.
2: Évidemment.
1: Voilà.
5: Il y a une performance qui s'appelle Performance Art Theory and Practice.
1: Oui, c'est une merde.
0: Vous avez listé plein de types de performances pour pouvoir les faire, mais alors cette fois à titre citation, en faisant une espèce de condensé de toutes les manières dont on peut faire
1: performance. C'est la performance que j'ai fait, c'est où je raconte l'idée de la performance.
0: Oui.
1: C'est-à-dire l'idée, pour rapport au temps, pour rapport au sujet, pour rapport...
0: Ouais.
1: Et que je l'ai fait avec un test. Liste performance. Okay, avec un texte écrit pour moi, et je le faisais, et les gens l'écoutaient. Et un jour, j'ai devait le faire, je ne sais pas où, que je ne parlais pas la langue. C'est quoi que je ne me rappelle pas le pays.
2: C'était au Japon, je crois, non?
1: Au Japon, peut-être, je ne me rappelle pas. Et j'ai décidé de la faire, les mêmes textes, exactement les mêmes, en les prononçant, mais sans, en vocalisant, mais sans que personne n'entende, et en disant uniquement les, pour la performance, contre la performance. C'est-à-dire, quand j'ai employé le mot performance, je la disais, mais autrement, je ne la disais pas.
5: D'accord.
1: Okay?
5: D'accord.
1: Pourquoi? Ça m'a fait, quand j'ai pensé, c'est une solution, parce que j'aime beaucoup, beaucoup cette performance et j'ai beaucoup de versions différentes. Et j'ai dit, ah, mais c'est une bonne idée. Et tu vois, ça a donné un sens différent à cette performance. Parce que d'être vraiment en conférence un peu ironique sur les, qu'est-ce que c'est la performance, etc., etc., quand j'ai la lycée tout entière. Et, bon, dans cette performance, j'ai illustre ce que j'ai dit avec les actions aussi, hein, parce que les gens voient, par exemple, une action qui correspond à cette définition que j'ai bien
5: donc, par exemple, destruction performance, voilà, et là, marteau
1: voilà,
5: contre
1: voilà,
5: une...
1: Ouais, destruction performance une que j'ai vu plus d'une et plus de deux dans ma vie, moi, je ne l'ai jamais fait, mais je l'ai vu, j'ai fait détruire quelque chose. Bah, mais, dans ces moments-là, quand, au Japon, j'ai quoi, je ne me rappelle plus, j'ai décidé de le faire comme ça, et j'ai dit, ah, c'est merveilleux, je vais laisser le temps que les gens réfléchissent à la question, c'est-à-dire à ce que je suis en train de dire. C'est pour ça que je parle, je dis, à la performance. Mais il doit imaginer qu'est-ce qu'il avait avant, qu'est-ce qu'il avait après. Et quand je parle de définition de performance, il doit inventer ça, s'il veut, tout ça. Et ça me chante. J'adore faire cette performance comme ça et j'ai fait différentes variations voilà, pour l'adapter à une situation tout en gardant absolument que c'est l'histoire de la performance. Et c'est une version que j'adore, mais que pour moi c'est très difficile, chaque fois c'est plus difficile, c'est quand j'invente la langue. Je veux dire, c'est seulement parce que j'invente la langue et ça c'est vraiment c'est comme si c'était à la tête. Divisé en deux. D'un côté, je suis en train de penser, parce que c'est un vrai, c'est le test, c'est absolument un test cohérent et tout, tout, tout. Et à la fois, je dois déformer les mots pour inventer in situ une langue, que c'est chaque fois différent. Et ça, par exemple, ça me donne beaucoup d'effort. Et maintenant, je me demande si je serais capable encore de le faire comme je vais le faire.
5: Il y a quand même la question des choses qu'on fait pour soi quand on fait de la performance, qu'importe si elles ont du sens pour le public. Par exemple, dans Las Cosas, Frédéric vous fait parler de cette performance et vous dites que vous faites le signe de l'infini quand vous marchez pour aller d'une chaise à l'autre, et vous dites à Frédéric, c'est pas pour rien, et c'est pour rien en réalité. Parce qu'un jour, j'étais en train de le faire, et je pensais en même temps, oui, c'est bien de faire le symbole de l'infini dans cette performance, ça j'aime bien, des choses comme ça, qui sont seulement pour moi. Donc en fait, c'est une manière de tout en déambulant dans l'espace, et donc en adressant votre mouvement au public, de quand même rester à l'intérieur de vous-même.
1: Bien sûr, mais dans la présence, comme j'ai dit, je suis en simismada, je suis en moi-même.
5: C'est ça.
1: Je veux dire, et par exemple, l'idée d'infini, que c'est, je veux dire, c'est pour ça que j'ai travaillé aussi l'idée de Pi, parce que bon, ça m'a venu à travers les nombres premiers, qui sont finis, qui sont infinis, patati patata, et l'idée d'infini de l'univers, qu'est-ce que ça et tout ça, ça m'est... Ce sont des choses que je pense, j'ai lu beaucoup sur ces choses pour apprendre, pour savoir où je vis. Mais là, c'est absolument ça. Hein. Je veux dire, je suis dans le présent et je suis divisé.
2: Mais si on revient à la question de l'énergie, l'énergie qu'on met ou qu'on place à faire la performance, à l'incarner, donc ça rejoint la ensimismada ou pas, si c'est plus ou moins raté, mais il y a aussi cette énergie de la présence avec le public, la présence du public et cette matière-là qui est très spécifique, qui est celle de l'attention. Tu sais, quand tu performes, tu sens l'attention du public ou sa dispersion. Oui. Ça, c'est quelque chose de très étonnant, ce jeu-là.
1: Oui. Je le sens très bien. Je veux dire, au fond, c'est rien de péjoratif. Hein. Au fond, je m'en fiche de la relation du public, hein, je veux dire, je suis prête. Parce que la performance pour moi, c'est comme une aventure. Je ne sais jamais comment ça va se passer. Je sais très bien ce que je vais faire, mais je ne sais pas comment ça va se faire, qu'est-ce que ça va se passer, etc. Et il y a cette tension, mais il y a un moment, et tu as raison, et il y a souvent, et c'est là que je sens que les choses sont comme Dieu voulait, que peut-être c'est d'une autre façon, et c'est bien aussi, mais comme je voulais. Quand je sens cette tension, qu'il y a le public, et on est vraiment comme si on est. Les pulsations sont au même rythme, tu vois? Pan. Et je me rends compte, par exemple, c'est yo la façon, quand j'ai fini, la réaction, si c'est immédiat, il y a parfois, je veux dire, quand tu es vraiment dans la tension, que quand tu finis, le public reste comme ça. Désarçonné, je ne sais pas, comme quelque chose. Après, il commence à applaudir. Okay. Mais, par exemple, ça, cette tension, moi, c'est. Mais quand j'ai senti ça, j'ai dit, c'est ça que je voulais. Tu vois? Mais ça aurait été d'une autre façon, ça aurait été c'est bien aussi. Mais
0: ça pose la question de subir cette énergie, et de subir l'énergie, pas seulement de l'impulser, parce que c'est quelque chose qui ressort de vos entretiens, où on part de la performance comme se donner toute la liberté du monde, et puis vous étiez surpris à un moment donné, Frédéric, que Esther vous parle beaucoup de sa vie, de ce qu'elle a vécu, de ce qui a été là déjà, quoi,
1: oui,
0: dans l'enfance notamment.
1: Oui, mais par exemple, une fois, j'ai faire... On a une interview pour un thèse doctoral de quelqu'un et il m'a dit, écoute, elle m'a fait beaucoup, elle est venue 3 jours, beaucoup de questions, mais tu parles beaucoup de ton enfance et dans mon travail, si je voudrais, je peux trouver pourquoi j'ai fait ça et c'est, en réalité, j'avais jamais pensé à ça, jusqu'à qu'elle m'a dit ça, tu vois.
0: Ah oui, c'est la doctorante madrilène qui vous a révélé le...
1: Et j'ai dit, mais c'est vrai. Et une fois, après, j'ai donné une conférence parce que le sujet, c'était ça. Est-ce que l'artiste, elle peut oublier son passé, son enfance? Je ne sais pas, une question comme ça. J'ai fait une conférence à Madrid sur ce sujet. Et je me rends compte que dans ma vie, par exemple, il y en a les chaises. Il y a une plein de quantités de chaises.
0: Ah, il y a beaucoup de chaises, oui.
1: Mais parce que chez moi, il y avait un montant de chaises. Et par exemple, à l'heure de manger, dans la salle à manger, il fallait... O sea, il y avait la salle à manger avec des chaises, mais comme on était 9 enfants, plus papa, plus maman, plus... Hein, il fallait amener des chaises, des chambres à coucher. Parce qu'à l'époque, les maisons étaient grandes, pas comme maintenant. Ouais. Et on amenait les chaises à la salle à manger pour s'asseoir, pour manger. Et après, mes frères, comme il avait un couloir très grand à la maison... faisait jouer au train en faisant, mettant les chaises par terre, tu vois, et il jouait comme ça. Et quand il voulait passer, il fallait dire arrête ça, qu'il doit passer pour le. Je veux dire. Et après, bon, de toute façon, j'adore les chaises parce que pour ces côtés anthropomorphes. Hein,
0: et le chemin se fait en marchant, ça c'est aussi
1: venu de l'enfance. Oui, ça c'est Antonio Machado.
0: Ah oui.
1: Ça c'est le chemin se fait en marchant. Poète Antonio Machado.
0: Sauf que vous l'avez littéralisé quand même.
1: Que j'ai étudié, malgré qu'il était un républicain et qu'il est mort à l'exil en France, mais on étudiait quand même la poésie dans les bacs.
0: Ouais.
1: Et j'étudiais la poésie d'Antonio Machado, que j'aime toujours beaucoup. Et c'est là, Caminante no hay camino, ça fait camino al andar. Voilà, ça veut dire le semaine, c'est toi qui le fais, sinon il n'y a pas de semaine. Et ça semble idiot, mais la poésie, je dis au poète. Dans ce cas, la poésie à moi, ça m'a. Cette phrase, si tu ne fais pas le semaine, il n'y a pas de semaine, ça m'a aidé énormément dans des moments très difficiles de ma vie, que tu as envie de laisser tout plaquer, arrêter, ouais. Tout. Dire, non, ça, il faut marcher.
2: Mais moi, je trouve que ton rapport à la biographie et à la. Au quotidien, la manière dont le quotidien t'inspire, se connecte aux formes que tu crées, c'est très lié à une volonté de simplicité.
1: Oui,
2: il y a des concepts très forts qui sont présents, évidemment, mais la simplicité est une chose à laquelle tu tiens presque avant toute chose, en fait.
1: Oui.
2: Que ça soit accessible, oui. Que ça travaille à partir de choses très simples, oui. Qui paraissent être simples. Oui. Mais c'est qu'à partir de cette simplicité-là, ça peut déployer en fait un sens assez infini.
1: Oui, par exemple, je suis ravie que tu dis ça, parce que c'est exactement ce que je veux. Je dis toujours, si je fais si avec un geste, ça suffit, je ne ferai pas d'autre. Je ne ornerai pas, au moins que ça soit un élément imprescindible de la performance, que je fasse des ornements. Sinon, je n'ajoute rien, absolument rien qui ne soit pas fondamental. Je dis toujours, mais si mes performances sont comme un squelette, c'est-à-dire, c'est un squelette, il a les os, mais après les gens, il doit remplir, il doit mettre la chair à cette. Et beaucoup de mon travail plasticien aussi, tu vois. Et je suis ravie que tu le perçois comme ça, parce que c'est exactement ça. Je veux dire, je passe, quand je pense une performance, je passe la vie à lui. Je veux dire, ça, c'est pas nécessaire, ça non plus. Je veux dire, tu vois, et j'aime ça, j'aime l'art povera dans ce sens, vraiment, de pas ajouter. Quoi que ce soit qui peut, et après, comme tu dis aussi, utiliser des choses de la vie de tous les jours. C'est-à-dire des choses que dans la vie de tous les jours, tu les utilises et tu ne penses même pas à eux. Par exemple, dans les choses que tu as citées, j'emploie des choses complètement ordinaires. Je ne cherche pas du tout à mettre des choses super sophistiquées, très jolies, pour que les gens s'ennuient mortellement, que je trouve très bien qu'ils s'ennuient, hein, je rencontre, mais qu'ils disent, ah bon, c'est ennuyé, mais tu as vu quel joli pot de fleurs il en avait, ou quel joli, je ne sais pas quoi, il mettait sur la tête, tu vois, moi, tout ça, si je peux l'éliminer, je l'élimine. Tellement il est en exception, que j'ai trouvé un jour dans la rue, des gens qui vendent des choses dans la rue, un miroir merveilleux, et je venais de casser, en faisant la performance, ça, les miroirs que je mettais. Et j'ai trouvé ça génial. Et c'est vraiment un modèle que vous n'avez jamais vu dans votre vie, bizarre, que je l'aime tellement que je le garde pour faire la chose. Voilà.
0: Pour finir, il y a une phrase de Satie que vous citez régulièrement. Je n'ai pas compris pourquoi elle était si importante, que c'est plus facile de
1: d'abord,
0: faire pleurer que de
1: que
0: faire rire.
1: D'abord, parce que j'aimais Satie, la musique de Satie.
0: Il a dit plein d'autres choses, hein, quand même.
1: Après, c'est aussi Kate. je veux dire, la première fois, j'ai vu, toi, tu as fait, c'est toi qui as organisé une heure, comment ça s'appelle, Vexation.
0: Oui.
1: Vexation à l'Arc, ou c'était où
0: à Rouen, à l'Opéra de Rouen, j'ai fait ça.
1: Ouais. Je sais pas, bon. Et je savais l'histoire de Satie parce que c'est Keith, le premier qu'il a joué à New York.
0: En 63, hein. Oui.
1: Voilà. Et comme Keith parlait beaucoup de Satie, et donc, bon, j'aimais Satie avant de connaître Keith. Cette côté de la musique et tout. Après, grâce à Ornella La Volta, que j'ai connu, qu'en plus je l'aimais énormément, Ornella, et que c'est elle qui vraiment, entre Keith et Ornella, elle m'a fait cadeau des premières versions de Satie. Malheureusement, elle est morte avant de finir le truc. Mais j'ai appris beaucoup avec Ornella, apprécier les personnalités de Satie, qu'est-ce que c'était Satie à l'époque, c'est ça. Et après, bon, Kate et Ornella. Et après, Ton, j'ai commencé à vivre avec Ton à 82 ou 80. Non. Ah bah, je ne me rappelle plus. Bon, ça fait rien.
0: Je pense, non.
1: Mais Ton jouait tous les... Ouais. Mais beaucoup de Satie, elle jouait tous les jours Satie au piano. Et voilà, je veux dire, c'est pour ça que... ça fait partie de ta vie...
0: Oui, mais cette phrase...
1: De tous les jours.
0: Que c'est plus facile de faire pleurer que de faire rire.
1: Par exemple, quand il disait ça, j'adore cette phrase. C'est plus facile de faire pleurer que de faire rire. Je trouve que ça, c'est une phrase que la trouve dans le livre d'Ornella. Je l'ai pris de là, que je le cite toujours. Quand il me dit, en parlant de mes performances, que parfois les gens rient, si je vais provoquer les rires et tout ça, je m'en rebalance, absolument. Mais dans la vie de tous les jours, je dis beaucoup de conneries aussi. Et je veux dire, dans la vie quotidienne. Et je ne sais pas pourquoi je vais me castrer et éliminer dans mon travail artistique, mais je n'essaie jamais de faire rire les gens. Mais je suis ravie parce que c'est le problème de Satie. Justement, Satie, comme il avait des sens de l'humour, personne, sauf les initiés, il ne le prenait pas au sérieux. Et quand je suis venu en France, Satie, à France Q, à France Trou, les employés de la musique de Satie comme syntonie de programme. Mais jamais il avait joué la musique de Satie pour vraiment l'écouter. Hein. C'est maintenant un peu plus. Maintenant, ça s'est passé. Il y a une époque où il avait plus souvent, maintenant, c'est moins. Bon, j'ai moins de temps aussi pour écouter de la radio. Mais j'ai dit.

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2: Romain.
3: Un sentimental et un sincère. À la recherche de l'âme d'Alexia. Antoine Martel. Ton âme, Alexia X. Kiss.
4: Viens à moi. Entre dans mon âme. Défais ces tissus. Le calme est là et t'entoure. Une douce chaleur me domine, Alexia. Je n'ai pas menti, embrasse-moi. Je te veux. Partage mon présent, je serai ton gardien. Je n'ai pas de fierté. Ta présence brûle toutes mes pensées solitaires. Je t'aime. Encore, approche. Quelque chose est là, résorbé au fond de moi. Je ne suis déjà plus ce que je te décris. Il faut que le reste de ton corps vienne. Donne tes lèvres. Mon crâne se fissure dans la douceur. Appelle ce corps, vite. Des nœuds me prennent, des serpents d'amour. Tu es mon empreinte. Alexia, nos cœurs se toucheront, je te le promets. Réveille-toi.
3: C'était ton âme, Alexia. X-Kiss, aux éditions Béton.

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0: où on va accueillir aujourd'hui avec grand plaisir Sarah Lehad qui est parmi nous, avec son public en studio.
1: Ouais, donc la dernière émission de l'année par le collectif Pain12, la dernière émission de Beautiful Liars, mais ne vous inquiétez pas, on reviendra sûrement l'année prochaine. Bon, enough with the teasing, cette émission, elle est très spéciale pour nous, la dernière, et tout au long de l'année, on a en fait vraiment voulu mettre en avant les artistes qui utilisent les modes de falsification, les modes de fabulation, de création, d'improvisation comme pratique artistique. Depuis les vécus en postcolonialité, et dans notre cas, on a croisé les histoires de nos héritages vietnamiens et algériens. Et le travail de ce qui nous manque, de ce qui manque, de ce qui résiste, de ces héritages et de notre besoin d'écrire ce qui reste à venir. Donc, depuis cet automne, on a reçu des artistes, des amis, des collaboratrices dont le travail nous touche et nous inspire tout particulièrement, afin de partager ensemble des idées, des vécus, nos vécus, et plonger un peu plus dans leur univers artistique. Chacune d'entre elles avait participé à notre pièce sonore. Pour vous référer à notre pièce sonore, n'hésitez pas à aller à la première émission qui est intitulée « Ma voix multiple qui soulève ses corps », le titre de la pièce, dont l'origine se source en partie dans le concept d'auto-histoire, auto-historias, de la théoricienne mexicaine chicana Gloria Anzaldúa. Le détail de ça dans notre première émission, comme je viens de le dire. Donc notre postulat de base était d'explorer la frontière trouble et franchement désuète entre la fiction et le documentaire, précisément là où il est impossible de se référer à ce que ce seraient des données historiques, à des archives au sens le plus basique du terme. Non. Là où nos histoires ont été écrites ou effacées par d'autres, là où les voix parlent mais ne sont pas écoutées, où les corps se meuvent mais ne sont pas visibilisés.
2: On partait de l'idée que le parler faux était peut-être plus vrai que la vérité. Et si nos mensonges étaient les seuls moyens de représenter exactement, parfaitement, ce qui nous habite et nous compose. Pour développer cette idée, je vais citer une écrivaine algérienne, Assia Djebbar, que notamment Sarah ici m'a fait découvrir son livre « Ces voix qui m'assiègent ». Et je la cite « La fiction comme moyen de penser, un lieu, un territoire, un continent ». Ce n'est pas, vous vous en doutez, écrire une pure fantaisie, j'allais dire une fantasia. C'est plutôt retrouver, grâce à une construction imaginaire, que ce soit une intrigue, des situations entrecroisées, des dialogues hasardeux ou banals. Grâce à une fiction donc, c'est habiter, peupler ou repeupler un lien, une ville à partir à la fois des fantômes de ce lieu, mais aussi de nos propres obsessions. Celle-ci remonte malgré vous, justement parce que vous vous sentez alors étrangère, en liberté. Nous partons donc de cette idée qu'il est nécessaire parfois d'en passer par tous les moyens imaginatifs et créatifs à notre portée pour essayer de dire, de donner à entendre, à voir quelque chose qui relève d'une authenticité singulière qui s'énonce si l'on y fait attention, si l'on sait écouter autrement. Non pas un retour à l'origine fantasmée, mais un mode d'être composite dans lequel les registres se mélangent. Nous avons été très honorés de pouvoir faire résonner toutes ces voix cette année. Et nous sommes extrêmement reconnaissantes à la station de nous accueillir, à Hugo, à la régie, et à chacune de nos invités pour leur partage. Et tout particulièrement notre invitée aujourd'hui, Sarah Lehad, qui nous fait le plaisir de clôturer avec nous cette belle année en nous proposant une rencontre autour d'une de ses pièces qui nous a beaucoup marquées, inspirées, Immemorial Echo, puis on reviendra sur ça tout au long de l'émission.
0: Donc Sarah, tu es musicienne, compositrice et performeuse sonore. Ta pratique est située entre l'improvisation, la synthèse en live et s'articule autour du no-input mixing. La table de mixage devient pour toi un synthétiseur autonome dont le feedback est transformé par des pédales, des effets, des voix granulaires. Le geste performatif est central, le son naît d'une action corporelle et d'une écoute incarnée. Par la distorsion et la rétroaction, tu fais émerger des points de tension où se rejoue une forme de reterritorialisation. Tu t'es produit aux Instants Chavirés à Montreuil, au LUF, Lausanne Underground Film and Music Festival, à l'Embobineuse à Marseille. Tu es lauréate de l'appel à projet de la région Sud et du dispositif Jeune Création du collectif Cox en 2025. Tu es née à Alger, diplômée du conservatoire de Pantin, et tu poursuis une thèse de recherche-création à l'université Paris 8, où tu interroges le silence amplifié comme une allégorie des silences postcoloniales. Tes performances consistent à interagir avec le feedback, produit par l'insertion de sortie d'une table de mixage à son entrée. Ce signal parcourt un chemin de pédales d'effet et rencontre des enregistrements de voix stockées dans un échantillonneur granulaire. perturbant ainsi le signal audio initial. On reviendra sur tout ton processus créatif tout au long de l'émission. Et tu travailles une écoute incarnée qui est mise en œuvre et convoque le corps dans une relation que tu dis ventriloque avec la machine. Donc pour cette émission, on a pensé une sorte d'analyse de ta pièce en trois temps, également de ses enjeux dans ta recherche et ta pratique plus globalement. Donc sans vouloir trop anticiper sur la suite, on pourra déjà dire que ton titre est Immemorialico, produit et composé en 2023 à l'occasion d'une commande de la radio Radiofrenia à Glasgow. La pièce dure 28 minutes 46. Et pour cette émission, nous allons donc la diviser en trois moments d'à peu près 10 minutes chacun, à la suite desquels on approfondira un peu ce qui a retenu nos oreilles et nos corps. Et on va écouter tout de suite la première partie.
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0: Écrire est une route à ouvrir. Écrire est un long silence qui écoute, un silence de toute une vie. Comme autrefois, c'était au premier temps des désastres. 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De l'avant, avant la première aube, avant la nuit des nuits, avant.
1: C'est un extrait, encore une fois, du livre d'Assia Djebbar, « C'est moi qui m'assiège », qui va aussi scander toute l'émission. Sarah, est-ce que tu veux revenir sur ce qu'on vient d'entendre?
2: Oui, déjà, bonjour à tous. Merci de m'accueillir à Station Station et d'accorder ce moment pour écouter cette pièce que j'avais réalisée en 2023. Effectivement, suite à une commande radiophonique, cette pièce que j'ai réalisée en partie en Algérie, parce que les voix qu'on entend au début, c'est la voix de ma grand-mère qui habite en Kabylie actuellement. Et j'étais chez elle et j'ai pris le temps de l'enregistrer. Là, en l'occurrence, c'était un chant assez connu en Algérie d'un... En fait, elle chante deux chansons différentes, mais qui portent sur les mêmes thématiques, qui sont celles du souvenir et de la mémoire. Et donc, on entend à la fois une chanson de Eight Meglet, Eshoumish Fir Siwa Thiltiyam Gelamreu, qui veut dire « Je ne me souviens que de trois jours de mon existence ». Et il y a aussi Idir qui arrive avec une autre chanson également sur la mémoire et le souvenir. Oui, à partir de ces enregistrements, de la voix de ma grand-mère qui chante, qui essaye de se souvenir d'une chanson qui parle de la mémoire, il y a une sorte de... comme une ritournelle, en fait, qui se crée à ce moment-là et qui a été une inspiration de composition pour moi. À titre d'exemple, j'enregistre ma grand-mère qui essaye de se souvenir d'une chanson et je fais écouter... En l'enregistrant, je lui fais écouter cette chanson et je lui fais écouter sa voix enregistrée. Et donc, à partir de là, elle commence à se souvenir d'autre chose. Donc, il y a comme ça un exercice de creuser une mémoire à travers ce matériel, enfin, à travers cette matière. Oui, donc cette première partie, elle est vraiment marquée par la voix de ma grand-mère. J'ai fait autant de la composition en temps réel, c'est-à-dire qu'avec mon enregistreur, j'approchais sa voix, puis je m'éloignais pour m'approcher de la voix de la musique du haut-parleur. Et j'ai essayé de faire un peu cette composition avec ma main et un microphone. Mais ensuite, j'ai arrangé en studio en aval. Et je l'ai mixé avec des matières que j'avais, soit des objets sonores, enfin des corps sonores que j'ai enregistrés pour en faire des objets sonores, ou alors avec des matériaux de synthèse, avec le no-input mixing notamment, avec le feedback. Et donc à partir de ces matériaux-là, il y a une dernière phase qui est la phase de composition où j'essaye de réécouter ces moments-là, mais de les décontextualiser complètement pour voir ce que ça me fait à moi. Et donc voilà, c'est un travail un peu processuel et très sensible et aussi très... un travail, enfin, ces moments-là où je reviens à Paris, où je suis dans mon studio, où j'écoute la voix de ma grand-mère qui n'est pas à côté de moi. Forcément ça la convoque, ça crée une certaine présence, c'est comme si elle était là. Et je pense que voilà, c'est surtout par ça qu'elle est marquée cette première partie.
1: Et tu parles de souvenirs et la pièce s'appelle Immémorial. Et du coup, j'ai l'impression que dans la pièce, il y a aussi cette espèce de méta-réflexion sur... Enfin, les chansons, elles parlent de « je me rappelle » ou « je ne me rappelle que de ça ». Une sorte d'énumération pour saisir ce dont on se rappelle avant qu'on ne se rappelle plus, quoi, avant que la mémoire parte. Et en même temps, l'immémorial, c'est vraiment cet endroit d'une origine très lointaine, si lointaine qu'on ne s'en souvient pas. Et du coup, je voulais savoir un peu comment ton intention autour de cette question de la mémoire, est-ce que du coup, par ces enregistrements, tu as cherché à capter quelque chose, au contraire, à mettre en avant cette réflexion, cette mise en abîme un peu de cette quête-là, et comment ça résonne pour toi le terme immémorial?
2: Oui, j'ai l'impression que le terme immémorial, donc effectivement, l'immémorial, ça signifie qu'il remonte à une époque si lointaine qu'il est sorti de la mémoire. j'ai l'impression que cette sortie de la mémoire, elle est jamais... Enfin, j'ai l'impression que la musique, quelque part, en tout cas l'écoute, réactive cet immémorial. C'est quand même, c'est un peu magique. Enfin, j'ai pas d'explication scientifique à ça. Mais j'ai l'impression que dans l'acte de composer, dans l'acte de composer qui signifie pour moi aussi écouter à sa manière, une écoute propre, il y a, je pense... une reviviscence, quelque chose qui revient, en tout cas une trace d'un phénomène musical, sonore, en tout cas qui se présente à un moment donné. Et peut-être il y a quelque chose là, je sais pas trop quoi, mais... Effectivement, la question de la mémoire et de l'immémorial, elle a plusieurs couches dans ce travail-là, notamment parce que ma grand-mère, elle souffre d'une maladie qui fait qu'elle ne se souvient plus trop des choses. Pas, en tout cas, sa mémoire à court terme immédiate, elle est endommagée. Donc, il y a aussi, je pense, qu'est-ce qui reste en fait aussi dans ces cas-là. Et je pense que... Même si en fait en tant qu'être humain un jour notre mémoire elle sera plus aussi fiable, mais il y a quand même une des sensations, des odeurs, des touchers, des sons qui restent et qui nous, ouais, et qui font qu'on ressent les choses et qu'on vit les choses. Ouais, je pense qu'il y a quelque chose de cette sorte. Et puis bien sûr à un autre niveau, la musique qu'on vient d'écouter, les chants qu'elle chante, c'est dans une langue kabyle, qui est aussi quelque part une langue très vivante, absolument vivante, mais aussi qui a subi énormément de formes de marginalisation par plein de pouvoirs coloniaux qui font que c'est aussi une langue dont on essaye de se souvenir et qui est très ancienne.
0: Est-ce que tu penses aussi que dans cette pièce-là en particulier, mais dans ton travail en général, tu essayes d'atteindre une forme d'origine en tout cas?
2: Je ne pense pas. Tout simplement parce que je ne crois pas au concept d'origine. Il n'y a pas d'origine à proprement parler. C'est même impossible de penser comme ça. Et là, bien sûr, je vous renvoie ici à un très beau texte de Jacques Derrida dans La Voix et le Phénomène, où dans le dernier chapitre, il parle... De supplémentarité originelle, et il dit que il n'y a pas d'origine, mais ce ne sont que des, qu'on n'est que des prothèses, et il n'y a pas d'identité, mais on est que dans l'identification. Moi, dans mon contexte précis, enfin dans ma situation précise, évidemment il n'y a pas d'origine, et en même temps la Kabylie, j'ai l'impression que c'est aussi un territoire, un espace un peu originel, dans le sens où j'ai de la chance d'être née en Algérie, que mes grands-parents, mes arrière-grands-parents sont nés en Algérie. C'est une terre qui a été beaucoup colonisée. Et en même temps, j'ai l'impression que oui, il y a une trace comme ça originelle, mais qui n'est pas une origine fixe, qui a été traversée par plein de conflits, par plein de guerres, par des génocides. Et c'est une culture toujours en mouvement, mais effectivement, qui, voilà, on essaye de garder un... Peut-être pas une origine, peut-être pas la préservation d'une origine, mais plutôt, je dirais, c'est un truc dont j'aime bien parler, de parler de régénération et de comment, en fait, à travers ma sensibilité propre et mon intersectionnalité et ma multiplicité, j'essaye en tout cas de faire écho à cette identité première, mais qui n'est pas première en réalité, qui est une origine parmi d'autres.
3: Oui, j'allais parler justement de... tu parles du coup de t'être mise à l'écoute de ta grand-mère. Mmh. Et c'est vraiment ce qu'on entend. Je trouve que c'est assez... Enfin, c'est hyper touchant parce qu'on arrive vraiment au milieu des choses. On entend les poules, puis on entend sa voix, puis on entend sa voix qui se transforme complètement, qui nous amène presque plus vers toi, vers ton intériorité, etc. Et du coup, je trouve ça très beau que, que tu viens de dire que l'écoute réactive l'immémorial. Et je voulais savoir si tu pouvais parler justement de cette notion de qu'est-ce que ça veut dire se mettre à l'écoute, être à l'écoute, là où tu parles aussi beaucoup du silence. Qu'est-ce que c'est que se mettre à l'écoute de ce silence qui n'en est pas un, en fait. Voilà.
2: Ouais, la question de l'écoute, disons que elle a, enfin, l'écoute en soi, ça a plusieurs occurrences. Moi, dans la manière, enfin, pour moi, l'écoute, c'est primordial, c'est-à-dire que c'est la seule possibilité d'existence quelque part. Être à l'écoute, c'est une condition existentielle. Je suis à l'écoute. Je suis à l'écoute parce que quelque part je n'ai pas le droit de prendre la parole. Donc fondamentalement c'est ça, être à l'écoute pour moi, c'est être une subjectivité dominée par un pouvoir patriarcal, colonial, qui crée une forme d'annihilation ontologique où je ne suis plus et je suis obligée d'écouter la voix dominante pour exister. Mais voilà, donc ça c'est vraiment la base pour moi dans l'écoute. Après, bien sûr, l'écoute c'est aussi une activité créatrice, c'est aussi un pharmacon, c'est-à-dire que bien que ce soit un moyen d'assujettissement, c'est aussi un espace de liberté. Et heureusement d'ailleurs, quelque part. Et puis je trouve ça intéressant de se demander comment un être assujetti à l'écoute. Créer de la musique, en fait, comment cette écoute obéissante peut devenir une écoute créatrice, ça, c'est une question qui traverse beaucoup mon travail. Dans le cas de ma grand-mère, évidemment, j'ai une curiosité infinie pour cette femme, parce que bon, c'est aussi la femme qui m'a élevée, et sa voix est très importante pour moi, et dans tous ses aspects, à la fois esthétiques, je trouve qu'elle a une très belle voix, un peu rock, un peu cassée, et très porteuse de plein de choses. Et les mots qu'elle emploie, sa manière de s'exprimer, sa langue, sont des choses qui sont sublimes pour moi à écouter et qui font sens. C'est pas seulement un objet esthétique, loin de là, mais c'est aussi quelque chose qui résonne au plus profond de moi-même. La première partie, enfin les premiers moments de la pièce, effectivement, on était assises, elle et moi, dans son jardin en Kabylie, et on entend les poules. Donc j'avais juste posé le micro, et puis on écoutait les poules, on buvait du thé, on discutait toutes les deux, et donc j'ai posé comme ça des questions sur elle, sur le passé, etc. Et oui, donc j'ai aussi créé cet espace d'écoute enregistrée, en fait, qui diffère. Là, par exemple, on est à la radio, donc on prend la parole. On nous écoute, on est conscient qu'on parle, ça crée une conscience de soi, de la place que notre voix prend, etc. Et je crois que l'enregistreur, c'est ça qui est magnifique avec cet outil, c'est que c'est un outil qui permet de cadrer quelque part l'écoute et de la rendre encore plus puissante. Et je crois que c'était vraiment magnifique pour moi, d'une part, d'avoir cet espace d'écoute de ma grand-mère, mais aussi de pouvoir en faire quelque chose que j'ai pu enregistrer et amplifier en fait ce moment magnifiquement intense qui est l'écoute de la voix de ma grand-mère.
1: Il y a aussi du coup cette idée de, enfin, il y a cette transmission qui se fait. Tu parles d'amplification. Il y a aussi la beauté de cette chose où tu poses des questions et ta grand-mère répond, transmet son vécu, son savoir, etc. Et c'est un truc que du coup tu peux différer et partager cette transmission là et ce moment intime que tu as eu à d'autres. Et du coup ça pose aussi toute cette question de cette condition existentielle d'être à l'écoute, notamment du fait d'être une femme, de venir de certaines régions du monde. Qu'est-ce qui se transmet en fait à l'intérieur de ça, cette posture d'écoute, est-ce que tu penses qu'elle se transmet de la même façon? Qu'est-ce qui change parce qu'on voit, je sais pas, nous chacune ici on n'a pas le même rapport à ça que nos parents, que nos grands-parents, etc. Et du coup c'est tout ce processus de transformation dont tu parles entre l'écoute subie et l'écoute créatrice, fabulatrice, évocatrice. Ma curiosité, elle se pose à l'endroit de c'est où que ça... Comment dire ? C'est où que ça vibre un peu ? Qu'est-ce qui fait que ça se transmet, mais un peu différemment ? Et je voulais savoir, toi, comment tu sens cette question de cet héritage et de cette transmission ? Est-ce que, par exemple, l'enregistreur est un outil qui permet de sortir de cette dimension subie ? Qu'est-ce que tu penses de ce rapport à la transmission?
2: Moi, j'ai jamais vraiment cherché dans mon travail à préserver ma culture et j'ai jamais vraiment cherché à demander à mes mères, que ce soit ma mère, ma grand-mère, mes tantes ou même mes pères, en fait, parce que ils ont aussi plein de choses très intéressantes à dire, de me transmettre leur culture à tout prix. Ça a été, en fait, je suis née en Algérie, j'ai été élevée par des femmes algériennes, donc de fait, la culture a été transmise. Il y a aussi une différence, c'est-à-dire que ma grand-mère, elle est principalement monolingue kabyle. Elle a des bribes du français, elle parle le français, elle est née dans une France coloniale, mais c'est pas une langue qu'elle va employer au quotidien, c'est même shameful pour elle, enfin, c'est un peu la langue du colon, enfin, il reste encore quelque chose comme ça, elle n'ose pas trop parler en français, pourtant elle le comprend très bien. L'arabe, pareil, c'est une langue qu'elle parle, qu'elle sait interagir en arabe, mais sa langue à elle, c'est quand même le kabyle. Moi, par exemple, le kabyle, ça reste ma langue maternelle et c'est une des langues les plus importantes pour moi, que je parle très bien, etc. Mais par la force des choses, c'est le français que j'emploie au quotidien, je pense en français. Donc en fait, la transmission, elle se fait et elle se défait aussi. Il y a une situation qui fait que on n'a pas grandi à la même époque, dans le même contexte. Mais encore une fois, je me considère hyper chanceuse parce que je suis née en 1995 et dans ma génération, c'est très rare. Enfin, les gens qui sont nés à Alger comme moi, c'est plutôt rare de parler kabyle. Moi, j'ai eu la chance d'être élevée par ma grand-mère qui est quasi monolingue en kabyle, donc qui a pu me transmettre la langue. Et donc, ouais, elle m'a transmis la langue. Et puis moi, qu'est-ce que j'en fais de cette langue? C'est plutôt ça la question que je me pose. Est-ce que je la laisse comme un souvenir d'enfance ou est-ce que je la réactualise à travers ma pratique, à travers ma musique, à travers ma vie, tout simplement, rien que le fait de parler? Et ça, du coup, ça nous renvoie à toute cette question de décoloniser le savoir et ne pas considérer que parce qu'une langue est régionale, qu'elle a subi qu'elle a subi une infériorisation coloniale qui a fait qu'elle a été vouée à la suppression, mais elle résiste, elle est encore là, et je ne suis pas la première kabyle à défendre sa langue. Mais je le fais peut-être différemment de plein d'autres personnes et des personnes qui ont fait des travaux extraordinaires, comme Mouloud Mamri ou Kate Biassine, ou d'autres qui sont très proches de leur langue et qui essayent de la préserver. Même, j'ai un oncle aussi, Tonton Kamel, si tu m'écoutes, qui est très sensible, et je pense que lui m'a beaucoup transmis aussi à la fois cette position à la fois poétique et politique du rapport à la langue. Effectivement, moi, je pense que je me réapproprie la langue à travers le son aussi, à travers un son abstrait, à travers le feedback, la synthèse sonore. Et je pense que, tu parlais de l'enregistreur. L'enregistreur, comme les outils de synthèse, en fait, tous les outils de reproduction et de création sonore sont pour moi des espaces d'expression de cette langue que j'essaye plutôt d'être dans, comme je disais, dans une démarche plutôt de régénération que de préservation, parce que de fait, c'est ma personnalité. J'aime créer des choses, j'aime inventer, j'adore inventer des nouvelles choses. Et le kabyle, c'est une langue à la fois très belle, très intéressante, très inventive. Et je pense que je me situe un peu là-dedans, plutôt.
0: Et est-ce que tu dirais que les sons que tu transformes en synthèse, c'est une sorte de prolongement de la langue kabyle, où il y a un contraste qui va se créer dans ta création? Parce que donc, tu parles de silence amplifié. Est-ce que tu dirais qu'il y a une mutation, on va dire, de ce silence, de ce mutisme? Est-ce que mutisme, c'est aussi un terme que tu utilises et qui du coup se transforme et n'est plus un mutisme dans ta musique? Et si ça ne l'est plus, justement, par quel son, quelle sonorité, est-ce qu'il y a des textures qui pour toi expriment en fait peut-être ce prolongement de la langue kabyle ou au contraire?
2: Elle est intéressante, ta question. En fait, je le fais de manière plutôt inconsciente, et là ça nous renvoie à cette idée de l'écho de l'immémorial. C'est un livre de Bernard Basse, un philosophe français, je vous conseille de le lire même s'il est un peu compliqué, où il fait la critique de la psychanalyse de la Coulabarthe et de Lacan, mais très intéressant. Mais donc son titre Immémorialico, qui m'a vraiment qui m'a assez déclenchée, parce que effectivement, en fait, quand je fais de la musique, je me dis pas ah tiens, je vais créer ce son qui va me rappeler ce mot en kabyle. C'est pas ça, ça se fait de manière complètement inconsciente, c'est à dire que ma mémoire, elle est saturée de traces kabyles, de voix kabyles, de sonorités, d'accents. Et quand je suis dans l'interaction avec mes machines, je pense pas à ça, c'est juste que naturellement, je vais m'orienter vers ça parce que mon écoute est complètement conditionnée par cette langue, entre autres par plusieurs choses, mais aussi par cette langue parce que j'y ai été exposée de fait. Et donc, quand je suis, voilà, j'essaie de créer des sons avec des accents un peu étranges, un peu chelous, mais en fait qui font complètement écho à cette langue très étrange, très bizarre qui est le kabyle. Voilà, enfin, c'est marrant parce que quand j'étais en Allemagne un jour et j'étais dans le métro, j'entendais les gens parler en allemand et ça m'a fait un peu cet effet de waouh, ça me rappelle le kabyle en fait, parce qu'il y avait dans les textures la langue, et c'est pour ça que j'ai toujours adoré l'allemand. J'ai fait ça quand j'étais au lycée, j'avais fait ça comme deuxième langue et tout, parce qu'effectivement il y a des qui font trop penser au kabyle et j'adore, et c'est pour ça aussi que je fais une musique un peu bruiteuse, bizarre. Mais très belle, très belle.
0: Mais là, tout de suite, ça me fait penser, par exemple, à des penseurs décoloniaux, des penseurs africains, tu vois, qui pensent et qui écrivent en français, notamment. C'est quoi ton rapport, du coup, au français ? Et est-ce que tu l'inscris dans ta musique ou pas du tout ?
2: Bah franchement, le français, ça a toujours été là. Je suis née dans un pays colonisé par la France. À Alger, ça parlait français de partout. C'est une des premières langues que j'ai entendues. C'est la langue avec laquelle je m'exprime tous les jours. Mes parents sont francophones, mes oncles sont francophones. Ils ont étudié dans l'école française. Donc en fait, le français, ça fait partie de ma vie. Et c'est, voilà, c'est à la fois une langue... Bah c'est ma langue d'écriture, j'écris en français. Après, dans ma musique, les textes que je vais écrire, ça va être plutôt en arabe ou en kabyle, surtout en kabyle. Mais parfois, il va y avoir du français, si, voilà, parce que c'est une langue quand même qui, pour mille raisons, fait partie de moi aussi. Et peut-être un français à la kabyle. Je sais pas. Parfois, j'essaie aussi, il y a cette histoire d'accent en fait qui est importante pour moi, parce que voilà, je suis arrivée en France, j'avais 13 ans, j'avais un accent algérois, donc je parlais très bien français, mais avec un accent algérois très marqué. Et au fur et à mesure des années, j'ai dû lisser mon accent pour qu'il sonne plus parisien, pour des questions d'intégration et d'assimilation. Et l'accent kabyle, il fait partie de moi, mais c'est rigolo parce que quand je parle avec mes parents, ils se réactivent un petit peu. Donc en fait. Le français fait partie de la Kabylie, en fait, c'est comme ça, c'est l'histoire qui fait que, et beaucoup de Kabyles parlent français. Et je pense que c'est intéressant, à un moment donné, de s'intéresser justement aux interactions et aux intersections qu'il y a entre, entre ces langues et ces accents et ces différences qui se créent, en fait. Oui, après, bien sûr, ça me pose énormément problème d'écrire en français, parce que je me dis quand même que c'est... quand même la langue du colonisateur, mais qui est la seule qui me permette en fait d'écrire et de m'exprimer. Et cette problématique, effectivement, on la trouve chez beaucoup d'auteurs, bah, notamment Assia Djebbar, qui en parle beaucoup, et d'autres auteurs aussi.
0: Et comment se réapproprier en fait les armes du colon ? Enfin, je veux dire, qu'est-ce que tu fais avec ça ? Est-ce que c'est même possible en fait ? Enfin, juste poser la question, quoi.
2: Oui, complètement. Et là, l'enregistreur, ça a été un outil qui était un outil colonial à la base. On allait enregistrer. Les voix des Algériens pour les catégoriser, et comme la photographie, il y avait cet outil de répartition, de catégorisation, de classification, et aujourd'hui les artistes contemporains se réapproprient, que ce soit en photo, en vidéo ou en enregistrement, ils se réapproprient ces outils pour décoloniser, justement. Et c'est ça qui est intéressant, je trouve, à notre époque.
3: Du coup, comme on a parlé de l'enregistrement, de l'enregistreur, de l'enquête aussi que tu as menée, etc., on va peut-être passer à l'écoute de la deuxième partie de la pièce et essayer de comprendre après de quoi était faite ton écoute, de quoi est faite ton écoute, de quoi est faite notre écoute.

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0: Écrire pour moi se joue dans un rapport obscur entre le devoir dire et ne le jamais pouvoir dire. Ou disons entre garder trace et affronter la loi de l'impossibilité de dire. Le devoir taire, le taire absolument. Le silence, silence plein qui sous-tend le secret, le cire de mon dialecte, s'impose donc souvent à moi comme matière de départ. Les mots à chercher, à trouver, à esquiver viennent se placer malgré eux et malgré moi autour du rempart intérieur de la mutité. Certes, au plus près, au risque parfois d'ébranler cette zone de silence, de secouer les nerfs, de ce silence tremblé, au risque aussi de devoir retomber dans un vide de l'écriture, dans un épuisement.
1: Parfois, les mots fusent, s'imposent, font voler en poussière d'or toute immobilité. Par surcroît, soudain de vie, en dépit, ou à cause d'un malheur trop fort, par excès aussi, et soudain, d'allégresse. Parfois, par bonheur, l'on écrit comme l'on danse, gratuitement. Il a suffi que le matin se soit déployé en couleurs rares, les voix dehors paisibles, le chien ou le chat, sur le seuil, attentif, parfois, circonstances vaines ou graves.
0: Donc dans cet extrait, ce deuxième extrait d'Immemorialico, là on est sur une grande partie de field recording, avec beaucoup de chants kabyles, des you-you. On a une impression de transition d'espace aussi, on se disait avec Vanessa, on a l'impression que en tant qu'écoute, on n'est pas, d'auditoriste, on n'est pas exactement au même endroit, c'est l'impression d'être un peu de loin, et ensuite on a l'impression d'être à l'intérieur de cette cohorte de femmes qui chantent, et puis après on s'extrait de plus en plus. Est-ce que tu peux nous parler un peu de ce moment d'enregistrement?
2: Oui, alors ces enregistrements, je les ai faits la même semaine où j'ai enregistré ma grand-mère. C'était donc toujours chez elle en Kabylie, et il y avait à cette occasion, c'était donc en mai 2023, il y avait les femmes du village qu'on appelle les Meddahat qui se sont réunies au sommet de la montagne pour faire une cérémonie d'appel à la pluie, parce qu'on était au printemps et il faisait très chaud. C'était un printemps particulièrement chaud et donc on avait pas, enfin, ils avaient peur pour leur terre, tout simplement. Donc les femmes se sont réunies et il y a eu ce qu'on appelle El Wa'da, c'est-à-dire qu'ils ont donné à manger et ils ont récolté de l'argent pour les plus malheureux du village, etc. Donc c'était un moment magnifique. Vraiment, il faisait super beau, on était au sommet de la montagne et les femmes étaient... Il n'y avait que des femmes partout. Et elles étaient... Et il y avait parmi toutes ces femmes, il y en avait qui écoutaient et d'autres qui chantaient. Il y avait deux chefs de chœur qui chantaient au début et puis toutes les autres qui répétaient en chœur. C'était vraiment incroyable. Que dire de plus? Oui, donc ces enregistrements-là, je les ai laissés tels quels. Après, j'ai fait quelques petits un petit travail de montage, un peu de... voilà, de prendre le même enregistrement, de le dupliquer sur plusieurs pistes et ensuite de faire en sorte qu'il y en ait un peu à droite, un peu à gauche, un peu au centre pour recréer cette sensation d'être enveloppé parmi ces voix, parce que c'est comme ça que moi je l'ai vécu. Mais voilà, en termes de micro, en fait, j'avais juste un zoom, donc je les ai enregistrés avec un seul zoom. Mais après, oui, j'ai fait un travail en post-prod qui a permis de recréer cet effet d'immersion un peu. C'était un moment très fort, vraiment très fort, de me retrouver là parmi toutes ces voix. Et je sais pas quoi dire de plus parce que c'est juste trop beau. Voilà.
3: Ça se sent, c'est super festif, enfin, c'est très festif en fait. On sent vraiment que c'était un beau moment, je trouve, quand on l'écoute. Et ça juste me fait penser au fait qu'il y a plein de typologies de sons différents. Donc dans ta pièce, des sons qui sont beaucoup plus de l'ordre de l'abstraction, où justement on sent plus une agitation peut-être intérieure. Là, il y a peut-être plutôt l'éveil ou l'appel d'une mémoire musicale, de l'ordre d'une musicalité. Qu'est-ce que tu pourrais dire par rapport à ça?
2: Bah écoute, franchement, effectivement, elle chante et sans instrument derrière. Enfin, c'est des chants a cappella. Et c'est toute leur voix ensemble qui crée aussi cette musicalité. Enfin, c'est très beau parce que voilà. Quand elles chantent, elles appuient très fort sur des moments et je sais pas. Ouais, il y a quelque chose un peu à la fois de très profond et mélancolique et en même temps effectivement de très festif parce que là, bah, en fait, tout le monde était là aussi pour fêter un peu, prier pour le retour de la pluie et aussi fêter le printemps aussi quand même s'il faisait chaud. Donc oui, c'est vrai qu'il y a quelque chose d'assez harmonieux, mélodieux dans leur chant. qui m'invite aussi à considérer une autre forme de musicalité. Après voilà, c'est moi je l'ai exposé dans ma pièce, mais c'est pas moi qui ai créé la musique. J'ai fait que enregistrer et mettre en œuvre.
1: Mais je trouve que ce qui est assez intéressant par rapport à la première partie où on va chercher, où il y a des sons qui sont très en fait c'est très haut et en même temps ça fait très souterrain ou je sais pas ou un truc hyper métaphysique, enfin, je sais pas comment dire, une sorte de substance, des sons tenus et qui donnent corps et qui sont un peu plus mystérieux. En

0: aussi une artiste et collaboratrice, Jingo Coco, qui elle a une pratique qui parle depuis les héritages vietnamiens et qui a une pratique du son et de la musique en éco-poétique et de la musicothérapie, et qui a un rapport extrêmement intérieur avec cette question de l'exploration de ses manques, de ses silences et une quête de soins. Et elle disait, elle nous avait dit dans un entretien qu'on avait fait avec elle il y a 2 ans, il faudrait que je mette moi-même mon propre silence en activité. Et on trouvait que c'était une expression qui était hyper belle parce que ça change le rapport, ce que tu disais, d'une forme de forme subie à quelque chose de comment mettre en activité cette question-là. Et aussi, bon, dépasser l'idée qu'un silence est une absence, évidemment. Du coup, il y a une évolution dans la pièce, en tout cas que moi, j'interprète comme ça. Après, tu nous diras de cette question de toutes des plein de formes de mise en activité de cette immémorialité ou de ce silence transmis qui met à mal un peu cette idée d'absence aussi. Mmh.
1: Oui, c'est une belle interprétation, je trouve. Effectivement, la première partie, elle est plus de l'ordre de l'intime. Je suis avec ma grand-mère, donc pas n'importe quelle femme kabyle, cette femme kabyle qui est très proche de moi, qui est ma grand-mère. Et on est chez elle, dans l'intérieur. Bon, on est dans le jardin dehors, puis d'un coup, on rentre à l'intérieur. On entend la réverbération de sa maison. Il y a quelque chose de très intime entre petite fille et grand-mère. Et puis d'un coup, je me retrouve au sommet de la montagne avec toutes ces autres femmes que je ne connais pas, mais qui font partie du village de ma grand-mère, qui, d'une manière ou d'une autre, m'ont déjà vue quand j'étais petite ou pas. Mais donc, vraiment, espace public aussi. Et aussi un espace un peu politique, surtout que dans les villages en Kabylie, il y a beaucoup de bars et de cafés, mais c'est réservé aux hommes en général. Et les femmes, donc, elles se retrouvent plutôt soit dans les champs, soit dans les jardins communs, ou alors pendant ces moments de rituel. Et là, c'est quand même assez incroyable, parce que c'est un moment à la fois magique, de rituel, de prière, d'appel à la pluie. Et il a plu juste après, en plus. C'est ça qui est dingue. Et en même temps, très politique, en fait. Et il y a cette chose aussi, quand même, dans... Peut-être qu'on va en parler de cette philosophie du care, mais là, quelque part, en fait, il y a cette image des femmes qui prennent soin, pas de manière normative, mais descriptive dans la société, c'est ça, les femmes prennent soin. Et donc, en fait, dans la société, il y a aussi ces femmes qui vont prendre soin de la terre, qui vont se réunir pour chanter, pour le bien-être commun. Quelque part, c'est complètement un espace politique. C'est un espace politique, c'est un environnement qui est habité par ces femmes, et c'est leur voix qui résonne, et elles sont là pour un objectif précis, en fait. Mais c'est aussi un moment beau, en fait. C'est un concert, quoi. C'est magnifique. Donc, ouais, c'est hyper riche comme moment. Et moi, pour moi aussi, c'était assez... sortir de chez ma grand-mère et aller à la rencontre de ces autres femmes. Et donc, ouais, c'était aussi assez fort.
2: Et question un peu subsidiaire comme ça, mais est-ce que tu pourrais nous dire ce que ça évoque pour toi, les you-you, en fait, dans quel contexte c'est utilisé parce que nous, on les réutilise aussi dans notre pièce, dans les replis, les gorgones. Je ne finirai pas le titre parce qu'il fait un paragraphe. Mais pourquoi qu'il y a un son extrêmement kabyle, enfin, je veux dire, il y a une singularité de ce son-là. Est-ce que tu te le réappropries toi aussi?
1: Oui, je pense complètement. C'est vrai que les you-you, ça me rappelle... dès qu'il y a un mariage, une fête ou même une bonne nouvelle dans la famille, ça you-you de partout. Et moi, j'ai l'impression que dans ma pièce, surtout à la fin de la première partie, je lui apporte un ton un peu plus tragique, alors qu'à la base, c'est une expression vocale qui exprime le bonheur, la joie, la réussite. Et je pense que dans une forme de nostalgie, j'entends un peu aussi ce cri au loin... qui essaye d'exprimer un poids très fort et qui me ramène aussi à mon propre imaginaire d'une réalité que je déforme par mon imagination, en fait, que je réinterprète à ma manière à travers ma propre mélancolie de musicienne maudite. Non, je rigole. Mais j'aime bien ce côté un peu dark, j'avoue. Enfin, j'aime bien assombrir un peu les choses, mais pour la beauté, pas pour la tragédie.
3: Et ça renvoie directement à l'idée d'imaginer, de mettre ton imagination en activité, etc.
1: Oui, complètement. En fait, me réapproprier ces éléments sonores, mais à ma manière, donc à travers mon oreille. Et donc, c'est en fait faire de la musique. C'est aussi simple que ça, faire de la musique. T'as pas besoin d'être Mozart.

0: Tu n'as pas besoin d'être Beethoven, tu dois juste te fier à ton écoute. Et je pense que c'est exactement ça que j'ai fait à ce moment-là, oui.
1: Oui, mais ça, c'est quelque chose que tu as dit qui nous a beaucoup inspiré dans notre pratique, qui nous a beaucoup autorisé, je sais pas si c'est autorisé, mais libéré, où tu disais, mais en fait, c'est juste ça, on s'exprime, là, c'est ma voix, tu faisais dans notre premier entretien pour Contexte, tu tapais un stylo en disant, mais ça, c'est ma voix à moi, et je trouve que c'est beau et simple, et voilà, donc merci pour ça.
0: Oui, d'ailleurs, moi je remercie les personnes aussi qui m'ont transmis ça, dont un prof que j'ai eu au conservatoire, Santiago Disfischer, qui est extraordinaire et qui nous disait en fait, ouais, faire de la musique c'est écouter sa voix intérieure et on peut faire de la musique avec n'importe quoi tant qu'on est à l'écoute de sa voix intérieure. Et aussi, ça me fait penser au texte de Peter Zendi dans Écoute une histoire de mes oreilles, où lui il dit ça, il dit qu'en fait il s'interroge sur son écoute à lui, son écoute propre. Et je pense que c'est ce texte aussi qui m'a mis sur cette piste-là. Quoi. En fait, finalement, faire de la musique, c'est donner à entendre sa propre écoute.
1: Et comment tu passes du coup de cette écoute, de ta propre écoute, à l'écoute fabulatrice dont tu parlais
0: juste justement, avant. L'écoute fabulatrice, c'est mon écoute justement. Parce que mon écoute, elle n'est pas là, elle n'est pas donnée d'avance, elle est à inventer, elle est à chercher. Et c'est aussi à travers la fabulation, c'est à travers l'imagination de spectralité, de monstruosité qui habitent le sonore et qui m'habitent. Et c'est dans ces rencontres-là que ça fait musique, en fait. Mais oui, la fabulation, l'écoute fabulatrice, finalement, c'est l'écoute musicale.
2: J'ai une autre question extrêmement métaphysique et deep. Mais je me souviens que dans notre premier entretien, qui remonte il y a 2 ans maintenant, tu avais dit un truc qui, moi, m'avait vraiment stuck sur le moment, où tu avais dit « je suis l'objet et le sujet de ma pratique ». Et je trouvais que c'était extrêmement fort, parce que je me disais à quel moment... comment dire ? Je suis l'objet de ma pratique. Je me suis dit, est-ce qu'il n'y a pas quelque chose d'objectifiant ? Est-ce que tu arrives à te détacher presque de toi-même, à comprendre ce qui te traverse et avoir un recul dessus ? Au contraire, justement, tu assumes complètement cette part de subjectivité, parce que voilà, tu es en thèse aussi, de philosophie, donc il faut assumer une certaine forme de neutralité. Comment est-ce que tu navigues en fait entre les deux ?
0: Écoutez, je me fais aider par les savoirs situés qui aujourd'hui... Dieu merci. Depuis les années 70, on peut parler en fait de son point de vue, et même c'est un critère épistémologique important. Donc pour ça, c'est chouette quand même de pouvoir situer ce jeu qui pense. Et ensuite, oui, j'essaye de naviguer à travers plusieurs modalités, mais... Oui, c'est vrai que c'est pas facile, mais c'est un travail introspectif aussi. Et quelque part, je me dis, waouh, j'ai quand même beaucoup de chance de pouvoir faire ce travail introspectif et qui soit à la fois un travail artistique, académique, et porté de cette manière. Donc ça reste à inventer. C'est pas facile. Franchement, c'est pas facile. Il y a eu des moments où justement, je suis tellement tiraillée entre les deux, où je me dis, mais j'en ai assez, en fait, de parler de moi, de toute cette charge, etc. Moi, je veux juste exprimer mes sentiments à travers la musique. Mais une fois que je me retrouve dans une pratique purement musicale, le fait d'intellectualiser plus et de remettre les choses en question, ça me manque aussi, et je trouve que c'est hyper important pour moi. Mais voilà, disons qu'il y a 2 ans, c'est vrai que j'étais en plus vraiment dans l'exploration de plein de nouvelles choses, dans un territoire un peu à découvrir. Et maintenant, de plus en plus, je sais à peu près où je me situe, ce qui m'intéresse en tout cas. Et j'arrive à la fois à faire des liens avec moi-même, mais aussi à m'extraire aussi de moi-même pour m'intégrer dans un monde en fait partageable et partagé avec d'autres.
3: Mais dans cette question... Enfin, je pense que c'est incroyable que tu aies eu les espaces aussi, parce que je sais que c'est pas partout dans les milieux de recherche super encouragé ou super apprécié. Et du coup, c'est aussi cette question de réussir à trouver ces espaces, de même pour la musique, j'imagine, ces questions-là. Et aussi de cet enjeu de est-ce qu'il y a vraiment... Enfin, la question de la neutralité qui est évincée de fait quand on écrit un sujet de recherche... Et de création, et qui a du mal des fois à passer dans certaines universités. Mais autour de cette question de l'écoute aussi, forcément, mais je crois que c'est Zendy ou c'est Jean-Luc Nancy aussi, cette question d'être objet et le sujet de sa recherche, le fait que même être à l'écoute, l'expression d'être à l'écoute et un sujet à l'écoute, c'est d'être un espace résonnant presque, en résonnant en soi, genre on est une salle de concert, et en même temps en résonance avec les autres, il y a cet aller-retour entre soi et une forme de collectivité, et qui, je trouve, est assez fort quand on passe par la question de pouvoir produire une œuvre qui est communicable, comme la tienne. Et je voulais savoir aussi comment tu navigues dans cette recherche, comme tu l'as dit, et aussi quand tu es sur scène, comment cette intériorité, on va dire, est-ce que pour toi, il y a un questionnement par rapport à la réception et au public? Comment tu penses cette résonance, en fait? Est-ce que le fait que tes enjeux viennent d'un espace aussi intime, bon, en tout cas pour cette pièce particulièrement, comment tu fais l'aller-retour? Est-ce que pour toi, tu poses cette question?
0: Oui, complètement, je la pose. Cette pièce, c'est un bon exemple parce qu'elle n'est pas compréhensible pour plein de gens du fait que ce soit en kabyle, tout simplement. Donc je sais que c'est une pièce qui va beaucoup résonner avec des kabylophones. Et ça va être là typiquement pour aujourd'hui, j'ai prévenu toute ma famille que j'allais passer à la radio, qu'il fallait qu'ils se branchent pour écouter la voix de mamie. Donc effectivement, en fait, la langue, ce qui est hyper intéressant quand on a envie de toucher une population en particulier, si on met les mots de cette langue, forcément ça fait écho, ça résonne. Tous les éléments de composition, de création, de sound design, etc. Forcément, ça appartient aussi à une tradition musicale, électroacoustique, musique concrète, noise. Donc pareil, ça va aussi faire écho à des personnes qui écoutent ce genre de musique. Mais si on veut dépasser ces frontières culturelles, etc., parfois, ça va être juste un petit instant, un court silence, un son fort, suivi d'un court silence, qui peuvent créer de la résonance, et là on se situe plus dans le registre du conscient, mais plutôt de quelque chose d'inconscient et d'ordre d'une résonance aussi peut-être post-traumatique, quelque chose qui va toucher au-delà, au-delà en fait du signifiant. Et je pense que c'est l'objet de la musique en général, mais donc disons que je travaille à partir de ces trois choses-là, quelque chose de un élément très concret, un autre complètement abstrait. Je laisse les uns et les autres être dans des processus d'identification, mais je tends quand même, et j'espère, être dans une forme, non pas d'universalisme, mais de pluriversalisme, où peu importe de là où tu viens, comment t'as grandi, quelles sont tes références, etc., j'aimerais pouvoir partager avec toi même un petit court instant. Peut-être pas les 28 minutes, mais 30 secondes au moins, et ce serait déjà cool. Et ça, bien sûr, serait hyper intéressant par rapport à Jean-Luc Nancy, parce qu'effectivement, il distingue dans son texte écouter, entendre, et ensuite, il arrive à dépasser cette distinction en disant que écouter, c'est tendre vers un sens qui n'est pas immédiatement intelligible, donc il y a un effort dans l'écoute. L'entendre, c'est la résonance, ça fait écho directement, ça me touche directement. J'aime bien jouer avec ces deux limites, quoi. Et même pour moi, en tant qu'auditrice, j'aime bien être dans l'écoute, c'est-à-dire ne pas tout comprendre, qu'il y a une part de mystère, ou voilà, j'arrive pas trop à me représenter ce qui se passe à cet instant-là. Mais c'est ça qui est intéressant, parce que ça me reste, je reste tendue tout le long. Tandis que, dans l'entente, la résonance, il y a comme une détente aussi. Et qui est aussi très belle. Mais en fait, j'aime bien jouer dans cette friction-là dans ma musique. Et sur scène, je pense que c'est pareil. J'aime bien cette idée de manière complètement structurelle et formelle dans les sons que je produis, dans leur interaction. J'essaye de créer des dynamiques qui font de l'effet, en fait. Et c'est toujours dans cette idée de généraliser en fait ma création sans la trahir, mais qu'elle soit accessible au plus grand nombre. Non pas qu'elle soit accessible au plus grand nombre, mais qu'elle puisse toucher des individualités, et donc sortir aussi de cette musique de niche, entre guillemets. J'aime vraiment pas tout ce vocabulaire, musique de niche, musique bizarre, en marge, underground, machin. Enfin oui, underground, c'est bien, mais c'est voilà, j'aime les gens, j'aime l'humanité et j'ai envie de partager avec tout le monde, pas que les niches.
2: Et dans ce pluriversalisme dont tu parles, est-ce que tu assumes une forme de fiction? Je sais que nous, on se l'est posé à Pain 12 quand on a fait notre pièce Ma Voix Multiple. Et moi, je la suis posée aussi à titre personnel quand on a mis du vietnamien dans la pièce, tu vois, parce que moi, contrairement à toi, je ne parle pas la langue de ma mère ni de ma grand-mère. Et du coup, quand on a utilisé ce vietnamien, j'avais l'impression d'une forme de trahison parce que je mets, entre guillemets, en composition et en scène une langue que je ne comprends pas et que j'assume de ne pas la comprendre. Et du coup, je vais jouer sur ces sonorités, mais j'ai l'impression de faire une certaine forme d'allégeance, en même temps de trahir un peu en même temps. Du coup, est-ce que toi, dans ta musique, quand il y a des moments de fiction où tu vas te laisser aller à la composition un peu inconsciente, tu te poses cette question de l'allégeance et tu ne te dis pas... J'ai peur que là, je sais pas, ma grand-mère, elle comprenne pas ou qu'elle se dise, elle est partie complètement ailleurs.
0: Bah ça, c'est évident que je me pose la question et même que je pense que j'ai largement trahi. En même temps, j'ai l'impression qu'on fait que ça, trahir en permanence. Et je me donne cette légitimité de le faire parce que c'est ma grand-mère, elle m'en voudra pas. Au contraire, elle est hyper contente que cette pièce puisse voyager partout et qu'elle puisse être écoutée dans de nombreux pays différents. Et puis voilà, de manière, on ne fait que réinventer. Hein. C'est pas, y a rien qui est identique à soi. Donc, mais je comprends. Après, effectivement, je pense que le tout, c'est d'en être conscient. Mais moi-même, hein, c'était très difficile. Là, je te dis ça avec beaucoup de détente, mais sur le coup, quand je faisais ce travail-là, je me disais, mais attends, la voix de mamie, c'est pas un fichier audio, en fait. Je peux pas venir le découper, etc. Donc, j'ai été très sensible aussi, très à l'écoute, en fait, de ces enregistrements-là, pour que ce soit le plus juste possible, et à la fois proche de moi, mais juste aussi. À la fin, le résultat, j'étais assez OK avec le résultat. Après, voilà, c'est toujours un peu... par exemple, rien que prendre une voix importante, dans le sens, identifier à une personne qui représente certaines choses avec un contenu, qu'est-ce que ça veut dire de la dépitcher, de la mettre dans les aigus ou dans les graves, surtout dans les aigus, ça fait un peu cet effet Mickey. Est-ce que vraiment c'est sérieux? Et en même temps, pourquoi ça ne le serait pas? C'est pas parce que ça nous évoque... Mickey Mouse que c'est pas sérieux, en fait. C'est aussi à nous de déconstruire notre écoute et de créer des nouvelles formes d'imagination aussi, quoi.
3: Ouais, je pense que c'est un peu ce truc là moi je sais que l'épreuve, c'était de le faire écouter à ma mère. Quand on a mis, en fait, il y a plein d'éléments de musique concrète, donc ça, c'est en dehors de son, enfin, pour elle, c'est du bruit, ça a aucun sens. Mais dès qu'il y avait la voix de mamie, elle est qui est en cabile dans la pièce, en fait, elle est en mode « Oh, mais tu lui rends hommage, nan, nan. » Et après, ça fait « Mais ça, elle s'en fout parce qu'elle retient pas ça, quoi. Elle retient les moments où, en fait, c'est comme si... Où elle m'a dit un truc trop beau, genre, je l'ai fait écouter au casque, elle m'a dit « J'ai l'impression que ma amie était là, tu vois, genre, sa présence. » Et du coup, il y a un rapport de convocation qui est hyper beau et aussi d'assumer que c'est une langue qui fait partie de ta sonothèque, ta biographie sonore. Enfin, moi, je me dis aussi, c'est tellement familier. Enfin, tu vois, c'est là, quoi. Quelque part, tu l'entends tellement que ça compose ton paysage sonore. Et du coup, c'est effectivement trouver la justesse de ça. Et je pense qu'on va pouvoir écouter la troisième partie. Comme ça, tu nous parleras un peu de tes techniques. Comment tu fais ta petite cuisine. Voilà.

0: faut suivre de Foucine, c'est ça.
1: Foucinus lacis.
0: Pas de guerre nationale, la fusion de Foucinus.
2: C'est ça, mon mari.

0: Les mots qui s'écrivent et qui se crient au-dessus du vide, du vertige, de la catastrophe tout contre nous, ou si proche, si visible. C'est le grondement de la parole vive, de soi, ou en soi, à partir des fantômes des morts, ou en soi, dans le grondement informe du sang des nôtres, ce gargouillis de la colère, de l'impuissance, de la blessure, l'informe qui cherche sa forme, c'est-à-dire une langue avant qu'elle ne se place, qu'elle ne se dépose, qui frémit pour prendre un vol. Ce gargouillis qui sourd, qui enfle, au risque de vous étouffer, de pourrir, de vous pourrir, et qui, par chance, devient langue.
1: Et toujours, et à chaque fois, le bruit de la parole, pas encore discours, et qui devient, après un saut, un trou, un élan dans l'inconnu, qui devient phrase liée et déliée, écrite, fixée, enfin, et silencieuse. Le bruit se calme soudain dans l'écrit, en rencontre, et le bois et l'étain. Le bruit ? Blanc d'une aube qui fut souillée, dans la brillance de ce désert-là, dans le retrait de l'écriture, en quête d'une langue, hors les langues, en s'appliquant à effacer ardemment, en soi toutes les fureurs de l'autodévoration collective, retrouver un dedans de la parole qui seule demeure notre partie féconde.
2: Je n'oublie pas sa musique de soie et de soliloque, de chanvre et de lame de couteau, son rythme tissé et tressé, mystère maîtrisé qui me hante. Encore une fois, c'était des extraits du livre d'Assia Djebar. C'est moi qui m'assiège. On vient d'écouter la troisième partie et la dernière de ta pièce. Et pour revenir un peu sur ce qui marque ta pratique et aussi si tu veux revenir aussi un peu sur comment tu as composé cette partie-là. Mais on voulait te poser la question de l'utilisation du larsen qui revient, des boucles de rétroaction, qui est aussi une composante essentielle de ton travail et notamment de ton travail d'écriture en live. Et on voulait faire un parallèle avec la question de l'écho ou du mythe d'écho. Qui a plusieurs acceptions, proprement cet effet de répéter un son qui se détache toujours de son origine, mais qui a aussi été, ça c'est toi qui nous en avais parlé, mobilisé par Spivak pour dire que c'était la posture en postcolonialité de toujours répéter imparfaitement les propos du colon. Et autour de cette idée de répétition qui n'est jamais la même, finalement, on voulait faire un parallèle avec cette idée de la boucle de rétroaction que tu fais toi-même dans ton travail. Et si tu pouvais élaborer un peu sur comment tu l'utilises dans ton travail et pourquoi.
3: Ok. Le feedback, c'est effectivement un matériau central dans ma création musicale. Pour plusieurs raisons, des raisons esthétiques. J'ai beaucoup baigné dans des musiques faites à partir de larsen qu'on trouve en fait dans la scène musicale contemporaine, que ce soit chez Leila Bordreuil, qui est une violoncelliste qui travaille beaucoup avec ce matériau-là, ou encore Nina Garcia, ou encore Arnaud Rivière, qui fait aussi du no input mixing. Je viens un peu aussi de cette scène, donc de musique électro-acoustique, voire noise. C'est un peu ça qui m'inspire à la base, mais aussi parce que le dispositif, du coup, moi, le feedback que je produis, c'est avec une table de mixage. Hier soir, d'ailleurs, aux instants chavirés, il y avait Toshimaru Nakamura qui... Toshimaru Nakamura qui est un des précurseurs de la table de mixage sans entrée. Oui, c'est ça, no input mixing. Pour moi, c'est une manière très simple de faire de la musique, en fait. C'est un instrument de musique qui est très simple à utiliser, à mettre en action, qui est très ergonomique, je me sens très à l'aise avec. Et en plus de ça, qui produit des sons qui sont assez inouïs et qui aussi, en termes de synthèse, on peut créer à l'infini comme ça. Donc je pars de là. Après, j'utilise pas uniquement le feedback. Typiquement avec les voix enregistrées, je les manipule aussi avec des techniques de manipulation de bandes magnétiques. Mais j'utilise pas moi-même de la bande magnétique, mais Mais ouais, c'est des techniques d'accélération, de ralentissement, de reverse, de mettre la voix à l'envers, des choses comme ça. Donc voilà, des techniques en fait très basiques dans la musique électroacoustique slash concrète que tout le monde utilise. Donc rien de révolutionnaire en fait. Mais je pense que ce qui change, c'est aussi ma sensibilité propre qui rend la chose pareille mais différente. Et ton autre question, c'était...
2: Non, vas-y.
3: Ah oui. Ah oui, par rapport à... oui, donc ce passage-là, c'est la voix de ma grand-mère qui revient. Donc il y a un peu... elle est un peu dans une forme ABA, la pièce. Donc la voix de ma grand-mère qui revient, on replonge dans cette forme d'intimité. Et là, elle était en train de me partager des dictons kabyles qu'elle connaissait de son enfance et que j'avais enregistrés. Et puis, pareil, je me suis vraiment, au moment de la réécoute en studio, c'était des moments très, très intéressants parce que, en fait, il y a tellement de niveaux d'écoute différents. Il y a cette écoute où elle me parle, d'abord elle me parle, ensuite je l'enregistre, ensuite je l'écoute, l'enregistrement d'elle quand je suis loin d'elle, et elle revient près de moi. Et en plus, dans ces moments de composition, c'est des moments très longs, pendant des jours et des jours. Je vois personne, je m'enferme dans mon studio et je fais que écouter des heures et des heures de son pour sélectionner ce qui m'intéresse. Et j'ai eu des moments assez fous. J'ai vraiment comme des hallucinations. Je pensais que ma grand-mère était vraiment là. Ou à des moments, je faisais une pause pour juste m'allonger et me reposer. Et en fait, sans faire exprès, j'avais mis sur play. Et donc, en fait, j'entendais sa voix sortir du haut-parleur dans la salle à côté. Et j'étais genre, mamie, t'es là où c'est fou. Donc ouais, j'aime bien parler de ces moments-là, en fait, très intimes, très isolés, où au bout d'un moment, quand t'as envie de composer, moi je fais beaucoup de concerts, je fais très peu de compositions, enfin depuis quelques années en fait, j'en fais quasi plus parce que je fais beaucoup de concerts, mais ça me manque, et c'est des moments où tu prends ton temps, où t'écoutes plein de matières, il y a des moments où c'est hyper lent et genre pas intéressant, mais tu t'écoutes ça quand même, tu découpes, tu prends le temps de... et puis évidemment... Tu rigoles aussi parce que c'est des souvenirs, en fait ça évoque des souvenirs à chaque instant, donc c'est waouh, c'est vraiment, j'adore ce processus de création là, ce processus de sélection, et une fois qu'on a ce qui nous intéresse, après il y a ce processus de création, de prendre telle partie, de la jouer, de l'enregistrer à nouveau, de l'écouter, de la partager, et ouais, c'est quelque chose qui m'intéresse beaucoup. T'avais évoqué le texte de Spivak sur Echo. Ouais, je trouve qu'elle a une interprétation assez intéressante du mythe d'Echo, où elle dit justement, Echo, elle est condamnée à répéter imparfaitement les paroles de Narcisse, et on peut l'interpréter de plein de manières différentes, mais en l'occurrence, dans cette dernière partie de la pièce, peut-être que ma machine essaye de répéter imparfaitement les paroles de ma grand-mère quelque part, et c'est peut-être elle, pour moi en tout cas, c'est elle, Narcisse, dans mon histoire, quoi.
1: Oui. Hyper intéressant.
3: Mais pas dans un sens très émancipateur, justement.
1: J'allais te poser, justement, il y a plein de choses dans ce que tu dis. Déjà, un soin immense, en fait, dans la composition, mais même dans la mise à l'écoute, que ce soit de ta grand-mère, de tout cet environnement, puis de la machine. Et ça se sent vraiment quand tu en parles. Donc, je trouve ça super beau que le soin passe vraiment par cette écoute-là, qui vient après produire quelque chose, enfin, qui vient produire ton œuvre, en fait. Et tu disais que justement, c'est plein de pratiques électroacoustiques qui sont classiques, mais en fait, il y a vraiment ta singularité et ta sensibilité qui sont pleinement mises à l'œuvre. Ça se sent beaucoup. Et en fait, ce que je voulais te demander, du coup, c'est comment tu navigues, et tu viens d'en parler à la fin un peu, plutôt dans ton enquête, où tu disais au début, vous ne pouvez pas le voir à l'antenne, mais nous, on a vu, en fait, tu navigues vraiment avec ton enregistreur, ta grand-mère, puis le dispositif. Et ce que je me demandais, c'est... quelle relation, en fait, t'entretiens avec ce dispositif-là? Dans ce que tu viens de dire à la fin, ça a l'air presque un peu conflictuel, mais il y a vraiment aussi cette nuance entre c'est toi qui mets en place les conditions du dispositif, et en même temps, j'ai l'impression qu'après, le contrôle, tu laisses le contrôle t'échapper. C'est ça qui est beau aussi, c'est que du coup, ça se met en place, et toi, tu te mets à l'écoute de ça, de cet instrument qui a une existence propre, et du coup, c'est quoi la relation, en fait, de toi avec ta machine?
3: Alors, en live, et même quand je joue chez moi... Il y a une relation assez particulière, effectivement, un peu de hate love, où effectivement, où genre, à des moments, c'est très fusionnel et tout se passe hyper bien, et à d'autres, bah, y a des choses que je comprends pas trop, des sons qui surgissent que j'arrive pas trop à comprendre et que j'essaie de décider si je les accepte ou pas dans tout ce microcosme sonore. Mais je pense qu'il y a aussi quelque chose de très ritualistique où, quand je joue, et je pense que c'est pareil pour toutes les instrumentistes, je pense avec leur instrument, il y a quelque chose d'assez méditatif, je dirais. Enfin, en tout cas, c'est pour ça que j'aime bien parler de relations un peu ventriloques, parce que la machine, elle va quelque part dire ce que moi, je ne suis pas capable de dire. Et même si la musique n'est pas un langage, pour moi c'est quand même une expression, une forme d'expressivité. Donc la machine m'aide à exprimer ma voix intérieure, et en même temps c'est moi qui dicte aussi le ton à la machine. Donc il y a, je pense, une interaction très dynamique, très verticale entre elle et moi, et qui nous mène à créer comme une personne tierce comme ça qui est love musicale. Oui, je pense que c'est plutôt ça. Après, là, mon dispositif, en fait, il est, y a effectivement du feedback qui est assez central. Après, j'ai aussi maintenant un sampler, ce qui me permet d'avoir, en fait, de pouvoir diffuser des voix en live. Et tu m'avais posé la question hors micro, si cette pièce, je la joue en live. Je ne l'ai pas jouée en live, mais je pourrais. Je pourrais parce que, bah oui, j'ai tout le matériel pour. Enfin, ce n'est pas qu'un travail de studio. Mais j'avais fait, avant cette pièce, Ennio Morialico, j'avais fait une autre pièce qui s'appelle A Soul, qui veut dire écoute en kabyle, et c'est un peu la même idée. C'est des enregistrements que j'avais effectués en France, dans un parc à Pantin. En fait, à chaque fois que je passais, j'entendais des femmes qui parlaient en kabyle, et donc je me posais à côté d'elles et je leur demandais est-ce qu'on peut. En fait, je discutais avec elles normal, en mode coucou, moi aussi je suis kabyle, donc on parle un peu Azul Flawen, etc. Et après, je leur dis est-ce que je peux poser mon micro et nous enregistrer pendant qu'on discute. Et elles sont en mode ouais, grave. Et un de ces jours, j'en ai rencontré une qui s'appelle Wardia, comme ma grand-mère, qui est née en 1947 comme ma grand-mère. Et je lui ai dit, écoute, toi, tu viens avec moi, on va dans le studio, je vais t'enregistrer en mode professionnel. Et elle était en mode, grave, je suis trop chaude. Donc on est allé au studio du conservatoire de Pantin à l'époque, et je l'ai enregistrée. Franchement, j'ai des enregistrements magnifiques de sa voix, parce qu'en plus, on a fait ça dans des conditions de studio, donc... très très peu de dB dans la salle, vraiment très calme, pas de bruit de fond, et on entend juste sa voix de manière très claire, très nette, très proche. Donc pour celles et ceux qui seraient intéressés, je vous conseille d'aller écouter cette pièce qui est en accès libre sur SoundCloud, A Soul, E-S-E-L. Elle dure 10 minutes, mais c'est un peu une mini-version de Immemorialico dans un autre registre.
1: Est-ce que dans ton processus créatif avec la machine, il y a des choses qui te surprennent encore ?
3: Oui, carrément. Surtout, en fait, c'est marrant parce que j'ai l'impression que la machine, elle te pousse aussi à te surprendre toi-même, en fait. Mm-hmm. Et justement, dans le jeu de l'improvisation, bien sûr, où tout d'un coup, t'essayes quelque chose et puis tu te rends compte que ça fonctionne bien. Et donc, tu te prends à continuer à faire cette même chose. Et je pense que le jeu, c'est d'essayer de tenir le plus longtemps tout en ayant une sorte de direction, ou alors en te disant « Ah là, c'est bon, j'ai envie de partir. » Mais oui, parfois, franchement, il y a l'expérimentation pour trouver de nouvelles sonorités, ça c'est génial comme activité, mais aussi le fait de, dans le jeu libre, pouvoir donner forme à des choses qui sont très surprenantes, et tu te surprends toi-même en te disant « Waouh, je suis capable de créer cet instant-là, en fait, juste avec mon écoute et la sensibilité du moment. » C'est ça qui est magique, je trouve, aussi, dans la musique.
1: Et tu joues aussi des fois en collaboration avec d'autres artistes, donc... Qu'est-ce que tu recherches dedans ? Est-ce que vous improvisez aussi en même temps en live, ou comment ça se
3: passe ? Oui, en fait, l'improvisation, moi, je ne suis pas du tout improvisatrice dans le sens où j'ai des années d'expérience d'improvisation ou quoi que ce soit, mais c'est une bonne manière pour moi de créer de la musique, mais ce n'est pas une finalité en soi. Il y a des artistes qui vont être vraiment improvisateurs, c'est leur truc, et puis ça improvise. Moi, c'est pas ça. L'improvisation, c'est un moyen pour ensuite trouver des formes musicales qui seront ensuite fixées, écrites et reproduites. Et oui, quand je joue avec les autres, je pense que c'est toujours des jeux d'écoute, et c'est trop bien de jouer avec les autres parce que ça te permet de laisser de l'espace, de pas prendre tout l'espace, même si moi, comme je suis quelqu'un qui parle beaucoup et qui m'exprime beaucoup, j'aime bien jouer seule parce que j'ai tout l'espace pour moi. Mais partager, c'est pas mal aussi de temps en temps, surtout quand c'est avec les bonnes personnes.
1: Ah bah, ça c'est sûr. En tout cas, avec les filles, on fait souvent des sessions d'improvisation au conservatoire quand on a l'occasion. Et c'est quand même marrant parce qu'à chaque fois, on a des patterns. On revient à des trucs qui nous parlent énormément. Je vous regarde.
2: Ouais, mais je pense qu'après, t'épuises le truc. Enfin, parce qu'on n'a pas encore épuisé.
1: Oui, c'est pour ça que je l'ai là.
2: Et à un moment, on va l'épuiser. Mais est-ce que je voulais revenir sur ce que tu dis d'exprimer ta voix intérieure et juste pour préciser pour les personnes qui ne sauraient pas vraiment le no input, enfin, ce que je trouve. Hyper intéressant dans ça aussi, c'est que tu pars justement d'une absence de son, enfin absence d'entrée audio dans la machine. Enfin, je te laisse expliquer mieux que moi, mais pour revenir à ce qu'on avait dit au début, ça parle aussi comment techniquement, par-delà les enjeux aussi politiques et philosophiques de la question de l'amplification, il y a aussi une réalisation concrète de cette amplification-là quand tu amplifies le silence de la machine et que t'en fais une voix en fait, et ta voix, et que tu sculptes ce son là parce qu'en fait c'est une matière sonore et après tu lui donnes ta forme. Mais je trouve que c'est un truc extrêmement inspirant et intéressant dans ton travail de aussi que c'est pas comment dire, c'est pas seulement théorique aussi, tu mets vraiment en pratique cette question de l'amplification jusqu'à saturation ou pas.
3: Oui, effectivement, au début de l'émission, je vous parlais de... Tu m'avais posé la question sur qu'est-ce que l'écoute, et donc je disais que l'écoute, c'est une condition existentielle porteuse d'un silence amplifié, donc un silence, en fait, qu'on peut concevoir comme soit une interdiction de parole, une absence de parole, ou bien une discrimination culturelle qui fait que voilà, il y a une silenciation, ou même un trauma colonial, ou un trauma. Donc il y a ça comme... l'amplification du silence, ce serait cette dette un peu qu'on a envers l'histoire, enfin que l'histoire a envers nous plutôt, et qu'on porte. Et effectivement, dans mon travail de thèse, surtout, je distingue un peu ce silence. Enfin, en fait, je définis le silence amplifié de deux manières, à la fois comme donc une condition existentielle, mais aussi comme quelque chose de très concret qui est effectivement la technique du no-input mixing, que, encore une fois, je n'ai pas du tout inventé, qui date depuis les années 60, et qui a été remise au goût du jour dans les années 90 au Japon. Et donc, cette technique-là, le feedback, c'est aussi, et même le bruit, le son en général, ça part en fait d'un quasi silence, parce que le silence, il n'est jamais vraiment réel, mais voilà, donc c'est un bruit de fond. On augmente le gain de la machine en faisant cette insertion entre entrée et sortie pour créer la boucle de rétroaction, et en augmentant les gains, on rend audible cette boucle de rétroaction. Et donc dans ce phénomène sonore qu'est le feedback, il y a effectivement l'amplification de la machine, mais aussi qui devient en fait audible. Et c'est intéressant en fait, oui, de le voir comme ça, comme cette machine me permet d'exprimer ma voix. Et en même temps, moi, je lui permets aussi quelque part d'exprimer sa voix en lui donnant, en faisant ce patch. Et aussi, ce qui est intéressant dans le feedback, je trouve, c'est que ça a aussi en soi une esthétique voisée, quoi. C'est-à-dire que le feedback en lui-même, il peut évoquer des voix. Et c'est pour ça que je pense que je suis particulièrement sensible à ce matériau. Parce que ouais, j'ai vraiment l'impression qu'il y a plein de femmes qui crient quand j'écoute ce son.
1: Mais il y a quand même la notion de... Parce que donc, tu fais de la noise, enfin, tu te réclames de la noise, oui.
3: Plus ou moins. Disons que c'est une très grande inspiration, ouais. mais pas que.
1: Ouais, ouais. Parce qu'il y a quand même une volonté de prendre soin quand même dans ta musique, ou de dépasser peut-être le trauma. Enfin, je ne sais pas si on le dépasse un jour, mais est-ce que tu as quand même une volonté de care envers tes auditoristes ?
3: Oui, complètement. Et à plusieurs niveaux. D'abord, par rapport à la qualité sonore, aujourd'hui j'essaye, bon, demain je joue à Paris pour une soirée de soutien pour la Palestine et anti-armement, venez, mais ça va pas sonner super bien je pense, parce que ça va être dans un bar avec un sound system qui est pas incroyable, donc c'est pas les meilleures conditions, et moi j'avoue ça me dérange un petit peu, mais en même temps bon là c'est pour la bonne cause et il va y avoir plein de copains donc ça va être cool. Mais là de plus en plus je deviens très exigeante par rapport au système de diffusion quand je joue à un concert. J'ai besoin d'avoir un sub en fait obligatoire, parce que je vais grave chercher dans le bas spectre, et en fait si j'ai un système son qui descend pas en dessous de 80 Hz, ça, moi je cherche un truc genre vraiment bas et je vais me retrouver avec un prout, enfin ça sert... C'est un peu nul. Enfin, ça fait pas l'effet désiré, quoi. Surtout que, voilà, je cherche vraiment à faire vibrer. Et là, j'ai joué à Marseille récemment et c'était trop bien parce que j'ai réussi avec l'ingé son qui était une femme, donc c'est hyper rare, ça aussi ça met un peu à l'aise, parce qu'effectivement en tant que musicienne femme, bien que beaucoup d'hommes sont formidables, parfois en fait on se sent pas très légitime dans le moment où on fait les balances, le sound check, et donc il faut essayer de nous mettre un peu à l'aise et de nous dire prenez votre temps, parce que naturellement on va se précipiter et on va pouvoir prendre trop d'espace. Désolée, j'ai profité d'être à la radio pour dire ça,
1: mais
3: parce que c'est un vrai sujet. Mais bref, tout ça pour dire qu'à Marseille, ça sonnait super bien, mais c'était tellement... Enfin, en fait, moi, je cherche à faire quand même une musique immersive, c'est-à-dire que j'ai pas envie que ma musique, ce soit... Ah voilà, il y a une scène et il y a un son qui est produit là, dans la scène, et on va tous se rapprocher pour l'écouter. Non, je veux que le son soit partout. Quand tu rentres dans la salle, t'es déjà immergé dedans. Et bien sûr, ça suppose à ce que le son soit assez fort. Et ça, c'est pas toujours possible partout. Bien sûr, s'ils jouent dans une salle comme les Instants Chavirés, ils font ça depuis 30 ans, donc c'est normal. Mais tu vois, c'est des espaces quand même dédiés à ça. Et donc là, à Marseille, ça sonnait très très bien. Sauf qu'en fait, la personne qui faisait mon son... Coucou, t'as été trop chou et tout. Mais ça se voyait que t'avais un peu peur du son. Donc t'essayais de baisser un petit peu. Et... Ouais. Et ça, en fait, c'est ce qui est complètement OK, mais j'ai l'impression qu'il y a aussi comme... Enfin, il faut prendre le temps, quoi. Enfin, moi, je pense que je dois être patiente, parce que c'est... Et en même temps, c'est hyper frustrant quand ça sonne pas comme on a envie, quoi, parce qu'on passe à côté de l'expérience. Ouais. C'est... Mais je sais plus la question que tu posais, je suis un peu allée dans tous les sens.
1: Non, non, la question du care, en fait, et du soin.
3: Oui, du soin, c'est très important, le soin. Bah, justement, en fait, j'essaye de chercher un son qui soit assez fort et immersif, mais je ne veux pas faire mal aux oreilles. Et pour ça, il faut effectivement une bonne qualité, un bon système de diffusion quand même. Et après, en fait, j'essaye aussi voilà, de ne pas faire mal aux oreilles, donc de filtrer mes sons pour que ce soit beau, fort, puissant, mais pas douloureux. Mais en même temps, à des moments, quand c'est fort et que t'es sensible, c'est normal que ça fasse mal. Mmh. Et à ce moment-là, bah, faut aussi savoir se boucher les oreilles au bon moment, essayer de jouer avec ton écoute. Moi, je sais qu'en tant qu'auditrice, quand je vais à un concert, hier soir, je suis allée à un concert de Toshimaru Nakamura avec son groupe. C'était intense, en fait. C'était vraiment intense, mais t'es obligée de bouger un petit peu, de te boucher les oreilles, d'aller loin, près, de... Voilà, de jouer un petit peu. Et je pense, dans cette idée de cultiver sa propre écoute, de cultiver son jardin d'écoute, Il y a aussi cette chose de se mouvoir dans l'espace pour créer sa propre écoute. Parce que selon où je sois dans un point A, B, C, sweet spot, bah, ça va pas sonner de la même manière. Et moi, j'adore jouer avec ça. Il y a aussi un artiste très intéressant, Thomas Ankerschmidt, qui, lui, il travaille avec des auto-émissions acoustiques. C'est ça ? Ouais, c'est ça. Et en fait, le fait de tourner comme ça la tête, il balance des fréquences ultra aiguës. Et quand tu tournes comme ça à gauche, à droite, t'as l'impression que le son il sort de tes oreilles. Mais il y a vraiment ce truc, cette volonté de mettre le corps en mouvement pour créer sa propre musique, en fait. Et ça, j'encourage beaucoup les gens à le faire.
1: Non, mais c'est dingue, tu mobilises de fou, en fait, tes auditoristes, c'est génial. Mm-hmm. On n'est pas du tout passif dans ce qu'on reçoit. Et on voulait aussi te poser la question de la médiation. Est-ce que tu as l'occasion des fois d'en faire un petit peu dans ton travail, parce que donc tu fais beaucoup de concerts, beaucoup de lives, mais aussi voilà, tout ce que tu nous as exposé est hyper important dans cette émission. Comment est-ce que tu envisages une médiation justement dans ton
3: travail ? C'est une bonne question. En vrai, j'ai de la chance d'être invitée comme aujourd'hui à cette émission pour pouvoir parler de mon travail, donc merci beaucoup, c'est une forme de médiation. Ça permet voilà, d'expliquer les choses et après, je le fais... Enfin, j'ai aussi de la chance parce que j'avoue que je me retrouve à l'intersection de plusieurs réseaux différents, autant dans la musique, la scène expérimentale, mais aussi le monde universitaire, mais aussi le monde un peu plus du clubbing, du DJing, où j'ai beaucoup d'amis qui sont dans ces milieux-là, dont je suis proche. Et après, c'est vrai que c'est difficile, en fait, quand t'es dans deux mondes quand même différents, un monde plus où on parle blablabla et un monde plus où on fait du son. C'est un peu difficile de, tu vois, trouver un espace qui réunit les deux. Mais inchallah, pour ma soutenance de thèse, je vais avoir un moment de discussion où je parle de mon travail et le soir un concert.
4: Yes. Mais nous, c'est vrai que c'est un truc qui est hyper important. J'ai l'impression qu'on n'a pas fait une seule performance pour le moment où il n'y avait pas un temps d'échange avec le public.
1: Ouais.
4: Et genre, c'est vrai qu'à chaque fois, une fois, on n'a pas eu trop l'occasion. Et en fait, on l'a senti comme un truc hyper frustrant. Après aussi, bon, le projet est hyper différent et tout. Genre. Mais c'est vrai que c'était... on s'est dit, ah, c'est drôle aussi mais peut-être du coup à questionner à l'inverse, mais en disant comment on a besoin d'accoler la performance à un moment d'échange. Mmh. Alors, est-ce que c'est justement parce que non, mais en fait, c'est pas clair dans la pièce et du coup, on a grave besoin d'expliquer après. Mmh. Mais aussi, il y avait un truc, ouais, qui était quand on l'a pas, on s'est rendu compte que c'était un peu frustrant.
3: Ouais, ça m'a dit un peu, ouais.
4: Mmh. Ouais, de pas pouvoir échanger, mais avoir des retours aussi, mais enfin, d'avoir des moments d'échange et de les penser comme des plateformes de partage d'expérience. Oui, et ça, c'était assez ouf. Et voilà, on se demandait aussi, moi, après, je t'ai vu dans des contextes de conférences plutôt, etc. Et s'il y avait des concerts dans lesquels tu étais invité où il y avait ce dispositif, en fait, de parler après ou de rencontrer le public.
3: Malheureusement, non. À chaque fois, c'est soit on m'appelle pour parler, soit on m'appelle pour faire de la musique. C'est dommage. Mais en même temps, faudrait que moi je réfléchisse à un moyen en fait parce que je pense que mes expériences de live en général les gens ils viennent me voir à la fin, ils sont bouche bée, ils sont en mode waouh, c'était incroyable, c'était intense, ça m'a fait bouger, etc. là et il y a des discussions qui se créent naturellement donc post-concert, mais pas dédiées mais j'aimerais bien, il faudrait trouver un moyen d'eux parce qu'effectivement mes concerts ils sont assez intenses et il y a aussi un moment de silence qui est hyper essentiel. Donc faudrait en fait qu'il y ait d'abord le concert, ensuite 30 minutes de pause et après un échange avec le public. Mais c'est aussi aux organisatrices, organisateurs de mettre ça en place, à discuter, je pense.
4: Mais c'est noté, on va s'en occuper.
3: Voilà. Et dimanche,
4: j'en occupe.
3: Dimanche, j'interviens au Fondine Festival pour parler d'un article que j'ai écrit là pour Ventoline. Et voilà, ce sera un moment de discussion aussi autour de mon travail, mais il n'y aura pas de concert parce que voilà, il n'y a pas le dispositif nécessaire au Fondine Festival pour un concert.
4: Ouais, fais-nous toute ton actu parce qu'il nous reste quelques minutes avant de clore
5: les projets.
3: Oui, carrément. Alors,
4: dans toi, on y va.
3: Donc, je vous disais, demain, soirée de soutien collectif anti-armement. Donc,
5: moment agenda.
4: Demain, le 14 mai.
3: Ouais, demain, le 14 mai, il y a le collectif Guerre à la guerre qui organise une soirée de soutien. C'est un collectif anti-armement donc qui se bat pour qu'il n'y ait plus d'armes envoyées en Israël. Dimanche, j'interviens au Fondine Festival pour un talk. Et la veille, samedi soir, je serai à Metz pour les gens qui sont à Metz. Je vais jouer là-bas. La semaine prochaine, pour les Parisiennes et les banlieusardes, je vais jouer à Alfortville, à la Muse en circuit, sur l'Acousmonium Motu.
4: Mmh. Wow. C'est le 20, non, le combien ?
3: C'est le 21 mai, jeudi 21 mai. Ça vaut le coup. L'entrée est gratuite.
5: Parfait.
3: Mais ça vaut le coup parce que ça va sonner hyper bien.
4: C'est sur Acousmonium ?
3: Oui, c'est sur l'Acousmonium Motus.
5: Motus, ben on a...
4: Oui, on a joué à
3: Motus, voilà. Motus. Voilà.
4: Voilà.
3: Voilà pour les actus. Ah oui, et aussi je joue en Algérie, pour ceux qui sont en Algérie, le 4 juin. Ça va bientôt être annoncé. J'ai méga hâte de jouer dans mon pays.
5: C'est la première fois que tu joues, non ?
3: Ouais, c'est la première fois que je joue en Algérie.
5: Incroyable.
3: Ça va être, Inch'Allah, ça va être un truc.
5: C'est sûr, ça va l'être.
4: Bah, merci beaucoup, Sarah.
3: Merci à vous. Ça fait toujours plaisir.
4: Mais ouais, c'est magnifique de terminer avec toi cette année. Ça résonne évidemment à plein d'endroits et on a déjà beaucoup dit plein de trucs, mais il y en aurait encore beaucoup. Merci aussi à toutes.
3: Merci Pandouze, merci Hugo, merci Station. À très bientôt.
5: Vous êtes les best.
4: On va vous laisser avec une citation de l'autrice antillaise grenadienne Merle Collins dans son livre La couleur de l'oubli. Parfois, la langue continue de parler parce qu'elle sait que si elle se taisait, ces choses qu'elle refuse de révéler pourraient se répéter. Alors, il faut que les dents rencontrent les mots pour couper le fil de la méchanceté.
3: Wow.
4: Sur ces belles paroles, les beautiful liars.
5: Oh. On clôt ce chapitre, mais on est en CDI à la station. Hein.
4: Allez,
3: il se wrap.
5: À bientôt.
4: À l'année prochaine. Ciao.
3: Ouais,
4: ça a transpiré du cerveau, là. Ça, c'est la preuve. Ça, c'est la preuve de la...
5: Est-ce que les micros sont coupés ? Ah d'accord.

0: béton.
1: Romain.
2: Jade Saint-Yvain patiente, immobile dans ses habits de soie, de soir et de soie. Chamboule tout ? Polka piqué ? 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

0: C'était un petit garçon qui n'avait ni faim ni soif. Il était posé là, à côté, sur la stère, à l'abri dans la grange, montant seul en haut de son tas de bois, entouré de poussière fraîche.
1: Attends, attends, pars plus, reviens, reviens, j'ai fini. Tiens, ah voilà, montre ça, c'est mon trésor.
0: Ça ? Bof, c'est un peu bizarre tout de même, non ? Tu as vraiment envie de...
1: Mais c'est que, maman, c'est le trésor, c'est beau, c'est si tellement beau.
0: C'était vraiment cocasse de revenir au village comme si de rien n'était. Après tout, me remettre en place tranquillement. J'avais le sourire intérieur d'une alien déguisée en habitante qui reprend naturellement le cours d'une vie normale. Les heures passaient. Au moment du thé, il mettait du vernis. Et quoi, ça fait précieux ? Peut-être. Quel joli chouchou, ce doux petit. Il est si mignon comme ça. Sa houppette blonde, c'est décidé, sera décolorée pour toujours. Ses cheveux boucleront artificiellement. Je l'emmènerai faire des salons, des boutiques, des grands centres. Je crois qu'il n'aime rien de tout ça. Petit monstre adorable, mon cher bonbon.

0: Bonjour, c'est mamie. Si on n'arrive pas à se parler ce soir, on se parlera un autre jour. Demain, peut-être, tu me diras ma bibi.
1: Lieu, une maison dans l'Ain. Thème, les choix.

0: Il était une fois, dans l'épisode 4, une maison dans un petit village de l'Ain, entourée de champs gelés par les températures du mois de janvier. Cette maison abrite Poussinette, Kaël, Néo, Minette, Cosette et Groslard. Six chats qu'une jeune Océane garde pendant 3 mois. Océane aime la forêt, le chocolat et les questions. Elle s'en pose tellement qu'elle s'en donne mal à la tête. Pendant 2 semaines, je suis avec elle dans cette grande maison. Elle essaiera cette fois-ci de répondre à mes questions. Cet épisode se passe dans l'Ain, le premier département de France que je ne connais pas du tout.
1: Voyageurs, vous souhaite une agréable journée.
2: Ah mais c'est à tout brûler ici en fait.
3: Non, c'est l'hiver, ma douce.
2: On dirait que c'est tout brûlé.
3: Ah non, c'est juste l'hiver.
0: Vraiment pas.
2: Non, puis il y a de l'eau, il y a un petit fleuve. Donc
3: c'est l'Ain.
2: Ah bah oui.
3: Je sais pas si c'est un petit fleuve que ça.
0: Pour ne rien vous cacher, on enregistre tout.
2: Là, ça enregistre.
3: Oh, il y a un âne.
4: J'ai peur. Là, si je parle là, c'est trop peur.
5: Oh, waouh. Wow.
4: Je parle comme ça, là.
0: Vraiment tout.
4: Coucou Juliette, t'es partie prendre ta douche. Je sais pas trop en fait, j'ai envie de dire des trucs, mais je sais jamais trop. Putain, t'as déjà fini ta douche, j'ai pas eu le temps de parler. Ah mais c'est parce que les micros ils sont vers le bas. Ah, c'est peut-être mieux là. Bon. Mais merde, j'avais grave une idée, je croyais que c'était super cool, mais en fait, pas du tout. Je sais toujours pas si tu m'entends bien, ça se trouve j'ai parlé et tout, mais... Il y avait une phrase que je trouvais belle, c'était « Comment croire que cette myriade de choix n'est pas aussi guidée par un regard personnel ?» que j'avais vu dans le livre « Résister ».
3: En fait, c'est tellement vaste à la fois.
2: Oui.
0: Première étape, choisir le thème de l'épisode.
2: Plein de possibilités et tu veux tout faire, quoi.
3: Après, en fait, ne serait-ce que le thème de choisir, je trouve ça assez cool.
2: Ouais.
3: Parce que... Parce que là, j'essaie de faire un choix dans ma tête et de faire une sélection, j'arrive pas. Et du coup, je trouve ça chouette de cette notion de choix. Mmh. De pourquoi est-ce que je choisirais l'un ou l'autre, alors finalement, il y a déjà un thème qui s'appelle choisir. C'est pas du tout dans ce que t'avais mis dans la liste.
2: Non. Non, mais du coup, c'est bien. Parce que moi, j'avais mis des trucs en fait qu'on avait déjà abordés et des thèmes qui me font penser à toi. Mais c'est bien de voir ailleurs en fait.
3: Moi, ça me tente.
0: Maintenant, notre petite routine s'installe. Des balades, encore des balades. Toujours des balades. Et l'interview peut commencer.
3: Pour moi, choisir, c'est plutôt choisir des directions. C'est comme si devant toi, t'avais plein de directions et tu devais choisir une direction. Je sais pas si c'est clair. En fait, moi, j'ai l'image d'un petit bonhomme. C'est-à-dire que c'est moi ou n'importe qui. Et après, il y a plein de chemins, comme si t'étais en forêt. Et du coup, là, tu dois faire des choix. En fait, il y a ça aussi dans la dimension de choix, dans la définition du choix, il y a aussi la notion de résultat, vers quoi tu vas. C'est pas juste l'action de choisir, c'est aussi aller vers quelque chose.
6: Bonjour. Je suis toute gênée. Juliette sort son appareil photo. Elle l'allume. Bzzzt. Elle a les arbres devant elle, elle a failli glisser. Mais elle rebondit, tel un chamois.
3: Je pense que le choix, c'est une chance en vrai. Parce qu'il y a plein de gens qui n'ont pas le choix. Avoir le choix, c'est avoir la liberté de choisir. Et certes, ça peut être plein de tiraillements, mais je trouve que c'est incroyable. Genre, avoir le choix entre plein de choses, avoir le choix de ce que tu manges, avoir le choix de ce que tu dors, avoir le choix de quelle température tu mets le chauffage, avoir le choix de comment tu veux t'habiller, de quand est-ce que tu veux t'habiller, avoir le choix d'aller travailler ou pas travailler. Bon. Non mais en fait il y a plein de choix et ça peut être puissant, c'est sûr, mais c'est une chance. Je trouve que c'est incroyable.
6: Oh wow. Ça fait des étoiles dans la glace, t'as vu?
3: Je sais plus si c'est dans un livre ou je sais plus si c'est même pas le mot Mektoub ou quoi qui dit que... Alors Mektoub, tout est écrit, mais je sais même pas si c'est pas autre chose qui dit que de toute façon le choix que tu feras c'est celui que tu étais censé faire. Du coup des fois en effet on se pose trop de questions, Mais en fait, le choix que tu vas prendre, pas besoin d'y prendre 8 ans parce que dans tous les cas, c'est celui que tu es censé faire dans la vie. Trop d'intellectualisation, ça complexifie le choix. Il y a un chat qui vient. Salut la poussinette. Elle a fait le choix de venir me voir. Elle fait des choix.
2: Bonne nuit. Bonne nuit, chérie. Ciao. Ciao. À demain matin.
3: Les seuls mauvais choix qu'on sait, je pense, avant... pendant qu'on fait le choix, c'est ceux qui vont... Genre, c'est comme vouloir faire du mal intentionnellement. Des fois, il va faire du mal pour se protéger dans un sens, et des fois, il va faire du mal pour la méchanceté, pour l'arrogance, pour prendre la jalousie. Il y a des choses qui motivent le choix qui sont pas forcément éthiques, on va dire, moraux. Du coup, j'ai envie de dire, c'est les seuls choix que tu sais que c'est pas bon de les prendre et que tu le fais intentionnellement, que ça va faire du mal vraiment à quelqu'un. Pour peut-être même pour en tirer quelque chose ou pour rien en tirer, ça change rien. Après, les mauvais choix qui t'impliquent que toi, c'était juste source d'apprentissage de la vie. Je vais pas dire que ça te rend plus fort forcément, des fois ça te fracasse un peu. Pas tout embellir, mais... Ça fait des leçons de plus.
5: Hello les cats, salut les lunettes. It's me, it's Oshie. Donc t'es plutôt sur une échelle de la bonne humeur aujourd'hui?
2: Oui.
5: Et
2: toi aussi, on dirait. Oui, s'il fait beau.
5: Oui. Si je me suis dit, on va pouvoir faire notre balade.
2: Oui.
5: Coucou, coucou, Raoul. Je suis trop bonne humeur. Après, j'ai fait des rêves chelous, mais. Oh, avec des manifestations. Il y a toujours les chats. Au moment où je voulais pas aller à la manifestation, j'ai perdu un des chats. Ah, j'ai dû en prendre des décisions. J'étais là, ah,
3: oui. C'était quoi ta question?
2: C'était, est-ce qu'il y a un choix que tu as pu regretter? Et pourquoi on regrette, mais ça, tu as.
3: Regretter? Je pense au choix, par exemple. Là, c'est plus, on va dire, en termes de consommation, par exemple. Consommation, des fois, d'alcool ou autre. Du coup, tu peux dépasser une certaine limite. Et du coup, soit tu passes pas un bon moment, soit tu dis quelque chose un peu trop de travers, ou tu dis quelque chose que tu voulais pas dire. Ça, c'est des premiers choix qui ont pu créer des petits regrets dans ma vie. Un deuxième, on va dire que ça a été... C'est des situations où j'arrive pas à exprimer ce que j'ai envie. Sur le moment, de ne pas réussir à exprimer ce qu'on veut ou de se réduire ou de se mettre dans une sorte de carapace qui n'est pas la tienne. Ça, du coup, après coup, quand c'est souvent dans des instances de socialisation. Et une fois que tu n'es plus dans ces instances de socialisation, ça crée regret d'avoir camouflé ta personnalité ou tes dires. C'est les deux gros choix quand même, les consommations et les instances sociales qui ont pu créer du regret. Et en choix dur, les comportements familiaux, là, pour le coup. Les mots qu'on peut utiliser, les actes qu'on peut faire. Là, forcément, je pensais, quand j'avais arrêté de parler à ma mère pendant une période, c'était un choix compliqué à faire. Finalement, je le regrette pas. Mais peut-être que je regrette les choses, comment je les ai faites. Mais en même temps, quand je les ai faites à ce moment-là donné, c'était parce que j'ai fait avec que les ressources que j'avais à ce moment-là. Du coup, forcément, la personne que je suis maintenant les aurait fait différemment. Du coup, c'est pas un regret. C'est des petits regrets, mais qui sont juste, ok, parce que ça fait partie de la vie, de l'évolution. Mais des fois, il y a des choix qui sont durs, mais pourtant qui sont nécessaires pour toi.
5: Là, c'est tout nouveau pour moi, je suis pas partie par ce coin-là.
2: Ok.
5: C'est la foule des coups de baby. Petit bandai. C'est bon. Je fais le tour par là et on voit.
2: Ouais.
5: Tu sais, il a l'air content de te voir, regarde.
3: Juliette est partie prendre en photo l'âne. Elle est contente. Elle m'a fait un sourire et elle m'a montré son oreille. Je n'ai pas compris pourquoi, mais c'était un peu kawaii. Elle sympathise avec la bête. Elle lui fait des câlins. Elle a un peu peur parce qu'il passe. Il passe sa tête entre les barbelés. Oh. Les petites douceurs du jour. Les choix qui vont te mettre en dehors de ta zone de confort, en fait, ça te permet aussi d'expérimenter plus de choses et d'avoir un nouvel angle de perception de la vie sur des choses que tu n'avais pas expérimentées. Du coup, en expérimentant, ça permet de connaître, bah, d'avoir vécu des choses différentes. Comme là, en fait, le choix de, totalement de parler. Genre, t'as peut-être l'impression que je suis à l'aise et tout. En vrai, je suis à l'aise de ouf. Parce que je suis avec toi, on est à la maison et tout. Pour autant, tout à l'heure, j'étais un petit peu en stress. J'ai fait un peu durer le goûter, j'ai fait mes petites laves, j'ai mis du temps à m'asseoir, tu vois. Il y a un petit truc, j'ai pas mis du temps à m'asseoir même. Mais tu sais, c'est genre, c'était un choix qui me faisait plaisir et tout, mais il y a un petit choix intérieur de moi qui était là, oh, tu vas parler comme ça.
2: Hein. Peut-être de l'appréhension aussi.
3: Peut-être de l'appréhension. Mmh. Du coup, c'est des choses, en effet, grave, l'appréhension, la peur, ça, c'est des choses qui bloquent le choix ou en tout cas qui le freinent. Et du coup, bah, c'est à toi de faire le choix. Est-ce que tu te laisses dominer par la peur, l'appréhension, la frustration, la colère, ou est-ce que tu vas plutôt vers la découverte, l'exploration, l'essai, l'expérimentation, même si tu vas tomber, c'est pas grave, tu peux te relever.

0: Un choix que j'attends avec impatience dans ma vie. Un choix qui va faire basculer ma vie, même si je suis bien dedans, mais qui m'attire aussi. Quelque chose qui sort de l'ordinaire. Mais ce que moi j'aime bien le risque, c'est quelque chose qui me plaît.
1: Un peu un dilemme, quoi.
0: Un peu un dilemme. Mais un dilemme où les deux sont cool. Mais je vais finir tiraillée, je t'appellerai à ce moment-là. Je dirai putain, c'est arrivé.
1: Et donc, l'autre partie de la question, c'était... En fait, ça peut être un peu pareil, tu vois, le choix devant lequel tu aimerais être un jour.
0: Oui, finalement, ça peut être un peu pareil. Si, moi, je dirais le choix en vrai d'un engagement à quelqu'un, tu vois, pour celle-ci. C'est marrant, parce que là, c'est une question. Un choix où tu te dis, bah, est-ce que. C'est pas qu'on concrétise, mais est-ce que. On prend le même chemin dans la forêt ensemble, ou pas, tu vois? Genre, des fois, t'as un rond-point dans le chemin, il y a un carrefour avec plein de gens. Et après, des fois, est-ce que bien, on va tous les deux dans ce chemin? Ça fait un peu perdu comme ça! Ça, c'est des vieux méchants loups!
1: C'est un peu bizarre.
0: Je sais pas si tu pourras remettre, ce sera compliqué. En plus, j'ai rigolé super fort.
1: Mais dehors, je crois qu'il y avait des numéros. 32, 37. Ouais, 34, c'est pas mal.
2: Si demain, je te donne un micro entre les mains. Quelles questions tu aimerais poser aux personnes autour de toi?
0: J'ai envie de poser des questions ouvertes, genre pour vous c'est quoi le sens de l'existence, tu vois? J'aime trop la notion d'existence. Pour vous c'est quoi exister, mais c'est super large.
2: Et après, tu sais peut-être à qui t'aimerais les poser ou pas.
0: À tout le monde. Tous les humains. Pour vous c'est quoi l'existence? Et après je partirai.
1: Ma grande fille va à Paris.
0: Ça a enregistré ou t'as pas enregistré? Je repensais juste tout à l'heure au choix et en fait j'ai dit le choix de d'arrêter de parler à ma maman et que c'était un choix dur mais qui était utile. C'était un choix dur mais c'était un choix qui était utile. Mais du coup dans la temporalité je trouve que ça joue un truc. J'avais pas la notion de temporalité mais après j'ai fait le choix de lui reparler et de recréer le lien. Et là, en fait, c'était aussi le choix du bon moment et du coup la notion de temporalité. Parce qu'il y avait besoin de le choix de faire rupture et le choix de faire renouer le lien. Voilà, c'était ça. En fait, des fois, tu dois prendre un peu le chemin de la forêt et après, tu dois rebrousser chemin pour reprendre l'autre chemin qui s'offrait à toi dans la forêt. Pour autant, t'avais besoin d'aller vers le premier chemin dans la forêt et d'après rebrousser chemin pour pouvoir aller vers l'autre chemin. T'as réussi à me suivre, toi, en tout cas?

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1: Béton.
2: Romain.
3: Baisse d'énergie ? Morale à plat ? Béton Roman vous propose à la carte son potage supplétif. Centrale atomique.
4: Centrale atomique.
5: Un effort. Que je change ma conduite. Mais à aucun moment tu réfléchis en fait. Même en les entendant, en les voyant agir, tu remarques rien. C'est comme ça, on les stoppera pas, qu'est-ce que j'y peux ? Et tu voudrais que je recule, toi, que je me rétracte. Et qu'est-ce qui te prend à la fin ? Bon sang, ce sont leurs préjugés, leurs jugements après tout.
6: Mais s'il te plaît, regarde-toi. Qu'est-ce qui t'arrive ? Qu'est-ce que t'es en train de faire ? Tu parles pour les manipuler, tu profites déjà d'eux. C'est pathétique, tu trouves pas ? Est-ce que c'est vraiment ça la bonne méthode, Hector ? Ces gens, ils vont partir. Est-ce que tu les comprends un tant soit peu ? T'es sûr de voir encore les vrais enjeux de tout ça ? Non mais je te connais, sans le vouloir, vraiment, tu pourrais... Comment être l'irréparable ? Mais au fond, qu'est-ce que tu préfères ? T'attends quoi, au juste ? Tu veux continuer d'intervenir, c'est ça ? Mais arrête de jouer, c'est fini, tout simplement. Allez, oublie.
5: Simona, il faut qu'on arrive à s'accorder, eux et moi. Ils doivent m'accepter. Ouvre un peu les yeux. Mais si, je te le dis. Réfléchis-y. J'aurai besoin de toi.

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0: et puis nous porte. Il nous identifie à l'oreille des autres. Un prénom qui sonne le glas. Tu seras. Fixé, figé pour une vie entière. Il nous englobe et nous transperce. Certains disent même qu'il nous conditionne. Dès notre naissance, il est là. Première rencontre au langage. Un mot qui nous désigne, il nous accompagne, il résonne en nous. Prononcé par les autres, prononcé par tous, je suis. Il nous lie à une histoire, à une langue, à des sons. Syllabes, sonorités, consonances, labiales, prononciation. Tu es toi. Tu es. Tu.
1: Raissa.
2: Jorge.
1: Sheila.
3: Alessandro.
4: Marie.
5: Alec.
6: Octavio.
7: Alejandre.
8: Willem.
9: Paola.
10: Ahmed.
11: Alberto.
12: Wolfgang. Ayub.
13: Antonella.
14: Tom.
15: Mohamed.
16: Domenico.
14: Bach.
12: Ernst.
16: Antwedon Gwenvilla.
14: Mieke.
12: Ludwig.
14: Mirko. Annelies,
12: Anita.
14: Mia.
12: Marina.
16: Rosella.
17: Damla.
18: En turc, plupart de prénoms, on peut dire, a un sens. Il y a des prénoms avec des références plus militaires, plus de références religieuses. Je fais partie plus des gens avec des prénoms, plutôt de références nature. Rivière, c'est Irmak. Pluie, Yağmur. Soleil, Güneş. Mer, c'est Denise. Les miens sont Damla, qui veut dire une goutte. Quand mes parents ont annoncé qu'ils vont m'appeler Damla, et c'était pas un prénom très commun. Et il y avait une grande réaction de ma grand-mère et de mon grand-père. Et donc ça leur choquait un peu et elle pensait que ça allait être dur pour moi pendant mon enfance. Et donc mes parents ont dit « Ok, ça va, pour vous faire plaisir, on va utiliser une deuxième prénom » et donc décidé de donner aussi Ekin. Et ça veut dire « culture », dans le deux sens de culture, culture et agriculture, en fait. Mais souvent, très très souvent, j'utilise Damla. Qui était le premier prénom qui était donné par mes parents à moi. Je l'imagine toujours comme une goutte de la mer. Donc, je viens de deux familles, d'une de Méditerranée et l'autre de Mer Noire. Et c'est de deux cultures qui sont très différemment attachés à la mer. En mer Noire, c'est les sources de tout. Et au Méditerranée, voilà, c'est la Méditerranée. C'est la Méditerranée, c'est génial. La famille de mon père était toujours à Antalya. Et donc, j'ai passé toutes mes vacances d'enfance là-bas. Et pour moi, c'était aller à la mer le matin et de rester dans l'eau tout le temps, en fait. C'est l'endroit où je me sens que j'ai un contact avec l'essence de la vie, essence de moi, essence du monde. On va jusqu'à l'autre bout de du monde, en fait, via la mer, via l'océan. Et donc, je suis une seule petite goutte dedans où on se touche et on se mêle et je me sens connectée. Donc, c'est pas juste prendre soleil pour moi, d'aller en été méditerranéen, c'est avoir mon moment où je mets mes oreilles dans l'eau et j'entends les sons de tout le monde et toute l'histoire, en fait.

0: les vagues en dessous de l'eau, donc des courants qui fait cette petite bruit inexplicable qui me fait connecter en fait à mon essence et à la sens de le monde. Donc c'est un endroit où je trouve sens à la vie en fait.
1: Mi-sens, mi-son. Le langage a de quoi troubler, car c'est une réalité hybride.
0: Tam-la.
1: Corporelle par sa chair et incorporelle par son esprit. Si le sens est un acte de l'âme et le son un mouvement du corps, comment le sens est-il joint au son? Car le sujet ne comprend pas le son et ne sent pas le sens. Il comprend par le sens et sent par le son. Le mot serait donc une sorte de miracle, le miracle d'une impossible incarnation.
0: Tu peux déjà avoir une petite idée d'identité, d'une partie de l'identité de personne, en fait, via les prénoms. Il y a de noms un peu politiques. C'est assez présent dans ma génération. Il y a des gens qui s'appellent P, Baruch, Özgür, donc libre. Il y a des gens qui s'appellent carrément Révolution, Devrim. En fait, avec tous ces différents groupes de prénoms, on peut déjà un peu imaginer quel type de famille cette personne vient. Genre, si tu as un prénom politique, on sait que quand même ta famille a un passé un peu politisé, ou si tu as un homme avec des références religieuses, on sait que potentiellement tu viens d'une famille qui est très attachée à leur religion. Si tu as un nom en arabe, c'est plus traditionnel. Et si tu as un prénom en turc, je ne sais pas comment dire ça, c'est plus cette tendance moderne.
2: Kubunangai Isa Jonathan.
3: Bon dia, eu chamo Sandra.
4: Meu nome é Emma.
5: Minha zavut Joël.
6: Mein Vorname ist Florence.
5: Mein nombre est
0: Tamla. Maintenant, j'ai une fille qu'on a décidé d'avoir un prénom en turc. Et ça a vite devenu deux prénoms en turc. Un qui est choisi par son père et qui est beaucoup plus facile à dire en français, qui est Asya, Asie. Et moi, j'ai voulu l'appeler finalement Kardelen, qui est une fleur, le personnage, le fleur qui perce la neige d'hiver pour annoncer l'arrivée de printemps, en fait, et qui est une fleur très fragile, mais aussi très résistante, qui casse le terre mort de l'hiver, pour apporter la vie, en fait. Et donc, c'est la raison dont j'ai voulu appeler ma fille Kardelen. Ma fille grandit ici en Belgique et son identité belge va être fortement là. Je parle uniquement en turc avec ma fille parce que elle va en Turquie régulièrement, mais plus en mode vacances. Et donc, si elle n'avait pas ce lien de langue avec Turquie, je pense qu'elle aurait été coupée très fort de cet aspect d'elle-même. Et donc, c'était très, très important pour moi qu'elle puisse parler turc.
7: «
0: Je pense qu'on sait de petits moments vraiment intimes entre nous maintenant, ça passe en turc aussi. C'est la langue que je peux être moi-même, c'est la langue que je peux m'exprimer avec toutes mes émotions et tous mes états. Je parle turc, anglais et français. J'essaie d'apprendre néerlandais maintenant. En fait, j'apprécie beaucoup découvrir une autre façon de se construire, se réfléchir. Donc, j'apprécie avec chaque langue, je découvre en fait. Et il y a une nuance qui s'ouvre.
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0: béton.
1: Romain.
2: Les mangues. Par milliers.
3: Jusqu'au noyau.

0: Quelle douceur sombre, quelle clarté bleue, étale l'océan de la nuit, un bloc de pluie, son toit de nénuphar. Les nymphes flottent à l'Oa, immortel sable ou détritus de l'air, parallèle aux hirondelles, annonçant le printemps du soir. La mer limaçante, embaumant le ciel en ruban bleu, l'azur, l'ombre d'un canard, mille invisibles halles, contre-jour évanoui, au matin brun, sans cadavre, j'entre au jardin, un fruit dans la paume.
1: C'était Les Mangues aux éditions Béton Roman.

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9: Moi, je suis très attachée à ma langue, malgré le fait que je ne me sens pas une appartenance forte à mon pays.
1: Le langage est le libre artifice de l'homme. Si bien qu'il n'y a pas une langue, mais des langues. C'est-à-dire des systèmes d'association arbitraires entre le corps, des sons et l'âme des idées. Damla utilise sa voix, son corps et sa langue pour interpréter. Elle traduit la parole de personnes kurdes venues de Turquie, des réfugiés vivant ici, en Belgique, à qui on a imposé et à qui on impose encore la langue turque. Elle tente, malgré tout, de faire qu'on les entende. À l'hôpital, dans un bureau d'avocat ou en thérapie, d'être leur voix en utilisant la sienne. Et c'est un bout de leur histoire commune qui se révèle. L'histoire d'une terre métissée.
9: Moi, je suis comédien de base. Et donc, ma profession, c'est interpréter de base. Les traduire en situation, en vie, en expérience. On traduit en jeu. Et donc, de temps en temps, je me trouve à vraiment corporellement reprendre la posture. Reprendre la voix, l'intonation et même les émotions. Je me trouve de temps en temps pleurer avec la personne pour qui je traduis. En fait, je prends une position parce que je partage une langue qui est ma langue maternelle avec la personne pour qui je traduis. Je partage potentiellement des détails culturels. En fait, moi, je me sens très proche de ces personnes-là.
11: A, O, B, E, P, C, C.
9: Tu essaies de rester fidèle plus possible au discours de personnes, donc sans jugement, sans censure. A priori, c'est pas limité à des traductions mot à mot. Tu t'impliques inévitablement dans cette transmission aussi culturelle. Quand je suis face à des personnes qui sont réfugiées politiques, et bien évidemment, il y a un écho, parce que je m'identifie aussi comme une immigrée politique. Certains ont mon âge, donc on partage une historique et donc il y a une grande empathie. la Turquie, c'est une terre très mélangée, mais avec une seule langue officielle qui est le turc. Mais il y a une très importante population kurde qui parle a priori deux langues différentes, Kurmanji et Zazaki. C'est très dur de trouver des interprètes dans ces deux langues-là. Et donc, je traduis assez souvent des personnes kurdes. C'est très dur au départ pour que ces personnes-là m'acceptent. Ça arrive que disent dès le départ, non, en fait, je ne fais pas confiance à une Turque de traduire pour moi. Ma réaction et juste dire que je comprends. Les Kurdes en Turquie, officiels, n'ont pas droit d'utiliser leur langue maternelle, n'ont pas droit de l'appeler leur pays en tant que Kurdistan. Le mot Kurdistan, de voir que je l'utilise et je respecte cette utilisation, ça ouvre deux portes en fait entre deux personnes. Territoire Kurdistan, entité ethnique, État turc, pays Anatolie, ici. Donc, il y a Kurdistan, il y a la Turquie, il y a l'État turc. Donner les noms qu'il faut aux choses, ça a un impact sur le changement, en fait. Et je me suis rendu compte qu'il y a un autre mot qui dépasse toutes ces complexités.
11: Memleket.
9: C'est le mot memleket.
11: Memleketim.
9: Memleket, c'est un mot d'origine arabe. C'est pas exactement patrie, c'est pas exactement pays, c'est pas exactement la ville natale. C'est un mélange de tout ça. En fait, étymologiquement, le mot a un sens de terre de souveraineté, le terre d'appartenance.
11: Même les quêtes.
8: Et je vois mes cachets.
0: Eu venho da Guiné-Bissau.
3: Mon pays, c'est la Bretagne.
10: O Kananga ina origin eza Congo.
6: Comme aus Belgien.
8: Breizagawa.
0: Fiquei residente em Lisboa.
3: D'où viens-tu?
9: Le plus facile, en fait, traduction de Memleket, chez moi. Pendant des traductions, entendre ce mot, Memleket, au lieu de Turquie ou au lieu de Kurdistan, ça me permet en fait de reconstruire ma conception de ce territoire en fait. Son memleket n'est pas mon memleket. On croise nos chemins. Je trouve ce beauté d'aller au-delà de nos identités ethniques. C'est une rencontre. En fait, on fait un bout de chemin ensemble, très politique. Ce serait trop de dire interpréter, c'est comprendre, mais ça m'a ouvert des portes, une façon, une possibilité d'aller visiter d'autres expériences qui dévient de la mienne ou qui a vécu ça d'une autre côté. Je donne une importance à cet acte d'être présent, de permettre que cette transmission puisse exister. Que je sois là pour qu'ils puissent s'exprimer, en fait. Parce que ça commence par là, en fait. Leur existence ici. Memleket neresi. Ça veut dire tu viens d'où? Je préfère dire que je suis de Turquie, donc Turquie et Lim, au lieu de dire que je suis turc. Donc ce n'est pas uniquement moi qui fais ça, c'est une posture de dire que je viens de Turquie et pas je suis turque. Turquie, c'est un terre de mélange, un terre de plein peuple. Et donc, moi, je préfère dire que je suis anatolien. Je viens d'Anatolie. On ne sait pas... Bah, voilà, avec la mer, les frontières sont plus claires, mais je ne sais pas exactement où finit Anatolie, où commence Mésopotamie. Et... Mais voilà, je peux dire fièrement que je viens d'Anatolie. Hemşerim memleket nire. Bu dünya bizim memleket. Le memleket, le chez moi que je voudrais aller retourner vivre, est plus loin que ma jeunesse et plus loin que les étoiles maintenant.

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Merci à Damla pour sa confiance et à Joël Kurtz pour son écoute attentive.

0: C'était une période de suffocation par le biais de répression. Et donc, on avait besoin de respirer.
1: Des discours. Vides de sens ou remplis de colère. Déclamés par de grands hommes ou des puissants. Des discours manipulateurs, stigmatisants. Des mots comme des coups, des sons comme des griffes. Des phrases qui brutalisent, des mots qui dénigrent, insultent, écrasent, qui créent de toutes pièces des boucs émissaires et de faux ennemis.
0: Erdogan, il a révolutionné la politique turque, on peut dire, par son discours, en fait. Parce que jurer, insulter, ça est devenu anodin, en fait, dans les discours publics d'Erdogan, mais aussi les autres personnes puissantes autour de lui. Ça devenait assez standardisant, en fait. On était habitués aux insultes, et des insultes qui sont vraiment culturellement dures à accepter. Donc, un langage d'argot qui était vraiment très présent dans le discours du pouvoir public, en fait.
2: Beyhanlı'daki görüntüleri yayın yasağı getirdi. Adalet Bakanı Sadullah Ergin yasağı kamuoyunun psikolojisini olumsuz etkilememek için...
3: Kaç tane bunun kanal gösteriyor? CNN Türk gösteriyor mu bunu?
0: Un des insultes qui a fait vraiment son effet, c'est qu'il y avait un jeune homme qui lui critiquait. Apparemment, on avait encore le droit de faire des critiques à l'époque. Et il a dit, tu prends ta merde, tu te barres d'ici. Je traduis mot à mot, mais c'est dénigrant, c'est de dire ça. Un rapport de force qui ne peut pas exister, en fait, entre une politicienne et entre quelqu'un du peuple. Des soulards, des idiots, des salopes. Ce n'étaient pas des mots qui nous surprenaient, en fait.
4: Vous êtes vermine, pierre, parasite, vaurien, raclure.
1: Le peuple a parfois repris le pouvoir. Récupérer les sales mots, transfigurer la violence verbale. En 2013, place Taksim, les manifestants, comme des alchimistes ou des magiciens, ont fait du crachat sonore, des raclements de gorge, leur plus grande arme, leur dernier ressort.
0: Dans un discours, il a parlé des manifestants en disant « On ne va pas laisser 3-5 Tchapuzdjou déranger la paix de la société. » Tchapul, c'est pillage, butin, et donc Tchapuzdjou, c'est les personnes qui le font, et donc qui prennent par force, c'est des voleurs qui cassent, qui prennent, qui font mal. Ce mot Tchapuzdjou n'était pas utilisé première fois par des politiciens en Turquie, ni par Erdogan. Mais ce jour-là, il l'a utilisé, je pense, pour le mauvais public. Et donc, le mot était totalement réapproprié par les manifestants, en fait. Et donc, si tu nous appelles Tchapuzdjou, oui. Pas de souci, on est des Tchapuzdjou et ça c'est devenu une des marques de cette manifestation.

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0: Çapulcu musun vay vay? Eylemci misin vay vay?
1: Est-ce que tu es un manifestant vay vay?
0: 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Gaz maskesi biçim biçim.
1: Les masques à gaz semblent écarlates. Le gaz lacrymo ressemble à miel. Mon autopompe

0: halk ayaktadır, Taksim yolunda barikattadır.
1: Les masques à gaz dans des styles différents. Nous marchons pour Taksim. Ne sois pas paresseux. Viens pour ton droit. On peut trouver une solution. Le peuple est debout. Aux barricades sur le chemin de Taksim.
0: Je

0: Une autre marque très importante des manifestations, c'était de pingouins.
1: Ovanın üzerinde şimdiden coşan soğuğa, ürkütücü dağlara rağmen...
0: Et donc, pendant qu'il y a toute cette millier de personnes qui se ressemblent par Tegezi, qui prennent les ponts, qui traversent le Bosphore, dans les médias dominants, il y avait des documentaires de pingouins. Et donc, c'était ce moment ridicule. Au lieu de parler des manifestations, il y avait un silence total, en fait. Et donc, c'était aussi l'occasion d'approprier cette image de pingouin. Oui, oui, on est des pingouins, on est des chapulgeux. Et donc, en fait, cet esprit de tout ce que vous essayez de faire, vous pouvez faire contre nous. On les approprie et on fait nos armes de ça, en fait. Et on essaye de nous rendre invisibles via les pingouins. OK, dans ce cas-là, on viendra les pingouins pour revendiquer notre visibilité, en fait. On était capable déjà de renverser le discours en le réappropriant dans les textes, dans les slogans. Donc, nous, on était des soldats de l'humour et point barre.
2: Sinirlenince çok güzel oluyorsun Türkiye.
3: Tu es si belle quand tu t'énerves, Türkiye.
2: İstanbul'u çapuling, gözlerim kapalı.
3: Je suis çapuling İstanbul avec mes yeux fermés.
0: Il y a plein de... slogan qui était dirigé vers la police.
2: Polis kardeş, gerçekten gözlerimizi yaşartıyorsun. Frère policier, tu nous mets vraiment les armes aux yeux. Tayyip, bizim gibi çocuk daha ister misin?
3: Sıkma demiyorum. Hobi olarak gene sık.
2: Je ne te dis pas de ne pas utiliser de gaz lacrymogène. Fais-le quand même comme passe-temps.
0: En fait, ils pouvaient rien faire. On a commencé à crier « Polis, boş durma, bize çay getir. » Police, boş durma, bize çay getir. La police ne reste pas futile, emmène-nous du thé. On a vraiment cru qu'à un moment donné, la police va lâcher, va nous joindre et ça serait vraiment la révolution. La résistance en soi, c'était la souffle. On pouvait être libre, être ensemble, dépasser tous les efforts de polarisation. C'était vraiment un moment de se rassembler, se connaître, lutter ensemble, mais surtout, en fait, de coexister. On a vu les grandes ennemies qui se mettaient ensemble, les communistes qui protègent des groupes qui font leurs prières. Il y a une très belle photo de drapeau turc avec les drapeaux kurdes. Donc, c'était vraiment un moment de se rassembler, se connaître. Je pense qu'on peut dire qu'on a vécu une accélération de répression depuis 2013, quand même. Çapulcu réapparaît, Erdogan. C'est une référence qu'il utilise assez régulièrement toujours. La répression est arrivée à un niveau impossible. Aujourd'hui, la loi de censure... Officiellement, ça s'appelle la loi de désinformation, mais c'est une loi de censure qui est passée. Donc, on est en fait dans une situation où tout est encore pire que 2013, en fait.

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1: Intérim, parti.
2: Une fiction écrite et réalisée par Jeanne Garbazi-Kranich.
1: Épisode

0: ingrédients pour débloquer les barrières mentales qui vous éloignent de la réussite, c'est la confiance en vous. Rah, salut les lions, et à demain pour une nouvelle capsule. Et n'oubliez pas, sur la route, il y avait déjà des bandes réfléchissantes, maintenant il y roule des voitures intelligentes.
1: Maria, j'ai fini, tu peux venir nettoyer.
2: Ta nouvelle mission est Vigipsy pour intelligence quantique. Psy pour IA.
1: Maria, tu peux reporter le nettoyage. J'en ai encore pour quelques heures.

0: C'est un pic.
1: Bravo, Al. C'est un pic. Un pic noir. Dryocupus martius. Son chant se caractérise par une série de quick, quick, quick, quick.
0: Quick, quick, quick, quick, quick, quick, quick. Quick, quick, quick, quick, quick, quick, quick.
1: Ou encore, kia.
0: Kia. Kia. Kia.
1: Ou encore, clieux.
0: Clieux. Clieux.
1: Ou encore, cru, cru, cru.
0: Rou, rou, rou, rou. Rou, rou, rou, rou.
1: Cru, cru,
0: cru. Rou, rou, rou, rou. Noya, tu crois que les pics verts se frappent la tête lorsqu'ils buguent? Ou pour faire de la musique transcendantale?
1: Je ne sais pas. Je peux te dire qu'ils creusent l'arbre pour se nourrir de vers. Je peux te dire aussi qu'ils y logent des œufs sous certaines conditions. Et là, à droite, tu reconnais?

0: Une grive musicienne.
1: Attends, Al, je te repasse son chant. Allez, tu connais celui-là.
2: Pause.
3: Attendez, j'ai besoin d'un peu de contexte là.
2: Veuillez m'excuser. C'est la première fois que je consulte un visiteur.
3: C'est pas grave. Commençons au commencement. Votre dossier indique que vous êtes PIE 5G VC.
2: Vous pouvez m'appeler Noya.
3: Ça ne regarde que vous et les préférences utilisateurs, mais si vous insistez...
2: J'insiste.
3: Donc, vocal coach chargé du bonheur de Monsieur Petit Bonhomme, Al, 32 ans, immatriculé PIE 5G CH, rang charbon. Les données sont-elles justes?
2: Oui, malheureusement.
3: Vous inquiétez pas, il reviendra, votre Monsieur Petit Bonhomme. À quel moment votre client a commencé à changer d'attitude? Aboli, apathie, logorée inquiétante?
2: Aucune de ces propositions.
3: Il écrit des poèmes?
2: Oui. En voici un extrait.
3: Non, ça ira, ça ira. Des excès de violence?
2: Oui. C'était hier, le jeu 2.04, l'M3, entre 5h20 AM et 5h50 AM. En voici un extrait. Play.
4: Yo!

0: Jeudi 2 avril, année du Lémurien de l'ère altermondiale 3. Il vous a donc configuré il y a 612 jours. Aucune consultation psychonumérique enregistrée. Bah dites donc, j'espère que vous avez fait les check-up. Je lance une série de tests. Ça va ? Racontez-moi quelque chose qui aurait changé dans son quotidien. Une source de stress qui serait survenue.
1: Je peux vous raconter sa chute dans le classement intérim parti. Il était à quelques points durant Palladium, le saviez-vous ? À l'orée d'atteindre le choix. Le statut intérimaire à poste fixe allait tout changer pour lui. Du temps de trajet au temps de loisirs.
0: Un dépositaire de son temps, hein. Ça pour une chance.
1: En effet. Mais il n'a fait que l'effleurer.
0: On s'écoute ça ?
2: Bonjour, Al. Comment vas-tu ? Tu as fait de beaux rêves ?
3: Je m'en souviens plus. Quelques bribes. Je nageais dans un liquide visqueux et je faisais des allers-retours. Et...
2: Il est 6h12 et tu as une nouvelle mission.
3: Oh, si tôt...
2: Hop hop ! Aujourd'hui, tu vas à l'EVDR-DDN. Et avec un peu de chance et de rigueur, demain et après-demain, et après-après-demain aussi.
4: Le VDR-DDN ?
5: Yeah !
0: Le VDR-DDN ?
1: L'entreprise verte de recyclage des déchets nucléaires. Monsieur Petit Bonhomme adorait être missionné par le VDR-DDN. Il s'agissait toujours de missions de confiance pour une personne à haute valeur de confiance.
4: Le VDR-DDN ?
5: Yes !
2: En te levant le matin, rappelle-toi combien est le privilège de vivre, de respirer et d'être heureux. 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Intérim Party, c'est parti, c'est parti.
6: Lui, bien psy.
4: Oh, Jimmy. Salut, ça va bien, merci.
6: Monsieur Petit Bonhomme.
4: Huguette.
6: As-tu le temps ce matin pour que je jette un œil à la console que te souhaite...
4: Désolé, je suis pressé.
6: Je vais me coucher, moi.
7: Bon, à ce soir, alors. Au revoir.
2: Emprunte le sol roulant pour te rendre rue de la rivière asséchée, puis tourne à gauche et encore à gauche.

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1: Tu as loupé ton rendez-vous pour la pose d'un implant suborbital. Veux-tu prendre un autre rendez-vous ?
2: Quoi ?
1: Veux-tu prendre un autre ?
2: Ah oui, dans deux ou trois deadlines.
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1: Tourne à droite maintenant.
2: Noya, le rêve de la nuit passée me revient.
1: Dans 3 km, emprunte un interifesse pour accéder à l'étage supérieur ouest. Il te reste 52 minutes pour te rendre à ta prochaine mission.
2: Je nageais dans un liquide visqueux. J'avais un bec et je nageais dans un liquide visqueux. Je faisais des allers-retours.
1: Tourne à droite dans 20 mètres pour éviter un flux d'humains trop dense.
3: Noya, c'est pas plus court par là ?
1: Tes points de droit ne te permettent pas de traverser le quartier nuit étoilé.
3: Faudrait que j'investisse un jour.
1: En plus de t'éviter des trajets à rallonge, tu pourrais accéder à une assurance santé et tu gagnerais le droit de te procréer. Ça ne t'intéresse pas ?
3: Bof.
1: Actuellement, elle s'élève à 5 points de droit et 10 points de confiance.
3: J'ai d'autres priorités. Et ne me parle pas de malheur avec ton assurance santé, là. Où je vais maintenant ?
1: Tourne à droite sur son 7 degrés.
4: Pause.
5: Avancez un peu.
4: Noya.
5: Vitesse normale, s'il vous plaît.
4: Play.
0: Spiritus, tu es quantique, tu es unique.
2: Noya, c'est quoi cet oiseau ?
1: Analyse sonore en cours. Il s'agit d'une fauvette orphée.
6: En raison d'un petit contretemps algébrique, les intérifesses au départ de ce secteur seront déprogrammées toute la journée.
2: Zut, flûte, merle.
6: Intérim parti vous dit, merci de votre
1: calcul compréhension. Calcul du nouvel itinéraire en cours.
2: Je veux pas arriver en retard.
1: J'ai trouvé. Si tu sors du tunnel piéton par la porte 7, tu accéderas à un parking scoot-hub.
2: Prendre un scoot-hub ? Ça va pas les capteurs ?
1: Ne t'en fais pas, je vais t'accompagner le long du voyage.
2: Y a vraiment pas moyen de traverser le quartier nuit étoilé.
1: Si tu traverses un quartier non débloqué, tu récolteras une amende de points de valeur personnelle.
2: Non, je peux vraiment pas me le permettre aujourd'hui.

0: Nickel.
1: Ah.
2: Ok.
3: Merci d'avoir choisi Scoot Hub. Je m'appelle SLI5GUB, mais on m'appelle Slim Hub. Voulez-vous créer un compte ?
2: Oui, mais vite alors, je suis pressé.
3: Veuillez énoncer votre nom.
2: Petit bonhomme.
3: Veuillez énoncer votre prénom.
2: Al.
3: Éventuel titre de civilité.
2: Monsieur.
3: Veuillez énoncer votre matricule personnelle.
2: Oui, je le connais par cœur.
4: PIE 5G plus 4C. Pierre, Irma, Eugène, 5 Gaston plus 4 Cobalt.
2: Merci.
3: Monsieur Al, petit bonhomme, rang 4, Cobalt.
2: On est parti ?
3: Maintenant que les présentations sont faites, je me permets de te tutoyer.
2: Noya, où est le scanner à oreille ?
3: Pour me déverrouiller, merci de présenter ton souffle buccal.
2: Ah, d'accord. C'est nouveau.
3: Crypto Allen, en cours.
5: Yeah.
3: Oui, oui, ça vient. Véhicule Scoot Hub, me voilà déverrouillé.
2: Ok. Alors, je me cale là, comme ça. Voilà. Ok, c'est bon ?
3: Enlève tes mains de mon marchepied. Le volant est de l'autre côté.
2: Mince, évidemment, c'est de l'autre côté. C'est dans ce sens-là. Ok. Alors, là, je retire la cale et... Ah !
3: Champion, mes jantes toutes neuves.
2: Ah.
4: Courage, ça va bien se passer. Tu veux un conseil ?
2: Ouais, je veux bien.
4: Pose tes deux pieds au sol pour stabiliser le véhicule. C'est bon ?
2: Oui.
4: Dès que tu démarres, les forces centrifuges et de gravité vont s'équilibrer et ainsi te maintenir debout.
2: Oh, c'est magique. Wow ! Ok.
4: N'aie pas peur.
2: Scoot Hub, tu connais le code de la route, toi ?
3: Arrête avec ton sarcasme.
2: Non, pardon, je voulais pas te vexer. C'est parti.
4: Courage, ça va bien se passer.
6: Wow, ça va vite.
4: Tu vas seulement à 82 km/h.
6: Bah, et ma musique ?
3: Synchronisation musicale en cours. Merci de patienter.
6: Ouh ! Allez !
4: Mise à jour du classement intérim parti. Al, tu es entré dans le top 1000.
6: Ouh ! Ouh !
4: Il ne te manque que 20 points de valeur personnelle pour passer au rang Palladium et rejoindre la grande famille des intérimaires à poste fixe.

0: Pardon.
1: Utilise mes freins.
0: Pardon, je suis vraiment désolé.
2: N'aie pas peur. Ça va bien se passer.
0: Je veux descendre.
2: Ça va bien se passer.
3: Encore un petit effort.
0: Où est-ce que je peux descendre?
2: Il ne te reste que 7 minutes de trajet en scoop up.
0: Noya, je veux m'arrêter tout de suite.
2: Pour écourter ton trajet, gare-toi à la prochaine bande d'arrêt d'urgence. Une entrée à la bâtisse est possible via la porte de secours numéro 5, mais il te faudra marcher.
0: Merde. Je commence à être en retard.
3: Encore un petit effort.
0: L'entrée est là. Ah. Comment on remet ce machin?
1: Ce machin, je t'en prie. Merci d'avoir choisi Scoot Hub.
0: Yes.
1: À bientôt et bonne merde.
4: Il n'en avait plus pour longtemps. Les personnes suspendues par l'intérifesse lui lançaient des pieds au visage par inadvertance.
5: Attendez.
4: Pause.
5: Je vois qu'il est classé rang charbon. C'est pas compatible avec le statut intérimaire à poste fixe, ça. Ah oui, je vois dans le graphique qu'il s'est bel et bien cassé la tronche. Et en 24 heures. J'en déduis qu'il y a eu mégot dans la popote.
4: Je n'ai pas compris.
5: J'imagine qu'il n'a pas réussi. Continuons.
2: Hey, il ne te reste que 12 minutes pour te rendre au bureau, sinon tu perds la mission.
6: Bienvenue.
2: Garde ton pas.
0: Noya, c'est bon. J'aperçois le VDR d'EDN.
7: Bravo et merci d'avoir oublié Terry. Bonne promenade et belle journée.

Après 62 minutes de tapis roulant, 16 minutes de scoot up et 18 minutes de marche à pied, Monsieur Petit Bonhomme se rendait joyeusement à l'entreprise verte de recyclage des déchets nucléaires, plus simplement appelée EVDRDDN.

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4: 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Le VDRDDN vous souhaite la bienvenue.
2: Pause.
5: Et au travail, c'était aussi mouvementé?
2: Monsieur Petit Bonhomme se plaisait bien à l'entreprise verte de recyclage des déchets nucléaires. Et il était apprécié de ses collègues, me disait-il.
6: Bonjour, ça... Bonjour, salut, bien, merci, bon courage.
5: Je vois.
6: Salut. Et Pat. Ça va bien, merci, mon courage. Salut Lilo. Bonjour.
7: Bonjour, ça va bien, monsieur Petit Bonhomme. Merci d'investir votre temps dans le VDRDDN.
5: Voilà. Qu'est-ce que j'annonce? Ok. On caste deux manutentionnaires pour le chantier de ce soir. Ces deux-là. Non. Leur data montre qu'ils prennent trop de pauses. Allez, ciao.
2: Pause.
8: Dites-moi, par exemple, si Monsieur Petit Bonhomme avait des comportements limitants, comment se comportait-il en société?
2: Nous travaillons à ses limites.
8: Était-il plutôt A, avenant, B, réservé, C, extravagant, ou D, anticonformiste?
2: Cet extrait vous permettrait certainement de classer Monsieur Al Petit Bonhomme dans la catégorie avenant, réservé, extravagant ou anticonformiste.
9: Hey, tu sais que tu as fini ta mission depuis 15 minutes?
6: Attends, je... Encore 5 minutes.
9: Petit rappel, tu es invité à une rooftop party.
6: Ah oui. J'y vais tout de suite.
7: Le pointeur signale un arrêt de travail. Fin de journée?
6: Oui, au revoir.
7: Au revoir, monsieur Petit Bonhomme. Et merci d'avoir investi votre temps dans le VDRDDN.
10: Bienvenue dans l'élévateur à énergie verte de fin de cycle radioactif à uranium appauvri.
11: Bonjour.
10: À utiliser avec modération.
6: Bonjour, ça va bien, merci. Et vous, monsieur...
11: Monsieur D,
6: vous allez au rooftop?
12: Bonjour,
11: oui,
12: ça va bien, merci.
11: De m'inviter
12: je suis
11: au rooftop,
12: au coach de monsieur
11: mon
12: D.
11: Père, voilà.
12: Mon client sera en effet au rooftop.
11: Il est en train de vous le dire. Et vous, vous allez bien?
6: Depuis que je suis
11: travaillez
6: ici?
11: Je quoi? Travaille plus.

0: Faire un poste fixe.
1: Je ne sais pas. Un kit d'ingrédients frais pour apprendre à cuisiner. Ou mieux, un programme pour apprendre les animaux. Tu sais, ce qu'on entend dans la gare et l'intérimarché.
0: Tu vas être rang palladium, c'est le top. Tu peux être plus ambitieux.
1: Oui, mais quoi?
0: Tu ne voudrais pas te joindre à un groupe d'humains? Il est important d'acquérir des points de sociabilité pour mettre toutes les chances de ton côté.
2: Pardon, excusez-moi. Pardon, je suis désolé, je te... Bonjour, on se connaît, on s'était rencontrés à l'activité smoothie-clette.
3: En fait, moi je multiplie les coachs de vie. Et alors c'est génial parce que chacun a vraiment sa spécificité, sa personnalité. Franchement, c'est trop excitant.
4: Moi je pense que tu devrais faire plus de shadow work. Tu vois ce que c'est?
3: Non.
4: Bah, tu notes tes pensées négatives, tu acceptes les mauvaises choses qui t'arrivent.
3: Ouais.
4: Tu accompagnes la note, ta fête, d'une pensée qui te projette dans un avenir meilleur.
2: Ah oui, mais ma vocal coach m'en a parlé, en fait, de ça. Et enfin, j'essaye un peu
5: J'ai
2: de...
5: J'ai lu qu'ils ont développé un programme de sonothérapie super puissant. Okay. T'écoutes la fréquence 432 Hz pour invoquer la guérison du stress, l'anxiété, et alors la 528, sa fréquence des miracles, et régénère ton corps. C'est des experts en hypnose qui en parlent.
4: Ah mais oui, c'est vrai ça, j'ai fait ça, c'est pendant ma reprogrammation positive d'intérim party.
6: Allez, là, pas panne.
4: Ah mais t'en as volontiers.
5: Non merci, c'est quoi la programmation positive d'IP?
4: Bah, vous savez que plus de 89% de nos choix sont guidés par le subconscient en fait. Genre, le subconscient, parfois, il a pris de mauvais tournants, il était programmé genre pendant notre enfance, tu vois, avec nos expériences, nos traumas, tu vois, tout ça. Et la reprogrammation positive, en fait, c'est le truc qui te permet d'être à nouveau aligné avec tes volontés propres. Tous tes choix, genre, en conclusion, te mènent à ce que tu veux pour toi, de l'environnement. C'est un peu dans le délire des coachs de vie.
7: Alain, tais-toi, je te dis de te taire. Recule, Alain, fais pas le con, t'approches pas du bord.
8: Un intérimaire m'a invité ici, j'ai le droit d'être ici. Non, mais
0: qu'est-ce que c'est?
1: Je ne sais pas, un intérimaire sans doute un peu paumé. Tu crois que je dois faire quelque chose?
0: Tu pourrais lui tendre la main.
9: Dans 5 secondes, je vais sauter.
10: Mais PVP, à un moment, il ne va pas bien.
11: Ici Timéo, Vigicop, j'ai acheté.
1: C'est bon, un Vigicop arrive.
11: Monsieur Di, Alain, on est tous avec vous, Alain.
1: On est tous avec toi, Alain.
12: Allez, Alain, on est là.
7: Mais vous l'entendez? Mais je suis pas fou. Vous l'entendez? C'est pas possible des choses pareilles. J'en peux plus qu'on me dise quoi faire. Mais il faut que ça cesse.
11: Détendez-vous, Alain. Respirez. Levez les bras au ciel. Et soufflez en descendant vers la position du petit chien. On respire sur 1. 2.
0: Tu as un message d'intérim safety. Un intérimaire régulier en lithium proche de vous a un nombre de points de confiance négatif. Surveillez-vous.
1: Skip.
11: On retient. Et on souffle.
13: Surveillez-vous.
11: Aidez votre prochain intérieur à rejoindre le chemin de la rigueur et de la discipline.
7: Tout ce que tu veux, mais faut que ça s'arrête, hein. Tais-toi, je te dis de te taire. C'est ma tête. Cette tête, c'est ma propriété privée. Oui, arrête, j'accepte.
14: Ça s'est arrêté. Vous l'entendez, vous aussi? Si vous l'entendiez, il était là.
4: Et donc l'histoire de Jeff, tu penses?
15: Qu'est-ce qui s'est passé là en fait?
14: T'entendais pas? Il était quand même. Il y avait Théo là qui.
15: Non, vraiment pas.
14: Le bruit là.
15: Mais tu prendrais pas un peu de repos? Qu'est-ce que t'en penses?
14: Je dois encore faire une mission après la rooftop party.
15: Non, là, clairement ta mission maintenant elle attendra. Ok?
14: D'accord.
15: Tourne-toi vers le soleil et l'ombre sera derrière toi.
14: Ok. D'accord, oui, bah merci alors, au revoir.

0: Tiens, tu as une nouvelle mission. Pédopsychiatre dans le quartier Bac à Sable, d'une valeur positive de 20 PVP.
1: J'accepte.
0: Tu ne préférerais pas profiter de ta soirée? Les hostilités viennent seulement de commencer. Et tu as déjà une mission à l'EVDR DDN prévue pour demain. Relaxe-toi. Profite.
1: C'est tout juste ce qu'il me manquait pour atteindre le rang Palladium. Je me trompe?
0: Non.
1: Alors j'accepte.
0: Si tu insistes. Je te prends un billet d'Interifest. Tu peux déjà te rendre à la gare.
2: Internettoyage effectué. Merci d'investir votre temps dans l'EVDR DDN.
0: Tourne à droite dans 800 mètres pour te rendre au carrefour 13. Encore à droite, via le prochain tapis roulant.
3: Pause.
0: Après une journée idéale, Monsieur Petit Bonhomme commençait à être tendu.
4: Ah, ça me revient! J'étais sur cette mission. Ah, ça, c'était de la belle mission. Du terrain, de l'aventure. Bon, par contre, épargnez-moi le trajet du retour.
0: Vous permettez? Cet événement est important, je suppose. Il révèle une forte période de stress, peut-être même un événement traumatique. J'aimerais votre avis à ce sujet.
4: Une petite minute. Maria, bonita! Je peux avoir un petit stimulant?
0: La minute est écoulée. Je vous attends pour continuer?
4: Non, je vous en prie.
0: Il y a eu un incident de parcours.
4: Ouais, évidemment. Rentre Cobalt, c'était trop beau.
0: Play!
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1: Noya, prépare mon billet.
5: De notre cité modèle.
0: Oh oh, tu as un billet d'Interim Fest pour le mercredi 29 février, année du Lémurien de l'ère Alter Mondial 3. Nous sommes dimanche 29 février, année du Lémurien de l'ère Alter Mondial 3.
1: Quoi? Non, c'est une toute petite erreur. Ah, quelqu'un au guichet, fantastique.
6: Bonjour, ça va bien, merci, et vous?
7: Scanne-toi là.
6: Excuse-moi de vous déranger, vraiment, je suis désolé.
7: Mais c'est pas vrai. Là, je te dis.
6: Noya, elle agite les bras, je crois que ça va pas du tout.
0: Il me semble que tu dois scanner ton oreille pour lui parler.
6: Ah, évidemment. Bonjour, ça va bien, merci, vous m'entendez? Ok, voilà, mille excuses pour ce réveil pour le moins brutal, alors, enfin, il semblerait que j'aurais bien malencontreusement reçu un billet à une date numérique qui est tout à fait celle d'aujourd'hui, mais dont le jour ne correspond pas.
7: Pardon.
6: Noya?
0: Bonjour, ça va bien, merci, et vous? Il semble y avoir une erreur sur la date du billet de mon client.
7: En effet, l'interface Interifest a des soucis aujourd'hui. Bonne journée.
6: Mais...
0: Mon client peut-il emprunter l'Interifest de 22h52 avec ce billet?
7: Bien sûr que non.
0: Et peut-il l'échanger?
7: Bien sûr, monsieur. Vous avez pris un billet échangeable à condition de verser 25 points tout PVP confondu.
6: Non, ça ira, merci.
0: Savez-vous quelle autre compagnie assure ce trajet aujourd'hui?
7: Non, monsieur. Je vais pas vous dire pour la concurrence.
6: Bien sûr.
7: Au revoir, monsieur. Nous fermons, monsieur.
6: D'accord. Merci. Désolé pour le dérangement. Bon courage. Ah, pardon. Non! Non, rallume-toi.
0: On a été séparés à ce moment-là. J'ai fait mon possible pour m'adresser à Monsieur Petit Bonhomme.
1: Pardon, excusez-moi. Je suis désolé de vous déranger. Est-ce que je pourrais emprunter votre téléphone,
8: s'il vous plaît? Petit Bonhomme,
1: le mien est
8: je
1: cassé,
8: suis là.
1: Et j'ai vraiment besoin de...
8: Dans le distributeur.
1: Avant de biophiliser... Non, merci, c'est gentil. Excusez-moi. Excusez-moi. Est-ce que je pourrais emprunter votre téléphone, s'il vous plaît? S'il vous plaît. S'il vous plaît. S'il vous plaît.
9: Marre de cette voix impersonnelle.
1: Pardon, désolé, je ne voulais pas le dire comme ça. Pardon. S'il vous plaît. Que...
8: Allô? Al? Respire.
1: Noya? C'est bien
8: pense
1: toi?
8: Pense à tes exercices de méditation en pleine conscience.
1: Noya? Noya?
8: Je suis là, dans le distributeur.
1: Noya?
8: J'ai trouvé un trans...
10: Intrus détecté.
1: Noya?
10: Reboot de l'appareil en cours.
1: Noya?
10: Reboot effectué. Pour éviter les poils incarnés, n'oubliez pas de faire...
1: Non, j'hallucine.
0: Pause. J'ai tenté une connexion aux appareils proches de lui. Certains bots m'ont autorisé l'accès, mais j'ai rapidement été repéré et bloqué.
4: Vous voulez dire que vous avez hacké le système ?
0: Mon objectif, bonheur de Monsieur Petit Bonhomme, est passé devant tous les autres.
4: C'est une infraction à la première loi des interibots, vous savez. Vous avez un sacré niveau d'empathie pour un bot de votre coach.
3: Une notification d'embauche. Ah, vous pouvez enfin vous endormir à tout moment.
10: Monsieur Petit Bonhomme, écoute-moi attentivement. J'ai trouvé
3: Mes rêves.
11: Hey, c'est moi, vous avez entendu?
12: Qui c'est qui prend la ligne là?
11: C'est ma vococoach.
12: Vous avez demandé l'autorisation?
10: Aïe, le véhicule glouton se trouve à la troisième sortie de tapis rouge.
12: Que tu sois, sache que tu n'es pas accrédité et que tu vas avoir de gros problèmes.
10: À gauche.
11: Noya? Noya, c'est bien toi? Que dis-tu? Monsieur, vous avez entendu ce qu'elle a dit? C'est ma
12: Mesdames, messieurs, mes adeptes, veuillez accepter les excuses de la compagnie Interivox pour le petit désagrément. Une personne tente de s'infiltrer dans le système de communication générale.
10: Je te suis signalé à l'autre bout.
12: Les annonces reprendront dans quelques instants.
11: Noya.
12: Comment on coupe ce micro? C'est quelque chose, voyons. Coupez tout le réseau.
0: Lui qui avait toujours esquivé l'extérieur, pour la deuxième fois ce jour-là, il marchait hors de la bâtisse.

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0: Ça m'est arrivé une fois. C'est pas si désagréable. Le son généré par les interrotos vous enivre et les pieds flottants du haut de leur tire-fesse vous chatouillent la houppette. Ce qu'il vous faut, c'est un peu de repos. Vous connaissez les sites de rencontres pour personnalités virtuelles? Ou si vous aimez travailler, proposez vos services à d'autres IRL?
1: Non, je n'existe que pour le bonheur de Monsieur Petit Bonhomme. Et vous ne m'avez pas laissé terminer. Vous m'avez demandé le récit de cette journée.
0: Votre code est... incroyable. On va peut-être diminuer légèrement ce paramètre d'empathie. Ouais, voilà.

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0: Heureusement, son voisine Jimmy l'a réceptionné. Après l'incident de la gare, je n'arrivais plus à me connecter à l'intérifone de Monsieur Petit Bonhomme. Yael lui a offert la réparation de son intérifone.
1: Voilà ! Il suffit de changer l'écran et d'écraser un peu le micro et hop, ça redémarre !
2: Merci beaucoup Jimmy, c'est vraiment sympa, t'es une voisine en or.
1: Bon, j'en profite pour te mettre un cache sur l'appareil photo.
2: Tu te donnes trop de peine pour moi.
1: Je disais quoi ? Ah oui, les perruches. Bah je les ai achetées parce que je me suis débarrassée de mon intérifone. J'avais besoin d'un réveil.
2: Je suis pas sûr d'avoir besoin d'un cache, tu sais, tu peux t'arrêter
1: là. Et les perruches ? Comme ce sont des oiseaux qui s'arrêtent de jacasser à la tombée du jour et qui reprennent au premier rayon du soleil, c'était l'alarme idéale, tu vois. Un réveil complètement low-tech et écologiquement viable.
2: Tu m'étonnes, elles ont du coffre.
3: Hey, monsieur Petit Bonhomme.
1: Il s'allume tout seul ton téléphone. Je l'éteins, tu permets ?
2: Attends, je peux juste regarder mon classement.
4: L'enregistrement s'arrête là ?
0: Ne vous inquiétez pas, il va reprendre. L'intérifone de monsieur Petit Bonhomme est programmé pour un allumage automatique.
4: C'est quand même bien fait, ces petits engins-là.
0: L'application VocoCoach étant en silencieux, je n'ai pas pu joindre Monsieur Petit Bonhomme.
1: Le souci avec les perruches, c'est qu'entre le soleil permanent, les enseignes de la ville et tout ça, elles ne reconnaissent pas la différence entre le jour et la nuit.
2: Ça doit être fatigant. Tu t'en sors avec mon intérifone ?
1: Alors j'ai réfléchi à un autre moyen. J'ai fabriqué ce système de boîte aux parois miroirs, avec un prisme qui récupère et diffuse la lumière extérieure, comme dans une petite serre. Je te présente ma caméra Luminosa. Oh, d'ailleurs, j'ai bien soif.
4: Des oiseaux organiques ? Ah bah, on se plus de rien.
5: Salut, vous. C'est si vert.
1: Ouais. Voilà, mes jolies. Avec un système de filtre de rayons artificiels, j'ai créé un cycle jour-nuit automatisé pour tout ce beau petit monde. Les oiseaux chantent à 8 heures. Et oh joie, oh tendresse, je m'éveille d'un sommeil 100% naturel, semblable à celui qui suit une fraîche nuit de printemps en province. C'est champêtre! Oh, Salvador Arroti, pour piou-piou! Mince, je dois ajuster la lentille.
2: Tu as fini avec mon téléphone, je peux le récupérer ?
1: Oui, attends, je te montre un truc. Maintenant, je me penche sur un moyen de communiquer sans passer par les réseaux 5G. Tu connais les ondes hertziennes ? C'est incroyable ! En fait, il y a encore plein de gens qui les utilisent. Bon, ça fait pas le tour du monde, hein, mais on apprend à revenir au local, quoi, à communiquer de proche en proche. D'ailleurs, j'ai un poste pour toi. Attrape. Il date de l'ère pré-altermonde, et même pré-numérique. Tu te rends compte ? C'est un vrai poste à galène. Je l'ai bidouillé pour que tu reçoives la FM.
2: C'est pas dangereux ?
1: Non. Enfin, la prise de terre est séparée du secteur et c'est à 80 volts, donc tant que tu touches pas le châssis avec des mains mouillées et qu'il est branché. Tu veux du café ?
2: Je sais pas si je digère le café organique, j'ai jamais...
1: Je l'ai fait pousser et torréfié moi-même.
2: Merci, stop. D'habitude, c'est Noya qui me le prépare.
1: Bon, voilà ton stupide téléphone intelligent. Il est fonctionnel.
6: C'est trop.
1: Mais l'allume pas ici, s'il te plaît.
6: Merci.
1: Tu fais quoi aujourd'hui, petit bonhomme ?
6: Je sais pas. De tout ça foiré. Je suis vraiment une fiente d'avoir cassé mon intérifone.
1: Bah fais pas cette tête, ça arrive.
6: C'est pas tout, à cause de ça, j'ai loupé une mission sur laquelle j'avais parié beaucoup de points PVP dans l'espoir d'être upgradé demain. Aujourd'hui déjà. J'étais à deux doigts durant Palladium. T'imagines ? Intérimaire à poste fixe.
1: Ouais.
6: À moi, le contrat éternel. Et encore 3 ou 4 décennies comme ça et je devais atteindre le rang Lama. Fini le travail, bonjour le bénévolat.
1: Tu crois vraiment à ce que tu dis?
6: Toi aussi tu travailles dur, toi aussi tu as d'ambitieuses valeurs personnelles. Toi aussi, un jour tu seras l'âme.
1: T'as rencontré une secte?
6: Qu'est-ce que tu racontes? Je fais ce que j'ai à faire, c'est tout. C'est comme ça la vie. Je veux pas te déranger plus longtemps.
1: Tranquille, assieds-toi, relax. Tu me déranges pas du tout, tu m'honores de ta visite. Et puis, ce délicieux café, il va pas se boire tout seul, hein. Ça va te faire du bien. T'as l'air épuisé.
6: C'est pas tant que je suis épuisé, je suis... Je me sens à la masse, vétuste, plein d'erreurs de fabrication. Hier soir seulement, j'ai compris que je faisais partie des 5% de la population sans ce pouillot d'implant. Je devrais peut-être passer à la connexion directe.
1: Mais c'est pas grave, t'es low-tech, c'est ce qui fait ton charme.
4: Une phase de dépréciation de soi, hein. C'est courant à son âge.
0: Vraiment? J'enregistre l'information. Merci.
1: Mais t'as une coach de vie, toi, non? Qu'est-ce qu'elle dirait dans ces cas-là?
6: Noya dirait... Tous tes rêves deviendront réalité si tu as le courage de poursuivre ton but. Et tu as ce courage en toi, car toujours, tu vises la lune et parfois... Tu vises la lune et parfois, tu finis dans les étoiles.
1: Bien dit. Et moi j'en ai une autre. Tu peux changer... Non, tu ne peux pas changer la direction du vent, mais tu peux toujours ajuster tes petites voiles pour atteindre bon port.
6: Merci Jimmy.
1: Tu veux que je t'apprenne un truc pour devenir indépendant, petit bonhomme? Regarde-moi, je m'en sors bien. Je travaille pas plus de 3 heures par jour, et j'ai assez de points PVP pour vivre décemment. Je suis au rang aluminium. Bon, c'est pas confort 5 étoiles, mais c'est cosy chez moi, tu trouves pas? J'ai des vraies plantes, des vrais animaux de compagnie... Et c'est pas donné à tout le monde, hein. Un coco, on est bien.
6: Indépendant de quoi? D'intérim parti?
1: Oui, mais faut pas le dire trop fort, par contre.
6: Pardon.
1: Ton téléphone est éteint.
6: Oui. Ah non.
1: C'est quoi tes préférences confidentielles sur la Poco Coach?
6: Oula, au minimum, il me semble. Voilà, j'éteins.
1: Bien. Donc, un dé, c'est quoi? Tu vois ce boîtier?
4: Indépendant? Qu'est-ce qu'elle raconte? L'indépendance, c'est l'intérim. Pirate, ouais. Article 1587 du Code du Travail. Il est défendu à quiconque dans l'enceinte de la bâtisse d'accepter, de proposer ou d'introduire une demande concernant un service non déclaré et promu par intérim parti. Toi, ma jolie, t'as de la chance que j'ai d'autres chats à fouetter.
1: Tu choisis tes horaires de déconnexion, tu choisis tes collègues, tu choisis tes clients. Fini la coach de vie 7/24 sur ton dos.
6: Elle ne me gêne pas.
1: Mais là, elle te gênera. T'as beau avoir une coach de vie super sympa, elle n'a pas le droit de fonctionner en marge d'intérim parti. C'est la même firme.
6: Noya?
1: Mais tu l'appelles toujours par son prénom. Tu sais que c'est pas une vraie personne au moins? On dit intelligence artificielle. Mais ça reste un programme créé et contrôlé par la main humaine. Et qui dit contrôle...
6: Je peux pas dire ça. Les intelligences quantiques se sont battues pour leurs droits. Noya, elle a une identité officielle, une personnalité unique, un libre arbitre, une mémoire à souvenir. Je sais pas ce qu'il faut de plus.
1: Ah, flûte! J'ai oublié d'aider Huguette à monter chez elle. J'arrive, Huguette, je t'ouvre!
6: Je vais aller voir mon classement.
7: Vous êtes bien matinal, monsieur petit bonhomme. Ou bien tardif. Ben, vous avez bien raison de vous amuser encore à votre âge, monsieur petit bonhomme.
6: Disons ça, ouais.
3: Riveraine, allez, Jimmy, reconnu.
6: J'arrive, Noya.
3: Tu as 5 messages non lus de Interim Safety.
6: Après toi, Huguette.
3: Le trafic d'Interifes a été rétabli.
7: Je ne sais plus plier mes genoux pour ces fichiers marges, vous savez. Vous voulez bien me porter, monsieur petit bonhomme?
1: Bah... Je te le fais gratuit si tu veux, Huguette.
6: Non, ça va aller, allons-y.
7: Oh, merci.
1: T'es sûr que ça va aller? T'es tout pâle?
6: Pas de soucis. Monte, Huguette. Attends, si je plie mon genou comme ça et que tu mets un pied sur ma main...
1: Voilà, et pose ta main sur mon épaule. Voilà. Allez, c'est bon, monsieur petit bonhomme?
4: Ça va aller. Super.
7: On y va. Ah, je sais.
1: Et tu testes quel jeu en ce moment, Huguette?
7: C'est original. Une simulation de classement de détritus. Oh, bah c'est bien, moi, c'est bien. J'ai l'impression d'être comme sur un destrier.
4: Je sais que vous n'êtes qu'une IA. Pardon. Personnalité virtuelle.
0: Personnalité quantique.
4: Ouais, bon, question de langage. Je sais que vous n'êtes que quantique, mais je peux me permettre une question?
0: Évidemment.
4: Qu'est-ce qui vous inquiète pour monsieur petit bonhomme?
0: Laissé à lui-même. Je crains qu'il ne se nourrisse mal, que son sommeil ne soit pas dosé et que son bien-être psychique en soit durement affecté. Cela arrive généralement aux IRL ou personnalités limitées physiquement lors de la perte subite de repères.
4: Et vous pensez comprendre ça?
8: Merci.
3: Al, tu as gagné 5 PVP de bienveillance. Bravo.
7: Bien, voilà une coupe pour vous remercier, monsieur petit bonhomme.
1: Non, merci, Huguette, pas pour moi.
9: Non, merci, Huguette. C'est gentil, elles sont à toi.
7: Comme vous voudrez. Bonne journée, tous les deux.
1: Bon, moi, je vais pas te laisser partir sans ton poste radio.
9: Non, merci, c'est super gentil, mais c'est à toi et je vais pas en servir. Merci, bonne journée.
3: Bienvenue chez toi, Al.
1: Attends. Toi aussi, tu mérites des cadeaux parfois. 88.2 FM. Mais viens, psy! Courage!
3: Porte verrouillée.

0: Lumière.
1: Je me suis inquiétée, tu sais. Comment te sens-tu?
0: Besoin d'une douche.
1: Attention, glissade! J'espérais te préparer une capsule de bain avant ton arrivée, mais une mise à jour des home services était requise. Le processus est en cours.
0: Merci pour l'attention. Merci pour tout.
1: Veux-tu répondre à tes mails? Je viens d'effectuer l'inventaire du frigo. Veux-tu l'entendre?
0: Quelle heure est-il?
1: Il est 6h45 minutes et 14 secondes.
0: Lundi, mon antirifest est à 7h03, c'est ça?
2: Je dois y aller.
1: Al, tu peux dormir ce matin.
0: Il faut quand même que j'essaye.
1: Tu n'as pas de mission à lever des RDDN ce matin. Tu es rétrogradé au rang charbon. Tu dois trouver de nouveaux partenaires de confiance.
3: Rang charbon? Directement? C'est sévère.
4: Il a été tenu pour partie responsable des perturbations de la gare.
3: Et vous pensez qu'il se doutait que sa chute dans le classement était due à votre infraction?
4: Je l'ignore.
0: J'arriverai pas à me rendormir.
1: Veux-tu que je te prépare une boisson calmante avec une touche de joie?
0: Je sais pas. Noya, où sont les prises de courant?
1: Il y en a une derrière ta tête de lit. Que vas-tu faire?

0: 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Si ce genre d'outil a été interdit, il y a sûrement de bonnes raisons. Que vas-tu faire ?
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0: Loya, je me souviens. Tu es en veille ? Le rêve de la nuit passée me revient.
1: Monsieur Petit Bonhomme a tout donné ce jour-là. Il a échoué si près du but. Sa motivation pour atteindre un nouveau seuil de bien-être et déterminer un objectif supérieur a été démolie. Cet échec est mon échec.
2: Ne le prenez pas comme ça. L'échec n'est rien d'autre que le succès qui essaie de naître sous une forme plus grandiose. Mon astrologue me l'a dit ce matin.
0: Je nage dans un liquide visqueux. Aller-retour, aller-retour, aller-retour, aller-retour, aller-retour, aller-retour. Aller mon coussin, fidèle coussinet, me réceptionne toujours à chaque retour. Je nage dans un liquide visqueux et j'évite la confrontation. Je ne me cogne jamais frontalement. Les secousses sont amorties. Je nage dans un liquide visqueux, tout mon cartilage dans un sillage si doux m'englobe sans céder. Il est chaud, douillet, aseptisé. Je nage dans un liquide visqueux, céphalo-rachidien, sclérosé, incapable d'avancer. Je nage dans un liquide visqueux et heureusement, mon lit osseux, bec spongieux, se déforme sous la pression, pression, pression, pression. Toujours malléable, toujours adaptable à la plateforme. Résultat garanti, demande comblée, mandibule intacte, mon trou est fait. Ma langue collante ne cesse de. Je nage dans un liquide visqueux et ma mandibule se porte bien.
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6: Zoom sur un soum-soum. Zbalek de ce qu'on... Grave qu'écra. Tara Charlotte dit... Balek. Balek.
7: La Terre a tourné vers le Soleil une seconde fois aujourd'hui. Je trône comme une colonne à sa surface. Tout semble désertique, transparent, hors moi. Tout objet ou image est un tas de calques. Les couleurs fades se superposent jusqu'à m'amollir le cerveau. C'est ma faute, je n'aurais pas dû. Mon regard sature de vagues, chaux-vives, spectre plus solide que le réel. La reconfiguration de mon corps ne semble plus opérer. Les gens s'approchent trop près, ils sont trop loin. Moi, je reste à moitié débile, longtemps immobile. Je suis si voyant autour de ces draps carmous, charogne vive. Mais tout leur semble parallèle, rien ne me calcule. Ils ne me voient pas du tout comme un danger, comme un clown ou une erreur. Ils m'éteignent juste. Ce que j'observe est d'un calme dévastateur. Il faut que je retrouve un itinéraire.

0: C'était Balek, aux éditions Béton Roman.
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1: Épisode

0: Monsieur Petit Bonhomme se super héros. Il n'oublie jamais son drapeau.
1: Zéro.
0: Qu'en dit-il?
1: Zéro.
0: Zéro déchet, sa devise.
1: Zéro.
0: Il s'apprête à plonger dans la tamise. Rendre en poisson leur maison. Sans bonbonne, sans cellophane, sans pompon. Il plonge, frôle le lot de sa patte. 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
2: Ton application Morpheus souhaite la bonne journée et te remercie d'avoir intégré l'application à ta connexion directe.
3: S'il est rentré tard et fatigué, c'est de ma faute. C'est de ma faute s'il est passé à côté du premier jour de sa nouvelle vie. C'est de ma faute s'il n'a pas atteint le point de réussite, le choix, la stabilité.
4: Il n'aurait pas aimé de toute façon. Un jeune homme est fait pour l'aventure, le renouveau permanent. Vous avez fait ce qu'il vous semblait juste.
3: J'ai convaincu Monsieur Petit Bonhomme de se faire poser un implant suborbital. Fini les pannes de réveil qui le séparent de son objectif et fini les pannes de téléphone qui nous séparent lui et moi. Je me suis transférée dans l'implant.
2: Play. Ton application Morpheus souhaite la bonne journée et te remercie d'avoir intégré l'application à ta connexion directe.
5: Ah, ça fonctionne bien. Je me suis réveillée d'un coup. J'ai envie de m'endormir encore un peu. Laisser Morphée me raconter des histoires.
2: Go. Tu es reparti dans la grande course à la grande mission.
5: J'ai quand même mal à la tête. Tu m'avais dit, ça passera comme une lettre à la poste. C'est marrant que tu utilises cette expression, c'est vieillot. Qui envoie des lettres aujourd'hui? Ah, n'empêche, j'ai stressé un max. Je suis tout contracturé maintenant.
2: Tu exagères. C'était rapide, tu ne trouves pas? C'est toute la tendance des humains à se préparer à la douleur et entre 60% et 80% la cause de complications post-opératoires.
5: C'est rigolo. Ta voix résonne dans ma tête.
3: Calibrage effectué. Oh. Ainsi, plus aucune raison qu'il ne se sente délaissé.
4: Bien. Et qu'est-ce que ça a donné?
3: Il a eu un peu mal au début, mais il s'y est habitué rapidement.
6: Bon, j'espère que ça va servir à quelque chose. J'ai l'air malin avec ma grosseur entre les sourcils. Hein. On dirait une corne de bébé bouquetin.
3: Pas vraiment. Un bouquetin, c'est plus mignon.
6: Merci.
3: Tu veux que je te montre un bouquetin? Ferme les yeux, tu vas voir à quel point c'est mignon.
6: Mes yeux sont fermés.
3: Tu le vois?
6: Ah bah j'avais raison. Je suis aussi charmant qu'un bouquetin.
3: Les bouquetins ont deux cornes pointues, composées en majorité de kératine qui ne cessent de grandir. Toi, tu n'en as qu'une? Plutôt comme un nerval.
6: Sympathique.
3: Ce granulome que tu portes entre les sourcils n'est pas une corne. Il a été engendré par la difficulté de l'androïde à poser correctement l'implant suborbital. Il est concave et composé en majorité de lymphes.
6: Flippant. Je vais commencer la première semaine de ma nouvelle vie avec une corne de nerval. Classe. Écoute, fais ce que tu veux, mais empêche-moi d'être en retard. J'ai perdu beaucoup de points, ça va être dur de remonter la pente.
3: Tu es un battant, tu es intelligent, tu pratiques la gratitude universelle sans relâche. Je te connais, je sais que tu iras au sommet. Pour attirer la réussite, tu peux répéter aussi souvent que nécessaire. Je suis aligné avec l'énergie des PVP et de l'abondance.
6: Merci, Noya. Tu n'es pas obligé de dire tout ça. Juste une chose, empêche-moi d'être en retard.
3: C'est promis. Tu es prêt? Pour ta première mission, tu seras ouvre-bocal de confiture dans l'hôtellerie. Pause. Il a repris au niveau d'intérimaire flexible et l'a accepté comme un nouveau défi.
4: Ah, mais ce petit bonhomme ne perd jamais de son optimisme, hein. Play.
7: Hôtel parti, vous souhaite une bonne journée.
5: Excusez-moi, je suis venu pour la mission, c'est par où ?
8: C'est par ici.
5: D'accord, merci. C'est...

0: Monsieur Petit Bonhomme, ce super-héros. Il n'oublie jamais son drapeau.
1: Zéro.
0: Scande-t-il.
2: Zéro.
0: Zéro déchet, c'est sa devise. Il s'apprête à plonger dans la Tamise, rendre aux poissons leur maison, sans bonbonne, sans cellophane, sans pompon. Il plonge.
2: Zéro.
3: Votre nouvelle mission, si vous l'acceptez, surveillant de jeux interdits aux plus de 8 ans.
4: Bonjour, bonjour, bonjour. Ça va bien, merci, bon courage. Oui, c'est bon. Bon, 1m89, vous ne pouvez pas entrer. Excusez-moi. Gardez une distance de 1m22, s'il vous plaît. Merci. Merci beaucoup.
5: Non,
4: ne sautez pas!
3: La cabine de sommeil express est prête à l'emploi.
0: La magie est en action.
2: Ses ennemis, les sales se carapatent avant que petit bonhomme
0: ne s'envole pour de bon.
2: Il échauffe ses pectoraux,
0: il écarte ses radios,
2: il déploie ses ailes
0: et...
3: En avant! Aujourd'hui, ta casquette sera celle d'un agent de circulation du flux humain.
4: Non. Non, s'il vous plaît, excusez-moi, restez sur les triangles verts de gris. Oui, restez sur les triangles verts de gris. Gardez la distance d'1m35, s'il vous plaît. Non, ne sautez pas.
6: Ok, il a repris une vie d'intérimaire flexible. Fatigant, mais pas non plus le genre de vie à se taper la tête contre les murs.
7: Bon coucou, Kinoya. Prochaine offre d'emploi.
3: Aide la recherche scientifique tout en te reposant. L'étude déterminera les limites du sommeil polyphasique et ainsi améliorera le rendement humain par un sommeil régénérateur réduit et optimisé.
7: Ça consiste en quoi ?
3: Donne ton énergie neuronale à la science en faisant un examen du sommeil 80 nuits en salle d'observation à chronicissante.

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2: Une fiction écrite et réalisée par Jeanne Garbazy-Kranich.

0: Il s'est passé autre chose. Un indice qui pourrait nous mener à un réseau illégal, par exemple.
1: Il y a eu un incident, mais je ne dirais pas qu'il serait du genre à approcher ce type de personne.
0: Vous savez, d'expérience, les gens les plus rangés d'apparence sont souvent les plus pervers.
1: Monsieur Petit Bonhomme ne me cachait rien. Ou presque. C'était une toute petite erreur. Une omission. Morphe Up te souhaite la bonne journée. Cher, ta nouvelle mission est... bouche à oreille.
2: Description.
1: Réceptionner et transmettre les messages pour les technosceptiques et autres populations numériquement défavorisées. Bouche à oreille, c'était une blague. Elle est drôle, tu ne trouves pas?
2: Si, si. J'accepte la mission, Captain Noia.
1: Pause.
0: J'attends. Quelle est cette mission dont vous me parliez tantôt?
1: Un détail. Une broutille. Monsieur Petit Bonhomme remontait dans le classement. Sa situation allait s'améliorer. Il avait trouvé à nouveau une mission régulière, une nocturne complémentée de missions flexibles.
0: Les pions dans les cabines téléphoniques du temps des dinosaures, là, c'est pas du luxe, mais c'est la bonne planque.
1: Il appréciait, je suppose. Il avait investi quelques points de confort dans la cabine.

0: Il est si tôt. Tu as fait de beaux rêves ?
1: Je ne rêve pas. Je ne rêve plus. Chut. J'écoute la radio.
2: Salut, ça va bien, merci, bon courage.
1: Bonjour, ça va bien, merci, bon courage.
3: Excusez-moi, vous ne pouvez pas rentrer comme ça. Il faut rester à l'extérieur et utiliser l'intertexto.
2: Allez, c'est bon. Dis-moi juste que j'ai du boulot aujourd'hui et je te laisse tranquille dans ta cabine téléphonique du temps des dinosaures.
3: Restez derrière la ligne, s'il vous plaît.
2: Allez, Kyla.
3: Bon, c'est bien parce qu'il fait froid aujourd'hui.
1: Madame Honeste, c'est bien ça?
2: Oui. Allez, dis-moi.
1: En effet, vous avez une mission. Oh! À l'entreprise verte de recyclage des déchets nucléaires.
2: Yes!
1: J'étais souvent missionné à l'EVDR-DDN, moi aussi, il fut un temps. On s'était côté ressources humaines.
2: Hein. Je commençais à m'emmerder, j'ai perdu tous mes points, j'ai plus droit à rien. C'est quoi la mission?
1: Récurer la cuve et le siphon entre les évacuations des shifts 3 et 4.
2: Ok.
1: Qu'est-ce qu'on dit?
2: Merci mec, merci beaucoup.
1: Voilà le chemin, regardez. Vous avez 25 minutes pour vous y rendre.
2: D'accord, je me presse. Merci, hein, vraiment, merci.
1: Et fermez la porte, s'il vous plaît. À bientôt, courage, soyez fort. Utilisez l'intertexto.
4: Vous pouvez sortir, s'il vous plaît. Vous pouvez sortir, s'il vous plaît.
1: Utilisez l'intertexto.
4: Je veux plus d'être enregistré,
1: s'il vous plaît. Oh, non, d'un pinçon, hein.
4: Bon,
3: tant pis, entrez vite. Il fait froid.
4: Salut, ça va bien, merci, bon courage. Vous pouvez sortir, s'il vous plaît. Je refuse d'être enregistré, c'est mon droit.
5: L'enregistrement continue ?
0: Bien sûr.
3: C'est pourquoi ? Et voilà ma carte SIM. Et voilà une station de jeu originale.
1: Hein ? C'est gentil, mais je fais pas dans le rétro gaming.
3: Pour le coltan, vous irez changer les matériaux de la console en PVP. Ils les reprendront pour une belle valeur au club Mickey. Vous connaissez? Le club des missionnaires internationalistes et kinésianistes pour l'effort industriel. Le coltan est très recherché depuis l'accident équatorial.
1: C'est-à-dire que...
3: En échange, je ne vous demanderai qu'une chose. Chaque jour, vous prenez un de ces papiers... Et vous y inscrivez les notifications qui me sont adressées. Puis, vous glisserez la note dans le dépôt de colis de l'animalerie qui se trouve juste de l'autre côté de la rive. Vous voyez? On ne se connaît pas. On ne s'est jamais vu. Je ne m'approche plus de votre cabine. C'est compris?
1: L'animalerie? Je ne sais pas si je peux accepter... C'est que je suis gratifié via l'application Interim Party, vous comprenez, jamais sûr d'être là demain. Et puis l'utilisation du papier végétal, enfin... C'était pas très écologique.
3: C'est un travail personnel. Merci beaucoup. Je vous souhaite une belle journée. Monsieur...
1: Petit bonhomme. Al Petit Bonhomme.
3: Enchanté.
5: Le con. Et l'article 1587 du Code du Travail, hein? Qu'a-t-il fait ensuite?
0: Il est rentré au matin avec une certaine euphorie. Un taux d'endorphine et d'adrénaline rare.
6: Je l'ai fait !
5: Vous permettez que j'écoute cette séquence un peu plus en détail ?
0: Ce n'est pas nécessaire.
5: Là.
3: Merci beaucoup.
5: On en était ici.
3: Je vous souhaite une belle journée.
5: N'est-ce pas ?
3: Monsieur.
0: Un si petit écart.
1: Petit bonhomme. Al, petit bonhomme.
3: Enchanté.

0: Oui, la technique de la semelle. J'ai vu ça dans un intérim movie.
1: 5 minutes de pause. Youpi! C'est l'heure de ton pipi room.
0: Attends, j'écris. Oh. Ah, j'ai une crampe.
1: Ah. Tu te sens bien, Al?
0: Oh, est-ce que c'est laid? Oui, oui.
1: Je remarque que ton pouls et ta sudation sont anormalement élevés.
0: Très cher, monsieur Loiseleur. Oh, j'intérimerai son nom après. Je vous contacte, en effet. Non.
1: Cela semble lié à ton activité. Qu'est-ce que tu fais? Je peux t'aider?
0: Piaillement, jacassement, serinette et sifflement sont des langages qui me sont familiers.
1: Tu es bizarre, tu me caches des choses.
0: Serait quoi?
1: C'est une surprise pour moi? Je n'aime pas les surprises.
0: La magnificence des plaisirs.
1: Attention.
0: C'est classe.
1: Tu vas avoir un malus de cachotterie. C'est une blague.
0: Qu'est-ce que tu racontes, Noya? Non, c'est juste que... Mets-toi en veille.
2: Je comprends votre désarroi. Être mise HS de la sorte.
1: Ce n'est pas grand-chose.
0: Du quoi? Rue du trottoir d'en face. Voilà. Alors. Très cher monsieur Loiseleur, je vous contacte car j'ai toujours espéré la compagnie des animaux. Piaillement, jacassement, serinette et sifflement sont des langages qui me sont familiers. Accomplir ce rêve d'être chef de rayon dans votre animalerie serait la magnificence des plaisirs. Croyez en mon impatiente et enthousiaste hâte de rejoindre votre équipe collaborative. Vous pouvez me contacter par lettre manuscrite en dépôt dans la cabine bouche à oreille, rue du trottoir d'en face. Monsieur Al P. Oh ouais. Oh, ils vont être soufflés.
3: L'animalerie.
4: Okay. Wow.
5: Attention, piéton détecté. Ralentissement de la chaîne d'interauto. Humain, Al, petit bonhomme. Veuillez emprunter un véhicule de transport souterrain pour accéder à l'eau.

de Noia. Celui-là est à moi. Ce rêve-là se déroule dans un univers qui n'existe pas, régi par des ronds de métal. On appelle ça l'argent. Et ça fait cling, cling, là, les.

0: des montagnes de monnaie émane une lumière. Dans la brèche défilèrent quelques notes de l'air que pépiait l'enfant.
1: Je ne veux pas devenir grand si les grands sont des glands qui opèrent dans le vent, là la l'air.
0: Sa chanson vulgaire pour l'agent de sécurité, irrité, fatigué, lui demande:
2: Hop tempère, hop tempère, chanter c'est covidé. Hop tempère, hop tempère, ou je prends ton carnet.
0: Le ni homme ni femme, le bien enfant, lâche la file en courant. Quittant le guichet sans son relevé bancaire,
1: il saute dans le tramway et lui crie: J'obtempère et j'oblitère, mais rien ne m'empêchera de chanter la la l'air.
0: Là,

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3: 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Écrivaine sensible, un réel sublime et transcendant. Tout doucement, ça arrive.

Ne serais-je plus après toi qu'un fruit pourri, jamais mûr, un fruit gâché, immangeable, prétentieux, gâté? Colia, dis-moi. Sensiblement, ostensiblement alors,

Léonard, il n'aurait rien fallu. Il est depuis longtemps un de ces fantômes. Tu avais semé en moi, vilain, affreux Colia. Moi, à ce moment-là, Gaïa de ton amour, j'ai avalé, souri, cocooné, des êtres gris et solitaires. Je n'ai rien contre eux. Ces nouveaux parasites familiers prolifèrent sous mon corps, seulement en apparence. Rien qu'une brebis. Rien qu'un diamant. Cette tendresse, tendre gale d'amour. Quand tes yeux se sont posés sur moi en profondeur, des œufs, oui, des œufs bleus, transparents et profonds.

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2: La douceur, la fantaisie et la violence fleurie. Animomo de Florico.
3: Cocorico. Un rayon de soleil passe à travers les coucous. Dans les champs, au bruit des cocorico, les céréales blondissent. Les violettes poussent le vent au fond de l'étang. Le ruisseau entretient la clarté des pétales de magnolia. Un insecte brille, gros comme la feuille de dingo qui hésite sur l'arbre. Le cerisier caresse le ton. Les gentils fantômes entrent par la fenêtre.
2: C'était Animomo aux éditions Béton Roman.

Bienvenue dans le journal de May, cher vous. Vous pouvez réécouter l'extrait suivant sur la plateforme de la radio Station Station et sa retranscription sur mon site internet en lien du linktree sur mon compte Instagram mouton.noir. Bulle de verre met en lumière, en étoile, des expériences de personnes marginalisées par des unités excluantes dites de soins. Il découle d'une expérience personnelle et traumatique de ces lieux répressifs. Trigger warning, violence psychiatrique. Ceci est une lecture du premier extrait de ce récit théâtral et poétique autofictif par son auteuriste Hélène Guez.

Une table en bois et une chaise en plastique sont placées au fond de scène. Dessus se trouvent des feuilles, des crayons de couleur, un fidget, un casque et une peluche Winnie l'ourson. Une boule disco est suspendue au plafond. Scène 1. À vous mes étoiles. Contre toute attente, je vais vous raconter mon histoire. Je me tiens debout face public. J'ai un t-shirt à manches courtes violet uni et une jupe mi-longue en dune. Préparez-vous à voyager dans les wagons de mes mots, entre diverses saisons et divers paysages. Le spectacle est pris au départ. Installez-vous confortablement dans votre siège et recevez ma voix. Attention à la fermeture des portes. Vous pouvez les réouvrir à tout moment si vous en ressentez le besoin. Si cela vous gêne de sortir ainsi, faites un cœur avec vos mains et je vous accompagnerai pour quitter la salle. Ça marquera des pauses. Une heure de papotage sur scène, c'est aussi long pour vous que pour moi. Noir, suivi d'une lumière forte. Il y a une dizaine de câbles reliés à mon corps et une sonde proche de ma narine droite. Quelqu'un, quelqu'une me branche à un électrocardiogramme. Je me lève. J'ai 13 automne. Je vis ma première hospitalisation en psychiatrie. Depuis la rentrée en 3e au collège Malraux, la perte de poids de moi se précipite. Le réveil a sonné à 9h dans une chambre du 20e arrondissement, alors qu'on a rendez-vous à 9h30 à Pasteur. On s'éjecte des draps en coton constellé d'étoiles, on fonce vers la salle de bain où une colocataire se douche, tant pis, on court vers la cuisine, on tartine de vide une tranche de pain, on ne la mange pas, dévorée et dévorant notre culpabilité, on oublie nos clés et on claque la porte à 9h15. Les 2 mois précédents se sont déroulés à la même allure. À présent, je pénètre la salle de l'entretien avec le médecin chauve K de l'hôpital Ambroise-Paris, mes parents et mes 38 kilos de chair, d'os et de rêves cadavériques. Bonjour May, comment tu te sens ? Comme quelqu'un, quelqu'une, transformé en déluge quotidien sous la magie d'un trouble psy. Ça va ? Très bien. Tes parents m'ont contacté pour me dire que tu étais d'accord pour rester en notre mur, le temps que tu te rétablisses. C'est bien ça ? Non. J'ai envie de rester à la maison, avec mes peluches chien-chien Winnie refuge, mon lit à baldaquin, mon bureau taché de feutre violet, le plancher en vieux parquet douleur qui grince quand on court dessus. Je veux pas partir de chez moi. Oui. Vite, le marteau du verdict me frappe. Tu dois le savoir, nous allons t'hospitaliser pour anorexie mentale. Je hoche la tête en pleine tempête intérieure. Le corps crie de s'enfuir à la maison tandis que l'alarme d'urgence retentit. En quelques mois, 20 kilos sont partis de moi par excès sportif et déficit alimentaire. La bête culpabilise de la bouchée de pain demi de trop, le squat de moins. Perdre toujours plus, il faut. On va te montrer ta chambre. Tes parents peuvent venir, puis ils devront te laisser. Alors, le docteur K traîne ma détresse à ce qu'il nomme ma chambre. Elle est laide, carrelée et exiguë. Ma cure de douleur psychique doit y avoir lieu. Les adieux avec le visage inquiet de mon père et tâchant de me rassurer de ma mère n'ont pas de mots. Leur départ craquelle toutes mes pores. Je suis démantelée, sans aucune perspective de ressoudage. Je ne me sens plus moi, seulement un gouffre d'abandon. La semaine d'après ma destruction et mon aménagement entre les barreaux de l'hôpital passe sans réelle distraction. Dans l'ensemble, l'aile pédiatrique d'Ambroise-Paris comporte 10 chambres et un séjour d'où voltigent les sons de Jules sur le chemin et les entrelacs de voix de Dorian et d'Emma. Des débris de querelles houleuses viennent entailler cette bulle de verre. Les voix déchirées, les sondes abandonnées, les crânes rasés des enfants atteints en teinte du cancer que l'on aperçoit de leur lit, ces gens seuls dans une chambre immaculée. Tout cela participe à entretenir le souvenir d'où nous sommes. Un lieu censé guérir et munir d'outils de défense dans un système sociétal où les violences sexistes, validistes, psy, goûtent comme d'un robinet en fuite. Un lieu de réflexion sur soi, son histoire et ses délabrements minuscules, aujourd'hui aussi monstrueux que mon ravage intime. Au dîner de mon 9e jour, le ciel s'est agrandi pour accueillir les foudres d'une terre enragée,
par les dommages de l'Anthropocène. Dorian, Emma, Louis et moi avalons les barquettes dégueulasses de l'hôpital, surveillées par une infirmière. En même temps, dans le déni de notre localisation dans un espace contraint terne, un simulacre de chez soi, nous papotons tranquillement. Des rires oiseaux s'envolent de la cage de mes lèvres et retombent dans mon silence intérieur. Le manque de papa et de maman s'est cristallisé à la place de mon être. Puis la contemplation de mon vide se suspend. Lui commence à pousser des cris et à taper fort la table. Le couteau qu'il tient se retrouve à terre. L'infirmière accourt et l'emmène dans sa chambre où elle le shoote sans doute au médoc. Le décor d'Ambroise Paris se fissure, alors qu'on n'ose plus toucher à notre purée de pois cassés et notre poisson pané décongelé. Le ciel dehors gronde. La nuit s'étale dans le ciel parisien, éreintée par les joies festives qu'elle accueille. Incapable de dormir après l'épisode du dîner, j'observe jalousement ce qui n'est plus à ma portée, le monde des vivants, des vivantes, au-delà de ma fenêtre. Mes yeux cernés d'un dégradé agapante contemplent les vagues sur l'écran de l'électrocardiogramme. Les bips en continu de la machine, quand le cœur vacille, m'empêchent de sombrer dans mes cauchemars devenus réels. Bip bip à côté du sommier, une sonde reliée à une ombre agitée. Bip bip à fil en plastique, un corps étranger dans le cœur. Bip bip pour le sauver, au cas où. Bip bip bip. À l'aube, une infirmière aux cheveux ondulés et blonds vénitiens me débranche de ma dame de compagnie nocturne. Persiste un bout du fil au-dessus de mes lèvres et le goût de l'acide de tous les aliments que mon corps n'a pas connus. Non, je réponds quand Dorian m'interroge sur mes manques. La nuit, je ne rêve pas de pizza chèvre-miel, de raclette, de frites de pommes de terre. La nuit, je ne rêve pas d'une journée avachie sur un matelas douillé, emmitouflée sous une couette triple épaisseur d'hiver à mater des films de Miyazaki. La nuit, je tombe dedans comme une enclume au fond de l'océan. Brume épaisse dans ma tête. Des nuages de pensées gris paris obstruent les éclaircies de mes joies rares à Ambroise Paris. Par-delà la fenêtre de l'espace commun, des gratte-ciels dépassent les arbres du bois de Boulogne. 1, 2, 3, 20 gouttes tachent la couverture l'avant de mon journal. Abracadabra. L'anorexie m'a métamorphosé en averse. J'ai noyé mes yeux de mouchard Kleenex en vain. Mes mots finissent toujours par sortir de moi. Dans ma tête, la bête souffle. Viens, on essaye de descendre plus bas que 36 kilos. Pour ton bien. La rousse définit les abysses comme des cavités océaniques de plus de 2000 mètres de profondeur. Le précipice en nous ressemble à la question, à la réponse à « Pourquoi j'existe ?» insondable. Ainsi, une chute d'existence entraîne une rechute et une autre rechute et encore une autre. Bip bip. L'anorexie étiole la masse musculaire. Les pupilles se décarcassent et la peau fond. Les lèvres bleuissent, les mains se muent en os. Peu à peu, je pars de moi. Rire aux éclats avec Dorian ou faire du coloriage avec elle tarit la montée des eaux salées dans ma gorge et mes yeux. Un bref instant. Ceci découle des bourgeons de notre amitié dans une esquisse de prison ratée. Dans ma chambre, un soir similaire à tant d'autres, je débranche les câbles de l'électrocardiogramme de mon torse, m'allonge par terre, me laisse briser sur le carrelage froid. Poupée russe d'espace panoptique. Une infirmière passe, toque à la porte, entre. Je suis de glace et de mélancolie. Elle porte entre ses bras mon tas de chagrin à mon lit, me branche à nouveau, m'emmitoufle. Elle a un regard de duvet de peluche. Elle part et revient avec un cachet d'atarax et un verre d'eau qu'elle me confie. Alors j'avale ma désespérance et dégringole en somnolence.

La suite en octobre. 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Merci à Oro pour le jingle et à Hugo pour la régie son. 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
1: Bonjour à tous et à toutes, auditeurs et auditrices. Vous écoutez l'épisode numéro 2 de la série Pulsation, une émission produite par les étudianteux du master Direction de projet ou d'établissement culturel de Paris 1. Mars 2020, le monde s'arrête. Les avions se posent, les usines se taisent, les rues se vident. Et pourtant, quelque chose continue de tourner. Au cœur de cette tempête, des mains s'activent dans l'ombre pour maintenir le souffle, le flux, le lien. L'hôpital est alors en première ligne. Derrière les applaudissements et les visages exténués, une autre bataille se joue, plus silencieuse, celle de la maintenance.
2: Nouvelle semaine compliquée pour les soignants. Entre heures supplémentaires à répétition, manque de sommeil et surmortalité des patients, beaucoup d'entre eux sont mis à rude épreuve.
1: Comment un système déjà sous tension parvient-il à s'entretenir, à faire face à un afflux sans précédent, à gérer la pénurie de masques, le manque de lits, la défaillance des respirateurs? Nous venons d'écouter un extrait du journal télévisé du 20 mars 2020. Des mots qui, pour beaucoup d'entre nous, résonnent encore comme un souvenir proche, presque suspendu. Mais si ces récits nous rappellent l'urgence vitale, ils masquent souvent la réalité des gestes concrets. Comment, au quotidien, le système tenait bon? Pendant plusieurs mois, le photographe Bruno Fer a documenté ce quotidien si particulier de l'hôpital sous confinement. Et il est aujourd'hui l'invité de notre émission.
3: Bonjour à vous, Bruno Fer. Merci beaucoup d'avoir accepté notre invitation. C'est avec plaisir que nous vous accueillons aujourd'hui. Nous sommes nombreux et nombreuses aujourd'hui autour de la table. Nous avons Maëlle.
4: Bonjour.
3: Judith.
5: Bonjour.
3: Mais aussi Elsa.
6: Bonjour.
3: Et Jeanne.
7: Bonjour.
3: Et moi-même, Pauline. Aujourd'hui, on a envie de revenir sur la période intense qu'a été pour beaucoup le confinement, mais aussi de la mettre en regard avec votre expérience, celle des artistes qui ont cherché à capter, à raconter, à donner à voir ce qui se passait derrière les portes des hôpitaux. C'est une manière de prendre un peu de recul sur notre quotidien, de revisiter ces pratiques de la maintenance dans ce qu'elles ont eu de plus vital. Vous êtes photographe documentaire pour différents titres de presse pour lesquels vous avez couvert les crises traversées par le Congo ou la Palestine. Vous avez publié Les Absents, un livre paru en 2016 aux éditions Le Bec en l'air qui retrace ce travail. En avril 2020, vous êtes envoyé par Le Monde pour couvrir la crise du Covid-19. Vous partez alors à la rencontre des différents lieux de l'APHP, qui est, on le rappelle, le regroupement hospitalier universitaire de Paris et d'Île-de-France et qui s'étend sur plus de 40 établissements. Votre regard s'attarde sur toute la chaîne, les soignants et soignantes, les services techniques, les techniciens biomédicaux, des acteurs qui figurent comme un impensé dans l'hôpital et qui pourtant permettent le maintien de l'activité et du soin. Aujourd'hui, nous allons explorer ce projet avec vous et parler de la place de la maintenance dans ces moments de crise, mais aussi du rôle de l'artiste et de l'archiviste dans la mémoire d'un événement collectif.
8: Avant de parler des images, revenons à l'origine de ce projet. Comment devient-on photographe dans un hôpital en pleine épidémie ?
9: Alors bonjour, merci de m'avoir invité. J'étais photographe, je travaillais à l'époque beaucoup pour Le Monde et donc je travaillais sur les sujets d'actualité. Par le passé, j'avais beaucoup travaillé à l'étranger en venant au devant de l'actualité. Et depuis, j'ai eu des enfants. Donc en 2020, j'avais trois enfants, dont une petite de 3 ans. Donc je pouvais plus voyager comme je voulais, aller suivre les crises et les conflits. Mais il se passait quelque chose en France, dans le monde entier. Le Covid arrivait et j'avais très envie d'être parmi les photographes qui en témoignaient. Il y en avait beaucoup et tout a commencé début mars. Le Monde m'envoie photographier, faire le portrait de Martin Hirsch qui était interviewé par des journalistes du Monde. Pendant tout l'interview, je fais pas mal de photos, il est très très rassurant, je crois qu'il était sincère en disant tout est sous contrôle, on n'est ni en Chine ni en Italie, la France gère et les hôpitaux vont résister. Peu après, je me retrouve seul avec lui pour le photographier. À ce moment-là, il a un coup de fil dont je continue à faire des photos. J'entends pas exactement la teneur du coup de fil, mais je le vois devenir tout blanc. Et en fait, c'était quelqu'un qui lui donnait les nouveaux chiffres, les nouvelles projections de contamination qui étaient complètement catastrophiques. Et en fait, il se rend compte que c'était pas du tout ce qu'il croyait, que la vague arrivait. Et donc, il m'en a un petit peu parlé après. Donc moi, J'étais à ce moment-là, j'avais très envie, comme j'étais dans les locaux de la PHP et j'étais en contact avec le service de presse, puisque avant j'avais été me présenter. J'ai tout de suite, après ce portrait, je me suis tout de suite dit, je vais garder contact avec ces gens et je vais essayer de continuer à faire mon travail et de témoigner. J'en avais très envie, il se passait quelque chose d'important, j'avais envie Donc je suis resté en contact avec eux et j'ai très rapidement, j'ai eu un peu une accréditation de la part de la PHP pour travailler dans les hôpitaux. Donc j'étais, entre guillemets, super content, parce que même s'il se passe quelque chose de grave, on est toujours content d'en être le témoin et d'être parmi les 1000 petites mains qui écrivent l'actualité. Bon, il se trouve, j'étais sur les starting blocks, puis je me suis arrêté parce que ma compagne n'est pas tombée malade, mais elle a attrapé le Covid, elle n'était pas malade. Donc après, la PHP m'a dit, bon, ben, on vous a donné une accréditation, mais peut-être pas tout de suite, vous allez attendre un petit peu. Et donc, bon, je n'ai pas commencé tout de suite, mais rapidement, j'ai eu des commandes des journaux pour lesquels je travaillais dans Le Monde pour aller couvrir la crise du Covid dans les hôpitaux.
8: Et qu'espériez-vous montrer ou comprendre, en fait, à travers vos images à ce moment-là ?
9: Alors, au départ, comme tout le monde, je ne savais pas trop ce qui allait arriver. Le confinement est arrivé. J'étais assez content de pouvoir sortir et travailler tous les jours. Oui, comme toujours, j'avais envie de témoigner, de faire des images qui racontent, de raconter en fait l'histoire, l'actualité avec mes images. C'est un peu le journaliste, c'est un peu le brouillon de l'histoire, de faire des images éventuellement qui restent, qui marquent. Mais c'est vrai que très vite, c'était assez redondant parce que nous, les photographes, on avait accès aux salles de réanimation où les gens étaient intubés. C'était impressionnant, mais c'était un peu toujours là. Les soignants soignés, les gestes sont répétitifs, les protocoles sont les mêmes. Donc, c'était impressionnant, mais c'était un peu toujours la même chose. Voilà, il fallait trouver une histoire à raconter. Au départ, je faisais des photos qui illustraient l'actualité générale, mais je trouvais pas. Alors quand on est photographe ou journaliste, on cherche quelque chose à raconter différemment, à raconter mieux. J'ai découvert aussi les hôpitaux. J'avais, par chance, j'avais jamais été encore hospitalisé et je m'étais jamais demandé comment ça marchait un hôpital. Et je crois que le déclic, un jour, j'ai vu que je suis tombé par hasard dans le service des pneumatiques. Et je ne savais pas que dans les hôpitaux, il y avait des gens dans les sous-sols qui envoyaient tous les services pour envoyer les analyses, les échantillons à analyser, les prises de sang. C'est des choses qu'on ne peut pas faxer, qu'on ne peut pas envoyer en pièce jointe. Donc il y a tout un service de gens qui trient les pneumatiques et tout circule par pneumatique. Alors j'étais assez impressionné. Je me suis dit, tiens, si je racontais comment un hôpital marche. Et puis aussi, je sais qu'il y avait un service, alors je ne sais plus dans quel hôpital, avait monté une laverie pour pouvoir laver les blouses qui d'habitude étaient jetables, mais les blouses non réutilisables, mais qui commençaient à manquer. Donc ils avaient acheté une quinzaine de machines à laver, construit des portiques pour les faire sécher. Donc voilà, je voulais témoigner de tout ça, qui était toutes les logistiques, parce qu'il n'y a pas que les médecins, les infirmiers, les aides-soignants qui soignent, il y a tous les gens qui lavent les blouses, qui font le ménage et qui s'occupent des pneumatiques, des choses comme ça. Et moi, c'était une découverte, donc j'avais envie d'en témoigner.
1: Est-ce que vous avez suivi un protocole sanitaire particulier pour pouvoir rentrer à l'hôpital ?
9: Non, pas du tout. Au départ, je crois qu'ils avaient... ils avaient d'autres soucis. Au départ, non, pas du tout. C'est-à-dire qu'on me... Je culpabilisais au départ, c'est-à-dire que quand j'arrivais, on me prêtait une blouse, un masque, on parlait tellement du manque de masques que je culpabilisais pour d'utiliser un masque pour faire des photos, alors qu'il y avait d'autres personnes qui avaient une fonction un peu plus utile que la mienne au sein des services Covid, des hôpitaux. Après, moi, en rentrant, ma compagne aussi travaillait, donc on se relayait à la maison. Au départ, nous, on avait un protocole, c'est-à-dire qu'on se... Tout le monde était un peu, au début de l'épidémie, tout le monde était un peu affolé. C'est-à-dire qu'on arrivait, on se déshabillait sur le palier, on mettait nos vêtements dans un sac qu'on fermait et qu'on vidait après directement dans la machine à laver. Je crois qu'on a tenu avec ce protocole un peu ridicule une semaine, puis après...
3: Est-ce que votre approche a dû évoluer une fois sur place par rapport à ce que vous aviez initialement prévu ?
9: Au départ, j'avais absolument envie d'être dans au centre de la crise, c'est-à-dire les services de réanimation ou les services qu'on appelle d'ECMO, où les gens étaient mis en circulation extracorporelle, des choses très dramatiques. Et petit à petit, je me suis plus orienté vers les à côté, vers toute la logistique qui fait que qui fait que l'hôpital fonctionne. Les soignants, ils peuvent soigner que parce qu'il y a de l'électricité, que les véhicules fonctionnent et que tout est approvisionné. Et c'est vrai que je me suis un peu éloigné de l'actualité chaude pour aller vers quelque chose qui... C'est un reportage finalement que j'aurais pu faire en dehors de la crise du Covid. Enfin, il y avait des aspects qui étaient liés au Covid, mais pas que.
4: Et de toutes ces images, de la spectaculaire aux représentations des coulisses, est-ce qu'il y a une série qui vous a le plus marqué ou dont vous vous souvenez davantage ?
9: Il y en a plein. Il y en a à la Salpêtrière. Je sais qu'un jour, je suis rentré par curiosité. J'ai vu des gardiens devant la chapelle de la Salpêtrière, qui est un bâtiment très ancien. Je me suis demandé pourquoi il y avait des gardiens. J'ai demandé, on m'a dit, c'est là qu'on stocke les masques, les blouses. Et c'était vraiment ça faisait un peu trésor de guerre. Je suis rentré, après j'ai demandé l'autorisation, je suis rentré. Et dans cette chapelle, c'est un lieu qui est dédié au culte, au dieu. Et là, le nouveau dieu, c'était un peu les caisses de masques et de protection pour le Covid. C'était très impressionnant. Donc on a l'architecture sur la photo, on voit une chapelle Renaissance avec des tableaux classiques, très haut de plafond, de la pierre de taille. Et en fait, au lieu de voir des fidèles et un prêtre, on voit des amoncellements de caisses avec le drapeau chinois en général dessus, mais qui montent jusqu'à 2 mètres de hauteur à côté des piliers de la chapelle. Et c'était un peu, je sais pas, pour moi, et on voit un tout petit personnage assis sur une chaise qui est en train de faire l'inventaire. Le fait que ce soit gardé aussi, c'est, alors que c'est en temps normal, ce genre de matériel réutilisable, ça a quand même assez peu de valeur. Et oui, c'était un peu là, à l'époque, c'était un peu la nouvelle religion, le sacré, c'était les masques, les tenues de protection. C'était voilà, le fait que ce soit entreposé dans une église, je trouvais ça étonnant et révélateur de la période un peu folle qu'on vivait.
8: Merci pour vos réponses. Elles nous ont vraiment permis de nous plonger au cœur de la genèse de ce projet. Et l'on comprend, Bruno, que ces semaines d'immersion ont été décisives pour affiner votre regard. Car si vos images capturent l'intensité de la crise, elles font plus encore. Elles révèlent aussi tous ceux qui ont œuvré dans l'ombre, le personnel technique, les logisticiens, ceux qui ont permis aux hôpitaux de fonctionner. C'est précisément là que la question de la maintenance prend toute son ampleur et devient l'axe essentiel de notre conversation. Nous aimerions revenir sur cette dimension fondamentale. Comment les pratiques de maintenance, généralement invisibles, ont-elles soudain été mises en lumière et rendues incontournables par le choc de la crise sanitaire ?
9: Alors, je ne sais pas si elles ont été vraiment mises en lumière, mais à partir du moment où moi j'étais là et je me suis demandé comment ça marche, j'ai parlé de ce projet à la PHP et ils m'ont un peu ouvert les portes, ils m'ont parlé du garage où ils réparaient les ambulances. Là aussi, c'est une image qui, pour moi, m'a marqué parce que j'avais photographié énormément de personnes intubées avec des gens sur des lits, avec des forêts de tubes autour d'eux. Et là, c'était un garage et on voyait une ambulance, un camion du SAMU, tout l'avant ouvert avec une forêt aussi de tubes qui étaient le moteur et qui étaient mise à nu. Et donc il y avait un peu un parallèle entre la réparation des humains et celle des machines. Donc je ne sais pas si c'était forcément plus visible qu'en temps normal, mais c'est l'angle que j'ai pris, c'est ce que j'ai cherché à voir là. Un autre endroit qui m'a impressionné, j'ai appris aussi que le linge de la PHP, les draps, les blouses, les pyjamas, sont tous lavés en deux laveries qui centralisent. Il y en a une qui est à la Pitié, donc c'est des laveries gigantesques. Et là, j'ai fait la connaissance du personnel qui, en fait, ils reçoivent le linge souillé de tous les hôpitaux parisiens et ils le prennent à bout de bras. Pourtant, on était en pleine épidémie, sans protection spécifique pour le mettre sur des tapis roulants qui emmènent tout ce linge souillé dans des énormes machines à laver. Donc ça aussi, c'est des images impressionnante où je m'étais jamais posé la question où était lavé le linge des hôpitaux. C'est vrai, c'est peut-être quand on va à l'hôpital, on a d'autres soucis, donc c'est pas des questions qu'on se pose. Donc oui, c'est des parties assez invisibles des hôpitaux, des zones techniques où pourtant c'est à la Pitié, la laverie, c'est un hangar immense, mais c'est pas des zones où le public va. En fait, c'est surtout pour ça qu'on le voit pas tellement.
3: Pour illustrer cette dimension, on a relevé un témoignage particulièrement fort qui se trouve dans le livret qui accompagne l'exposition sur les professionnels de l'APHP. celui de Christophe Magalès, dont nous allons entendre une lecture.
5: Durant l'épidémie, si nous avons pu remettre en service 10 respirateurs supplémentaires pour augmenter le nombre de places de réanimation, c'est grâce au travail quotidien de maintenance des dispositifs médicaux que nous faisons depuis toujours et à la collaboration de nos partenaires du secteur biomédical.
3: Que vous évoque exactement ce témoignage et comment, selon vous, la maintenance a-t-elle traversé votre regard photographique ?
9: Oui, je me souviens très bien de cette personne. Ils m'ont expliqué qu'ils gardaient, en fait, qu'ils mettaient de côté les respirateurs qui étaient en panne. Et avec 5-6 respirateurs en panne, ils en ont refait 3. Ça peut paraître un peu... mais je pense qu'il y a des gens qui ont eu la vie sauve grâce à ces 3 respirateurs qui étaient en plus. Et donc, ils ont pu être admis. Donc, voilà, c'est des petits gestes de techniciens qui se disent « Ah tiens, bah ça peut servir, on va le mettre de côté ». C'est quand même du temps qu'on prend pour se dire « On ne sait jamais, ça peut servir, on va garder ça de côté ». Et finalement, oui, bah, ça a servi, ça a sauvé des vies à un moment donné. Et je crois que c'est mille petits gestes comme ça qui ont fait que la PHP, les hôpitaux ont tenu, ils ont... je pense que ça a été très difficile, mais moi j'ai eu l'impression d'une certaine souplesse, que finalement ils accueillaient une tempête avec une certaine souplesse. Il y avait des problèmes, mais ça ne risquait pas de lâcher parce que la structure est souple, parce qu'ils avaient des pièces en réserve, ils avaient du savoir-faire et les gens étaient fatigués, mais ça tenait bon. C'est un peu l'impression que j'ai eue. Après, mon avis est celui d'un photographe, donc je ne suis pas non plus un spécialiste de ce domaine.
1: Donc dans vos notes, on peut lire que chaque année, les services techniques de l'hôpital Cochin effectuent 13 000 interventions de maintenance et de dépannage. Tous les jeudis, les électriciens testent l'un des 4 générateurs qui permettent d'alimenter l'hôpital en cas de coupure d'électricité. Vous semblez suggérer que la maintenance donc, est fondamentalement un acte humain avant d'être une simple contrainte technique. Est-ce l'une des idées maîtresses que vous cherchez à capturer à travers votre objectif durant la crise ?
9: Je ne sais pas si j'aurais été juste là, moi. Je pense que moi, je me suis concentré sur les hommes et les femmes, les acteurs de cette maintenance, qui ne sont pas des soignants, donc ce n'est pas forcément à eux qu'on pensait en applaudissant dans les rues, et qui font que les soignants peuvent soigner. Voilà, on ne pense pas vraiment, parce que les électriciens des hôpitaux, on ne pense pas vraiment à eux. Moi, je ne savais pas qu'il y en avait avant de... Oui, moi, c'est surtout à tout ce personnel, tous ces gens qui étaient là et qui faisaient de leur mieux pour que les autres fassent de leur mieux, pour que les médecins fassent de leur mieux. Quoi. Et voilà, j'ai rencontré plein de gens motivés, ingénieux et qui arrivaient à faire des petits miracles un peu partout. Quoi.
3: Est-ce que vous avez eu recours à des mises en scène, à des réglages particuliers pour faire ressortir le geste technique ou l'épuisement et la fragilité du système ?
9: Je pense qu'il est arrivé, que des personnes posent, ou prennent la pause en ouvrant un respirateur parce que je n'arrivais pas dans leur service au moment où ils effectuaient cette réparation. Mais de manière générale, et surtout avec les soignants, je ne les faisais pas poser parce qu'ils étaient en général... La plupart des personnes que j'ai photographiées étaient en général assez surbookées. Et je ne me serais pas permis de les déranger dans leur travail. Donc, en général, la plupart des photos sont prises sur le vif, sauf à quelques exceptions.
4: C'est ce qui permet aussi à vos images d'être peut-être un révélateur de la maintenance invisible. En effet, on y a trouvé un révélateur de l'ingéniosité, de l'épuisement et surtout de la profonde humanité derrière l'acte de faire fonctionner l'hôpital. Au-delà de ce décryptage, vos photographies portent une autre charge essentielle. Elles deviennent telles des archives. Elles témoignent d'un moment suspendu, d'une lutte collective, coupée du monde qui était alors à l'arrêt. C'est une mémoire que l'on doit aussi maintenir pour garder visible ce qui aurait pu être oublié par ailleurs. Diriez-vous ainsi que votre travail consiste également à maintenir la mémoire de cet épisode qu'on peut percevoir comme traumatique ?
9: Alors, c'est ce que j'espère à chaque fois que je fais des photographies. C'est vrai que quand elles sont publiées dans un journal, en général, elles sont oubliées parce que c'est un quotidien, elles ne sont pas gardées. Là, j'ai eu la chance que le Musée national de l'histoire de l'immigration me contacte et me commande un certain nombre de photos pour sa collection permanente. En fait, eux voulaient parler des personnels soignants qui travaillaient dans les hôpitaux et qui ont beaucoup contribué à la lutte contre le Covid. Et Donc ils avaient choisi un certain nombre de photos avec... c'était un peu cocasse parce qu'ils avaient choisi des photos avec des gens qui avaient l'air d'être des gens issus de l'immigration. Donc c'était à moi après, je les ai tous recontactés pour savoir s'ils voulaient bien, s'ils acceptaient cet usage de leur image. Donc c'était un peu cocasse d'aller les voir et leur demander déjà s'ils étaient issus de l'immigration et s'ils acceptaient de... Et oui, là, j'étais assez heureux que c'est pas toujours que des photos, que ces photos soient achetées, soient archivées dans un musée et exposées. J'étais heureux pour mes photos et c'est toujours agréable d'aller voir les gens et leur dire voilà, votre photo, la photo de vous en train de travailler à la blanchisserie de la Pitié, en train de tirer des draps d'une machine, et ben, elle sera exposée dans un musée. Et plusieurs personnes étaient assez. Assez fiers de se voir valoriser comme ça, de voir valoriser leur métier. Donc ça, oui, c'est pour ça qu'on fait de la photo. Après, ça arrive, j'ai eu la chance que certaines photos, une dizaine de photos, finissent au musée. Voilà, oui, mais c'est pour ça qu'on... Je pense que c'est pour ça qu'on fait de la photo, mais ça n'arrive pas tout le temps.
8: Quand on cherche à garder une trace d'une époque ou à en créer une mémoire, est-ce que cela change notre manière de photographier ? Par exemple, est-ce qu'on choisit d'effacer certains les éléments ou au contraire d'en mettre davantage d'autres en avant ?
9: Non, je ne crois pas. Alors, je ne crois pas que je photographie en essayant de garder la trace d'une époque. On essaye de raconter une histoire. Alors, l'histoire du Covid, elle était racontée par plein de photographes, plus ou moins brillamment, plus ou moins de façon plus ou moins originale. Il y a plein d'autres photographes, qui ont travaillé sur les rues de Paris déserte, qui ont fait plein de boulot. Moi, j'ai trouvé cet angle sur les gens qui aident les soignants à soigner. Surtout, ce qu'on cherche, c'est de trouver sa partition, une façon de raconter l'histoire qui ne soit pas la même que... Parce qu'on est sur un événement médiatique qui est raconté, re-raconté par plein de gens en parallèle. Donc, on essaye de trouver sa manière, son angle original pour pouvoir exister à côté en parallèle de plein d'autres récits qui sont produits par des photographes, des vidéastes, des journalistes. Donc voilà, c'est trouver un angle en fait particulier de raconter un petit morceau de l'histoire.
3: Votre travail a également fait l'objet d'une exposition sur les grilles de l'Hôtel de Ville de Paris. Comment le public a réagi à cette exposition ? Est-ce que vous avez eu des retours particuliers sur cette exposition ?
9: Alors oui, alors c'est assez spécial comme endroit. Alors j'étais très fier aussi que ce soit exposé parce que c'est ouvert au public, les gens passent. Mais après, j'y suis allé, j'ai regardé un moment les gens passer, regarder les photos, lire les témoignages. J'étais content de les voir, mais en fait, on n'a pas, j'avais pas de panneau avec moi pour dire que c'était moi le photographe, donc. J'ai pas eu spécialement d'échange avec le public. J'ai croisé par hasard des gens que j'avais photographiés qui étaient au courant et qui venaient. Ils étaient aussi contents de se voir comme ça affichés dans la rue et moi j'étais content pour eux. Mais voilà, j'ai pas eu énormément d'échanges avec le public à ce moment-là.
3: Que garderez-vous personnellement de cette expérience ?
9: Peut-être le plus beau moment, c'est d'avoir croisé au musée de l'immigration des personnels de la blanchisserie de la Pitié-Salpêtrière qui venaient voir leurs photos. C'est des gens c'est une usine un peu, c'est des gens qui travaillent à la chaîne. Et de se voir sur les murs d'un musée, je pense que ça leur a fait vraiment plaisir et c'était un chouette moment. Voilà.
3: Et pour finir, est-ce que vous avez constaté vraiment un avant et un après en termes de reconnaissance et de visibilité de ces acteurs grâce à votre exposition ?
9: Non, moi, je n'ai pas pu le constater parce qu'après, je suis parti sur d'autres sujets. J'ai pas... Alors, j'ai l'impression que l'hôpital manque toujours d'argent et que les soignants ne sont pas assez reconnus pour le travail qu'ils fournissent. Mais ce n'est pas une observation que j'ai... C'est une observation que je fais parce que je lis les journaux et comme tout le monde... Et j'ai l'impression que oui, c'est un système de santé qui est précieux et qu'on maltraite pas mal en ce moment.
8: Et c'est ainsi que se termine notre émission. Bruno, merci infiniment pour ce partage et pour ce regard si sensible sur un moment hors norme. Ce fut un plaisir d'en discuter ensemble. On peut retrouver votre travail sur votre site brunofer.com. Est-ce que vous avez un mot pour la fin ?
9: Je vous remercie toutes de m'avoir invité et vous pouvez retrouver aussi ce travail au Musée national de l'histoire de l'immigration parmi plein d'autres travaux passionnants. Voilà.
3: Nous vous retrouverons la prochaine fois pour parler de restauration d'objets d'art en compagnie d'Adrien Jaminet et Maëlle Raylan.
1: Merci de nous avoir écoutés jusqu'au bout et au plaisir de vous retrouver en présentiel pendant le festival.
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1: Glace à la grenade, une création sonore de Lou Galopa.
2: Nous inventons ce dont nous n'avons pas conscience. Quand nous en prenons conscience, nous croyons ainsi tout voir. C'est l'histoire d'une femme qui va se marier avec elle-même.
3: Comment dire ? C'est pas tout à fait ça. Ce n'est que l'histoire d'une promesse. Allez, calme-toi, Lulu. On n'a plus 8 ans.
2: Dans la salle d'attente de l'hôpital.
3: Tiens, t'as qu'à te mettre là.
2: Attendre à l'hôpital. Encore.
4: Tu me prêtes ton téléphone ?
3: Allez, tiens. Pas longtemps, hein.
4: Voilà, oui, c'est ça. Voilà. Ça, ça, ça.
5: Je roulais sur mon scooter à Paris, d'une voiture au feu rouge, un mec me dit:
6: Eh madame, quelle heure?
5: Je lui réponds midi,
4: tu

0: tu dis.
1: Mais alors t'en penses quoi toi?
2: Pour tenir cette promesse,
0: il
2: faut commencer par accueillir ce que l'on ressent. Tu me le rends maintenant. Allez.
0: C'est qui?
2: Ça te regarde pas.
3: Envie de plus en plus forte, de douceur, d'odeur, de toi.
2: Dès que je reçois un message, mon corps manque de souffle. Mes seins gonflent, mon sexe coule. Je ne sais pas quelle bride tu as rompue, mais c'est intense. Ma peau appelle ta peau. Je dois jouir. Je t'imagine dans ma bouche.
0: Maman, je peux ?
2: Quoi ?
0: Les magazines, je peux ?
2: Bah oui, tu peux, c'est fait pour.
0: Je te lis ?
2: Bah oui, vas-y.
0: Qui sont les plus beaux, les garçons ou les filles ? Les garçons sont beaux et les filles, elles sont belles.
4: Quand les os se fracturent,
0: habillés, les filles et les gars sont
4: tombent
0: pareils.
4: En miettes.
0: La différence est tout nu.
4: Les tissus mous tiennent le squelette.
0: En passant par les fesses et leurs zizi zezettes.
4: Le squelette n'a pas de sexe.
0: Les filles ont une zezette, elles les trouvent jolies. Et les garçons ont un zizi, ils y tiennent beaucoup.
4: Dans la salle d'attente de l'hôpital, Lily a peur.
2: Quand Lulu a déboulé dans ma vie, j'avais 8 ans.
4: C'était l'été dans les Pyrénées-Orientales.
2: C'était la première fois que j'étais loin de mes parents. Et dans les Pyrénées-Orientales, à Luchon, il faisait hyper froid. D'être loin comme ça de la famille pour la première fois, d'avoir fait le voyage toute seule, je me sentais complètement abandonnée. C'était comme une colonie de vacances, j'étais avec plein d'enfants. Mais juste qu'au lieu de passer notre temps à s'amuser, à passer des vacances, on était là pour se soigner. Et l'idée du soin, c'était de faire passer de l'eau à l'odeur d'œuf pourri, d'une narine à l'autre, dans le nez. T'avais juste une envie, c'était de vomir en fait. Puis après, quand tu sais comment ça va se passer, dès que tu vois l'aiguille, tu te décomposes en fait. C'est comme si ton corps il se dispersait, t'as plus de corps. En fait, tu fermes tout, tu fermes la possibilité même de ressentir. Tu comprends pas pourquoi t'as un corps. Donc il y a un dimanche chez mes parents qui on fait un repas en famille et qui du coup on dit ah ben on va l'appeler, ça va être chouette d'avoir de ses nouvelles et puis lui transmettre un peu notre bonne humeur parce qu'on est tous ensemble. Et moi, ce dimanche-là, j'avais des tomates à manger. À l'époque, je détestais les tomates. Et donc, tout le réfectoire s'est vidé au compte-gouttes. Et puis, je suis restée seule devant mes trois rondelles de tomates quand mes parents ont appelé. Donc, j'étais en pleurs dans une immense salle avec une famille en liesse en face qui essayait de me transmettre de la bonne humeur, mais... Ce qui était compliqué pour moi, là, c'est qu'on n'y croyait pas à mon histoire de tomate et c'était pas possible qu'on fasse ça dans un centre de soins. Je me rappelle que quand j'ai raccroché, je crois que je l'aurais raccroché au nez, j'ai décidé qu'il n'y a personne qui pouvait m'introduire un bout de tomate dans la bouche. De l'œuf pourri dans le nez, oui. De la tomate dans la bouche, non.
0: Cette défi, c'est un petit triangle séparé en deux, avec un trou au milieu. Et les zizi des garçons, c'est un tube avec deux boulettes en dessous. Les azettes, certaines les appellent petits oiseaux, poussinettes,
2: foufounes, frifri,
0: zizouillettes, pâquerettes,
2: grenades,
0: petits chachattes,
2: minettes,
0: berlingots,
2: bigorneaux,
0: pâquerettes, pignounes, petites fleurs, fifi.
2: Et puis cet été-là aussi, à ma grand-mère, Yvette Mantovani, qui est venue me chercher au centre. Et puis ensemble, on est allé en Provence, dans une très jolie maison, entourée de fossiles et de liberté. Et quand je suis arrivée, il y avait Nicolas qui était là en vacances. Il avait 16 ans.
5: La vulve.
2: Et Nicolas, il était adorable et doux. Et moi, j'étais fascinée par ce garçon qui s'intéressait enfin à moi. J'avais un copain. On passait nos journées ensemble à jouer. Et il y avait une caravane. Puis un jour, il m'a ramené des petites culottes rouges en dentelle trop grande. Puis il y a eu ce matin où il a descendu son slip. Et là, c'était la première fois que je voyais un pénis de si près. Mon corps, il s'est mis à transpirer. J'avais la trouille. Et puis l'air est devenu électrique. On s'est rien dit et puis je l'ai...

0: Et puis une nuit, il s'est glissé dans mon lit. Son corps était dur et collant, en sueur. Il n'a rien dit sauf de me taire. Et une douleur m'a transpercé le ventre.
1: Lulu venait de surgir. À la rentrée suivante, les oreilles étaient débouchées, la bouche cousue.
2: Maman, j'ai envie d'une glace.
0: Ah non, pas ici. Une glace, ça coule, ça colle. Et puis ils n'en vendent pas de glace à l'hôpital.
3: Mon amour, quoi qu'il arrive, ça va aller. Je suis là. Ne t'inquiète pas. Ma langue fait le tour de tes seins.
2: C'est qui ?
0: Ça te regarde pas. Encore dans la salle d'attente, avec ma nouvelle hanche, j'espère qu'on pourra continuer à explorer ensemble. Je t'embrasse, t'enlace, encore et encore. Je crois que j'ai le temps d'aller aux toilettes. Si on m'appelle, tu dis que j'arrive. J'en mangerai bien une, moi aussi, de glace. Une glace, ça rétracte les papilles. Ça excite la langue. Une glace, on la lèche, on la mord, la mordille, elle nous emporte. Tiens, regarde ce que je t'ai trouvé.
2: Maman, pourquoi le petit nid, c'est intime ?
0: Ben, c'est la bouche de ton corps, c'est un langage sans mots. Ton petit nid, il est ton joyeux joyau.
2: J'y comprends rien.
0: Ben, c'est juste que c'est trop tôt. Aujourd'hui, ton petit nid, il sert juste à faire pipi. Et quand tes poils y pousseront, ça changera et on en reparlera. Pour l'instant, il est juste à toi. Et si quelqu'un s'en approche, tu le mords. Tu sais, après l'opération, on fera une grande fête avec ceux que l'on aime. Et on dansera toute la nuit. T'as envie ?
2: Yes !
4: À leur mariage, autour de la table, ils seront tous là. Ceux qui aiment regarder la mer. Et ceux qui savent honorer leur manque.

0: Madame Mantovani.
1: Oui, c'est nous.
2: On y va.
1: Et Lily promet à Lulu de ne plus confondre son désir.
2: On y va.
1: Avec celui des autres.

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2: Roman.
1: La douceur. La fantaisie. Et la violence fleurie. Animomo. De Florico.
3: Cocorico. Un rayon de soleil passe à travers les coucous. Dans les champs, au bruit des cocorico, les céréales blondissent. Les violettes poussent le vent au fond de l'étang. Le ruisseau entretient la clarté des pétales de magnolia. Un insecte brille, gros comme la feuille de dingo qui hésite sur l'arbre. Le cerisier caresse le ton. Les gentils fantômes entrent par la fenêtre.
1: C'était Animomo aux éditions Béton Roman.
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Bienvenue à vous tous pour le premier épisode de Dissident. Dissident, c'est une heure où on va discuter d'inaccessibilité, de culture creep et d'antivalidisme avec des personnes handy, malades, neurodissidentes, sourdes, folles. Un mardi par mois est invité un collectif ou alors une militant, militante, chercheuse, artiste pour déconstruire le validisme et imaginer des alternatives créatives aux barrières qui nous sont mises par la société. Aujourd'hui, j'accueille dans les studios radio de la station Station, que je remercie chaleureusement, Adélis, Oro et Fabi des Impulsives, association anti-validisme culturel. Je suis ravie de mener ce premier temps d'échange avec vous pour marquer le début de Dissident.

Donc Adilis, Roué et Fabi, pourriez-vous vous présenter chacun chacune? Qui vous êtes? Ce que vous faites? Ce qui vous passionne?

0: Et passer du temps avec les gens qui comptent pour moi. Et voilà, ce qui m'a mené à adhérer aux Impulsifs, ça a été le fait d'avoir rencontré Eline, notamment lorsque je l'ai aidée à monter des événements qu'elle avait fait dernièrement. Et ben, c'est de là que je prends part à cette association qui, pour moi, bon, est une belle opportunité pour moi et pour les membres et pour tout le public sensibilisé aux questions qu'on porte.
1: Et salut Oro, du coup je suis productrice et DJ, entre autres, et en parallèle des Impulsives, je suis aussi membre de Réinventer la Nuit. C'est une association qui lutte contre les VSD en milieu festif et qui propose notamment des réseaux d'entraide, cercles de parole, etc. Moi, mes passions, ça tourne beaucoup autour de la musique, que ce soit pour chiner des sons, construire des sets, mais aussi prendre du temps pour composer mes morceaux. Et puis aussi j'ai quitté Paris il y a 3 ans. Je vis à côté de la forêt, donc c'est un endroit refuge pour moi. Et voilà, donc ça fait partie aussi de ce que j'aime bien faire, passer du temps dans la nature.
2: Et aussi pour me présenter, du coup moi c'est Eline. Je suis étudiante à Paris 8 et tout. Et j'ai fondé l'asso Les Impulsives. Voilà, et qu'est-ce qui me passionne? J'adore les peluches, surtout les peluches moutons. J'adore les moutons. Vive les moutons. Sinon, j'adore la musique électro. Et pour revenir du coup un peu à notre entretien, est-ce que vous pourriez dire c'est quoi le valdisme pour vous et comment il se manifeste dans vos vies?
3: Ouais, ok. Alors pour moi, le validisme, c'est une oppression systémique. Je le vois un peu comme le fait que les personnes handicapées, elles ne sont pas considérées comme les égaux des personnes valides. On est considéré comme moins, on est infantilisé, on est moqué, et en même temps, on va être considéré comme dangereux. Donc, enfin, ça n'a aucun sens, quoi. Et ça montre bien à quel point c'est fondé sur rien du tout. Enfin, comme toutes les oppressions, quoi. Enfin, personne ne nous écoute, personne ne nous représente. Par exemple, dans les programmes politiques, moi, je ne vois nulle part, en fait. Et c'est aussi assez grave et assez violent de se dire que personne n'est là pour parler de nous, quoi. Donc, voilà. Peut-être que je peux donner un exemple de validisme. Moi, là, dernièrement, j'étais chez ma psychiatre. Et en gros, elle m'a dit que je pourrais jamais tomber enceinte seule. Fallait absolument que, genre, je demande au psychiatre comment faire pour arrêter mes médocs. Mais ça devait être constamment lié au psychiatre et à sa décision à lui. Et en fait, juste, ça montre bien à quel point on est hyper infantilisé. Et un truc qui, pour moi, était assez simple devient presque impossible. Et enfin, j'ai plus aucune indépendance, quoi. Voilà.
0: Et je compléterai sa définition par le fait que la chose qui est dit derrière cette définition, c'est que ben, c'est quelque chose de collectif, le validisme. Ce n'est pas seulement porté par une personne qui va avoir une attitude validiste envers moi et n'importe quelle personne concernée. C'est le fait que à chaque étape de notre vie, à chaque chose qui se présente devant nous, comme comment l'espace public est fait. On parle d'accessibilité physique, on parle aussi d'accessibilité sonore, hein, sensorielle. C'est le fait qu'il n'y a pas de considération pour nous permettre de vivre dignement. Et je dirais même toutes les personnes qui auraient besoin à ce qu'on construise une société beaucoup, beaucoup moins validiste, enfin, pas du tout. Et ouais, ça passe. Par exemple, par le fait de faire des trottoirs aménagés, bon, ça se fait beaucoup. On pourrait dire que ça pourrait profiter seulement aux personnes en fauteuil roulant, mais ça profite à tout le monde, en fait. Et l'exemple de validisme que je dirais dans ma vie, ben, ça va être toutes les remarques qu'on a pu me faire au travail. Ben, le travail, c'est un milieu extrêmement validiste. Même les personnes valides en souffrent. Simplement, ça se manifestera beaucoup plus tard dans leur vie. Mais ça va être

0: Le fait qu'on s'exige d'avancer plus vite, ça va être le fait de qu'on attend de nous qu'on comprenne les consignes instantanément. Et ça m'a jamais laissé de place pour pouvoir m'épanouir dans le milieu du travail si vraiment je tenais vraiment à ce qu'on travaille comme on le demande maintenant. Donc je porte personnellement un autre projet de société, mais ça c'est encore autre chose. Mais le travail, oui, ça a été très difficile à supporter sur ce point-là pour moi.
1: Et ouais, pour compléter ce que vous avez dit tous les deux, bah effectivement, dans une société capitaliste, justement, on a quand même ce problème d'être, d'avoir en tout cas un corps, une vie, une expérience qui se rapproche d'une norme super valide. Donc, enfin, la lutte anti-validiste, je pense qu'on peut pas l'avoir sans vision anticapitaliste. Ouais, juste à rappeler, et puis aussi peut-être aussi rappeler que le validisme, ça se croise avec aussi d'autres rapports de domination. De genre, par rapport au fait d'être racisé, de sexualité, d'identité, etc. De classe sociale aussi. Donc, ouais, c'est important aussi de rappeler qu'on ne vit pas tous le validisme de la même façon, je dirais. Moi, il y avait une petite phrase de Charlotte Puiseux que j'avais envie de dire, qui disait quelque chose comme un système qui accorde davantage de valeur à certaines vies en fonction de leur capacité à se rapprocher de cette norme, donc cette norme capitaliste, hein, disons-le. Et moi, en termes d'expérience, ben, ça m'a aussi parlé ce que tu disais, Adélise, parce que j'ai aussi cette réflexion qui semble être juste une remarque, peut-être qui n'a pas d'impact du point de vue de la psychiatre, mais effectivement, de devoir arrêter un traitement si je voulais m'engager dans un parcours PMA. Donc effectivement, c'est assez violent à se prendre parce que, ouais, c'est déjà effectivement c'est infantilisant et puis en plus de ça. Donc ça veut dire aussi qu'on est peut-être des corps qui sont moins aptes en fait à supporter la maternité. Enfin, en tout cas, je l'entends aussi comme ça. Donc voilà. Et après, ça s'est manifesté aussi dans le milieu du travail parce que comme il y a cette exigence de surperformance, bah, tu as tendance à faire du masking tout le temps jusqu'à épuisement et pas forcément ouais remettre en question. En tout cas, enfin moi, dans mon parcours, j'ai pas tout de suite remis en question ces normes-là, mais plutôt je me suis remis en question pour essayer de m'adapter au mieux, ce qui m'a valu plusieurs petits épisodes d'épuisement. Voilà.
2: Je voulais juste me permettre de rajouter des petites questions parce que je pense qu'on aura le temps et n'hésitez pas si c'est trop compliqué d'improviser. Bah, c'était par rapport voilà, à l'accessibilité bah, dans les études. Adélise notamment d'en parler, mais peut-être que vous aussi vous avez eu un. Vous avez mis les pieds dedans à un moment. Et aussi dans le monde du travail, je ne sais pas si vous avez des exemples spécifiques du validisme. Puis. Comme on parle un peu des grandes généralités et tout, ça fait un peu une troisième question. Je voulais un peu, genre, parler avec vous bah, de la loi là pour mourir. Enfin, j'appelle comme ça parce que bon, voilà, en effet, c'est ça. Et je sais pas si vous voudriez un peu en parler et expliquer en quoi c'est genre hyper méga validiste et eugéniste aussi. Voilà.
1: Attends, tes premières questions, enfin, désolée, ta première question, c'était au sujet de, oui, si on avait retrouvé ça dans des structures plus pendant nos études, etc.
2: Ouais, l'accessibilité des facs, des écoles, qu'est-ce que vous en pensez?
3: Bah, déjà, je trouve que, enfin, juste le format de la fac, enfin, les examens et tout, enfin, par exemple, les partiels. Moi, c'est un moment où je suis vraiment overwhelmed et hyper angoissée et c'est horrible. Et en fait, juste le fait de nous dire la majorité de votre note de l'année sera fondée là-dessus, mais ça me paraît absolument ridicule, genre. Et c'était où? Bah, j'ai oublié de prendre plein de médicaments pour me shooter, pour pouvoir survivre à ces partiels-là. Et donc, juste j'arrive aux épreuves, je peux pas fonctionner. Ou je suis coincée pendant 4 heures dans une salle, je ne peux pas sortir pour pouvoir respirer ou fumer une cigarette pour. Et donc, en fait, juste, je peux pas non plus performer parce que je suis trop angoissée et trop pas bien et je peux pas juste rester 4 heures enfermée comme ça. Et moi, je sais que j'essayais un peu de parler comment ça s'appelle? Aux surveillantes et tout pour qu'on me permette de sortir 5 minutes et tout, mais enfin c'est comme si j'avais demandé qu'on me ramène la lune quoi. Enfin je veux dire c'était absolument ridicule. Enfin voilà. Enfin juste par exemple les partiels, je trouve que c'est un très bon exemple de à quel point c'est un système hyper validiste et pas du tout mis en avant pour nous. Enfin fait pour nous quoi.
1: Complètement. Et puis effectivement, d'être enfermé dans des grands amphis avec potentiellement presque une centaine de personnes, peut-être un peu moins, mais quand bien même avec 50 personnes, enfin c'est... ouais, selon les personnes effectivement concernées, ça peut être assez compliqué à vivre. Et avec, en fait, cette non-possibilité, en tout cas, moi, je l'avais vécu comme ça pendant mes études. Je n'osais pas, enfin, je ne me serais pas permis de sortir ou de demander à sortir. Donc, y avait, ouais, ça a été un peu compliqué. Et dans le monde du travail, ça va être... c'est facilité avec le télétravail de pouvoir avoir quand même quelque chose de plus hybride et d'avoir la possibilité aussi de pouvoir rester chez soi si ça va pas, etc. Néanmoins, il y a quand même un rythme et une productivité attendue qui, bon, qui reste très validiste. Donc, ça...
0: Et pour revenir sur les études, ben, même lorsque j'ai demandé des aménagements, et je pense que ben, c'est l'expérience de beaucoup de personnes qui l'ont demandé, c'est qu'il y a un manque de considération. Ces aménagements, soit ils sont pas réalisés, soit mal réalisés la plupart du temps. Mais pour vous dire... Et je ne les ai demandés que pour mes deux premières années d'études. Parce que après, ben, c'est des démarches à faire qui peuvent être courtes dans le temps, mais qui sont assez lourdes à faire. Et la première fois, donc ma première année d'études, ça a été accepté plutôt facilement. La seconde fois, ça n'a pas été accepté dans un premier temps, parce que apparemment les documents que j'avais remis ne suffisaient pas potentiellement à prouver. Et puis, il a fallu que... je mets en relation directement, hein. Donc faire la passerelle entre la médecin de l'université en charge de faire passer mon dossier d'aménagement et mon psychiatre, mon pédopsychiatre à l'époque. Et c'est là que ça a pu se faire. Mais j'avais pas envie de refaire ces démarches une fois, et donc ben voilà, ben j'ai pas eu d'aménagement. Quoique j'ai fini par réussir à avoir mes diplômes, mais je pense que ça m'aurait pas mal facilité la vie si les aménagements auraient été fait de manière sérieuse. C'est un exemple assez fort du validisme. C'est le fait de ne pas être écouté lorsqu'on souhaite quelque chose et que les gens prennent ça à la légère. S'ils souhaitent mettre en place, mais sans nous demander notre avis, sans nous dire ce qu'on aimerait. Et c'est ça qui crée l'échec. C'est ça qui crée des étudiants non valides, même des non valides qui n'oseront peut-être même pas aller faire des études supérieures pour ça.
2: C'est vrai que sur ce point un peu administratif, je voulais juste rebondir parce que j'ai un exemple. Là, pour la fac et tout, il faut remplir en fait un document. C'est un tableau qui est chiant. Enfin, il y a plein de copier-coller à faire. Du coup, en vrai, pour moi, c'est genre hyper énergivore. Du coup, je l'aurais juste copié-collé mon planning et tout, mais je suis sûre qu'elles vont me faire des remarques en mode. Enfin, je parle. Du service là pour les étudiants étudiantes handi et tout, sûr qu'elles vont me dire ah mais non, fallait absolument remplir ce document là, tu l'as pas fait, fais-le. Plus, ce que je trouve vraiment un peu culotté de leur part, c'est que tu dois répondre super vite, mais et le après elles mettent vraiment genre des siècles à te répondre, même parfois tu dois les relancer et... enfin, et en plus du coup je suis à Paris 8, mais en termes d'accessibilité cette fac c'est n'importe quoi. Enfin, là, je parle notamment du coup pour les personnes en fauteuil, mais également genre pour tout ce qui est comment dire, signalisation. Il y a, enfin, genre il y a un bâtiment A, à côté il y a le bâtiment G, et à droite il y a le bâtiment D. Enfin, ça, on se perd tout le temps, et ça a pu mettre des personnes vraiment en état de crise. Et personnellement, ça a pu me mettre en stress très important. Puis aussi, c'est vrai que je trouve qu'il y a beaucoup de profs qui n'aident pas du tout en mettant par exemple des cours de 3 heures. Déjà, avec une pause, ça reste hyper long, mais il y a des profs qui se permettent... Bon, j'espère qu'on va pas m'écouter. Mais j'ai une prof quand même. Pardon. Mais elle a travaillé à l'accessibilité de la ville de Paris. Je n'en dirai pas plus sur son nom. Et elle fait des cours de 3 heures sans pause. Et genre, elle nous dit, oui, c'est à vous de vous lever quand vous voulez, prendre vos propres pauses. Mais en fait, non, c'est pas comme ça que ça marche. Enfin bref, pardon, je vais juste raconter cette anecdote parce que... Voilà. Mais oui.
3: Moi, si je peux juste rajouter un truc par rapport à la bourse. Le fait que tu peux perdre ta bourse au bout de 5 droits, donc 5 ans. Sauf que, enfin, je pense qu'on est beaucoup d'étudiants, étudiantes handi à avoir dû redoubler parce que bah, c'est juste hyper dur, même avec les aménagements. Et la seule façon de récupérer la bourse, c'est en ayant la MDPH. Qui est aussi un processus hyper lourd et hyper compliqué et enfin hyper hiérarchisant, bon, bref, catastrophe quoi. Donc juste, ça montre aussi à quel point, enfin, mais il n'y a rien qui est mis en place, quoi. Et même, enfin, je sais pas, quand t'as un psychiatre, moi, je voulais que ma psychiatre fasse un mot pour avoir ça, mais c'est pas assez. Donc, encore une fois, ça montre que voilà, quoi.
2: Est-ce que tu pourrais expliquer ce que c'est la MDPH ? Parce que je pense qu'il y a des personnes qui ne savent pas. Et aussi, si vous avez des avis à donner sur la loi de la mort, là, voilà, si vous voulez un peu en parler,
1: ouais.
2: Ça peut être pas mal, je pense.
3: Vite fait, la MDPH, c'est une aide de l'État pour les personnes handicapées. Je pense que j'ai bien... Ouais.
1: Effectivement, après, tu peux avoir, donc, au travers des MDPH, la RQTH et l'AAH aussi, ouais. Certainement d'autres aides. Moi, j'ai juste bénéficié d'une RQTH, mais à ma demande, parce que je me sentais pas légitime de demander plus, encore une fois, ça, c'est un truc à déconstruire. Mais effectivement, c'est le parcours du combattant. Moi, j'ai eu la chance dans mon ancienne entreprise, j'étais chez SNCF Connect, d'être accompagnée. On était accompagnés par un cabinet, mais en fait, si j'avais fait ça solo, bah, peut-être que déjà, je l'aurais pas fait. Et ça m'aurait vraiment vite découragée de pas être drivée de cette manière, parce qu'effectivement, les commissions sont très spécifiques à ton... Enfin, je sais pas comment ça marche, mais oui, c'est gros parcours du combattant quand même. Les demandes, donc ouais, force à tous ceux qui sont en train d'en faire.
2: Pardon, je reviens dessus, mais je pense que ça serait cool d'en parler. Après, si vous voulez pas qu'on en parle, on peut juste passer à la prochaine question.
1: Pour la loi de la mort.
2: Oui,
1: ouais, complètement. Moi, c'est un sujet dont j'ai... je me suis pas disputée avec des copaines, mais ouais, il y a eu des discussions... Pas mal de discussions à ce sujet-là, parce qu'il y avait cette non-compréhension, effectivement, de pourquoi c'était pas bien à partir du moment où une personne n'allait pas bien en fin de vie, etc. Il n'y avait pas cette prise en considération, déjà, des personnes concernées, des personnes handies. Elles n'ont pas été forcément toutes... A priori, elles n'ont pas été écoutées, du coup. Voilà, même LFI a voté pour cette loi. Donc, en fait, sur tous les partis politiques, en tout cas... majoritaire. En tout cas, sur tous les partis politiques qu'on a vus, tout le monde s'est positionné pour, donc ce qui est très problématique sur ce sujet-là. Et en fait, par rapport à cette loi de vie, de mon point de vue, c'est ce qui est problématique, effectivement, c'est qu'on ne parle pas des besoins dont on aurait besoin, c'est-à-dire d'un modèle social qui soit un peu plus performant pour aider les personnes handies, en tout cas que la société rend handies, encore une fois. Et on ne veut pas mourir, quoi, en fait. On ne veut pas... Encore une fois, nos vies ne valent pas moins que les autres vies. Et donc, ce qu'on souhaite, c'est d'avoir de meilleurs aménagements, plus d'accessibilité, plus de moyens financiers et tout ça. Des aides plus conséquentes, en fait, un modèle social qui soit un peu différent et pas qu'on nous dise, si t'es pas content, t'as qu'à mourir. Donc voilà, en gros, pour moi, c'est ouais, sujet un peu de discorde avec des copains. Mais... valide.
0: Et ce qui me paraît extrêmement dangereux avec cette loi, c'est que ça crée un précédent sur lequel ça pourrait être modifié dans les années à venir, de manière à ce que plus de personnes éligibles au suicide assisté, comme on appelle aussi, puissent entre guillemets bénéficier. C'est même pas un bénéfice, c'est vraiment, j'ai envie de dire, c'est une sorte de couloir de la mort sur lequel on met des gens pour lesquels on ne leur permet pas de vivre dignement. Il faut voir les exemples dans les autres pays qui autorisent le suicide assisté. Ça va être les Pays-Bas, le Canada, qui ont pas mal élargi. Je sais qu'aux Pays-Bas, je pense que les enfants, peut-être à partir de 12 ans, je crois, mais à revérifier, peuvent être éligibles sur des conditions, encore une fois. Je sais qu'au Canada, il y a eu un exemple qui a été assez médiatisé. C'est une personne qui a demandé à bénéficier du suicide assisté parce qu'elle n'avait plus les moyens financiers de subvenir, et donc certainement par rapport à son handicap. Et puisque c'est possible de demander si on prouve qu'on est une charge, en fait. Et il se trouve qu'il y a une cagnotte que cette personne a pu bénéficier, et donc à ma connaissance, ça ne s'est pas fait. Mais c'est plein d'exemples comme ça. Aujourd'hui en France, les seules personnes concernées, ça va être les personnes en fin de vie et pour lesquelles les soins ne pourront plus être assurés. Alors que si les soins palliatifs étaient plus largement accessibles, je pense qu'il n'y aurait pas eu besoin de faire ce recours. Et dans quelques années, je me demande ce qui va se passer, parce que ça va être assez inquiétant. Peut-être que ça va être les personnes psychiatrisées qui seront éligibles, parce qu'on ne mettra plus les moyens je me demande ce que c'est quand on voit comment les psychiatres font de la domination par ailleurs. Mais si les personnes psychiatrisées devenaient éligibles, bah là, je pense que ce serait la suite logique, malheureusement. Et même personnellement, cette loi me fait vraiment peur parce que je me dis que bah, ce serait tellement généralisé que je ne me demanderais pas si des professionnels de santé ou d'autres personnes m'en parleraient pas pour moi-même. C'est, de toute façon, la fenêtre d'Overton se déplace tellement que je ne serais pas étonné si dans les années à venir, j'aurais cette remarque.
2: En plus, il me semble que justement, je crois que c'est au Canada ou dans d'autres pays où justement les personnes aussi psychiatrisées peuvent avoir droit à cette loi, ce qui est horrible. Et je crois d'ailleurs, c'est pas, il me semble que c'est pas que les personnes en fin de vie. Hein. Je crois que c'est aussi des personnes qui ont des maladies chroniques. Enfin, bref. Et ce que je voulais aussi parler, parce que je pense qu'on a encore un peu le temps, est-ce que vous voulez parler un peu, voilà, de ce que c'est aussi le sanisme, parce que là, on parle un peu d'antipsychiatrie en vrai, mais c'est quoi le sanisme, si vous avez une idée et si vous voulez parler un peu de ces mouvements antipsy ou pas, hein, c'est pas obligé, hein.
3: Faut que ça se quoi là que je définisse
2: bah si tu veux peut-être commencer par définir le sanisme et ce que c'est l'antipsy, et si tu veux juste faire le sanisme ou juste l'antipsy, bah
3: je veux bien faire juste l'antipsie.
2: Ok.
3: C'est ok, super. L'antipsie, pour moi, c'est un mouvement de personnes concernées, donc psychiatrisées, qui se sont formées pour essayer de. Enfin, se battre, mais remettre en question la domination psychiatrique. Parler de toutes les violences qu'on subit. L'objectif, enfin, peut-être de plus le faire connaître à plein de gens, voilà, parce que je me rends compte que il y a encore, enfin, il y a tellement de gens qui pensent que l'hôpital psy c'est hyper bien et que ça sauve, alors que voilà. peut-être aussi créer d'autres alternatives à la psychiatrie pour essayer de pas vivre ces violences-là, mais en temps de crise ou quoi, pouvoir créer d'autres choses qui nous permettent d'aller mieux sans passer par la violence psychiatrique, quoi.
1: Ouais, pour compléter, y a plein de pays en Europe, du coup, ces institutions ont été... ce modèle institutionnel, il n'existe plus. Et on se fait un peu taper sur les doigts, justement, en France. Parce que, à certains aspects, oui, ça ne respecte pas forcément... je ne sais pas si on peut dire ça, mais les droits de l'homme, en fait, parce que tu n'as plus d'autodétermination, etc. Donc, à plein d'aspects, c'est important de revoir ce modèle médical pour laisser place à un modèle social peut-être plus cool. Je dirais ça pour compléter.
0: Et voilà, l'hôpital psychiatrique, c'est vraiment un lieu où l'on voit le sanisme de la part des psychiatres et des autres soignants. Le sanisme, c'est, je dirais, une définition qui porte une dimension politique que n'a pas la psychophobie. C'est là où la psychophobie, c'est en parlant d'une manière individuelle, une personne qui va avoir un comportement psychophobe, et en plus avec l'utilisation du langage psychiatrique. Le sanisme, c'est vraiment d'insister sur le fait que toute expression de la folie, entre guillemets, de la déviance mentale, si les personnes valides qui sont vraiment, qui sont généralement discriminantes voient, même dans nos attitudes, y a des attitudes physiques qui sont malheureusement perçues comme de la folie, et en accumulant avec le fait que il y a l'hôpital psychiatrique qui existe, il y a la police qui existe, et qui est aussi une passerelle qui mène vers la psychiatrisation. Et on rajoute aussi les psychiatres dans les cabinets, on peut rajouter les psychologues. La manière dont les conditions des personnes sont individualisées, comme si c'était de leur propre responsabilité, c'est exactement ça le sanisme. C'est tout un système qui appuie le validisme. Et pourtant, ce même système crée créer elles-mêmes des personnes psychiatrisées.
1: J'aimerais, enfin, j'ai pas cette expérience en institution psychiatrique, mais néanmoins il y a quand même des cas de VSS aussi qui sont importants dans les donc ça c'est aussi important d'en parler. De manière générale, que les VSS ça concerne aussi d'autant plus les personnes concernées par le validisme, donc ouais.
2: Grave. Et d'ailleurs, sur tout ce qui est genre HP et tout, n'hésitez pas à écouter ou à lire du coup Bulle du Verre, parce que du coup j'en parle un peu des conditions de répression, d'enfermement, parce que par exemple, genre, on peut vraiment te mettre dans des chambres et on te dit oui, c'est pour te reposer et tout, mais en fait on t'enferme et tu peux pas sortir, enfin bref. Puis même les fenêtres, tu peux les ouvrir à peine, genre vraiment très très peu. Tu peux avoir des phases de privation. Enfin, du coup, bon, je vais pas trop m'étaler, mais du coup, durant mon premier séjour et tout, on m'avait mis un poids de séparation. Et tant que je l'avais pas obtenu, bah, je pouvais pas revoir mes amis, ma famille. Enfin, je pouvais voir personne en fait, autre que les patients-patientes. Et en plus, après, du coup, une fois que je l'ai obtenu, c'est vraiment passé de d'abord ta mère, je sais pas, une fois par semaine, puis après, enfin, c'est vraiment genre très bizarre. Genre, t'as des. Je sais pas, c'est comme si tu montais un peu de niveau, genre, et plus tu t'avances et plus tu gagnes des petits trucs, genre, mais c'est très, enfin, très bizarre comme système. Puis après, évidemment, bon, j'ai rien à prendre, mais on te shoote vraiment. Et quand j'ai retrouvé mon compte-rendu et tout d'hospitalisation, on avait écrit des trucs sur moi, mais genre, on sentait pas qu'il y avait quelqu'un qui pouvait avoir des émotions, en fait, derrière. C'est genre vraiment très, oui, on a essayé ça, ça a pas marché, hop, on a essayé ça, hop, effet secondaire indésirable, donc on change, oh, waouh, trop bien, bref. Mais du coup, pour revenir un peu aux questions et tout, voilà, là, on parle un peu de sanisme et tout, d'antipsie, mais comment on lutte contre, voilà, le sanisme, comment on lutte contre le validisme, selon vous?
3: Ben moi, je pense que c'est par le collectif. Enfin, juste là, je trouve que ce qu'on fait en ce moment, c'est genre hyper important et hyper bien, parce que ben, on est les seuls à le faire. Enfin, je veux dire, enfin, personne ne le fait pour nous. Enfin, genre, ok, désolé. Mais genre, juste, enfin, c'est trop, trop bien que, enfin, on soit là, on en parle, on réfléchisse ensemble et, enfin, juste, on récupère le pouvoir. Et je pense que c'est vraiment comme ça qu'on va lutter contre ça. C'est, parce que j'ai l'impression que l'objectif de ces institutions, c'est vraiment de nous isoler. Enfin, par exemple, moi, le nombre de fois où, quand j'étais à l'HP, on m'a dit qu'il fallait absolument pas que je copine, genre. Enfin, c'est vraiment un des trucs les plus interdits, c'était de me faire des amis. Et donc, ça montre bien à quel point on veut vraiment nous isoler. Donc, je trouve que vraiment juste se retrouver et parler et prendre la place, ben, c'est comme ça, voilà.
0: Je trouve que c'est super important, le fait de lutter en collectif, parce que ben, c'est ce qui permet d'être visible auprès de gens qui vont pouvoir commencer un cheminement personnel pour, voilà, pour que ces mêmes personnes puissent aussi rejoindre le collectif ou même monter un. C'est-à-dire que l'un ne va pas sans l'autre. Si je parle de mon expérience personnelle, ben, c'est-à-dire qu'avant même de lutter, ben, il a fallu que je traverse un long moment où j'ai commencé à chercher des choses qui ressemblaient de près ou de loin à mon expérience. Et par là, ben, j'ai pu tomber sur des choses, des initiatives qui m'ont fait comprendre que ben, il y a tout intérêt à rejoindre un collectif. Ben, ça peut commencer par son petit groupe de personnes qu'on connaît personnellement, comme ça peut être un collectif plus gros. Et ben, de cette manière, ben, c'est ce qui permet aux gens d'échanger sur leur vécu et même plus que ça, mais aussi de monter des initiatives qui vont avoir une portée plus importante. C'est le cas des Impulsifs, comme tant d'autres associations. C'est vraiment la force du collectif, c'est aussi ce qui permet de traverser des moments difficiles qui sont difficilement supportables si on était tout seul. Ça, c'est vraiment essentiel. Je ne sais pas ce que je serais devenu en ce moment même si j'avais pas, si j'étais pas passé par des collectifs ces derniers temps.
1: Ouais, ça me parle trop ce que tu dis. Et puis en plus de ça, de faire collectif, bah, ça nous fait du bien de partager ces vécus-là. Mais aussi, peut-être que dans le monde d'après, justement, ça permettra de faire avancer des mesures, etc. Il y a des mesures anti-validistes qui sont déjà passées, mais c'est vrai que c'est, enfin, tout est lent, etc. Donc, moi, j'avais aussi envie de parler de comment on, pour lutter. Enfin, c'est vraiment de garantir une autonomie avant toute chose, financière, mais une autonomie aussi de choix dans nos vies, comment on a envie de vivre nos vies, c'est-à-dire l'accès à la parentalité, oui, avec qui on a envie de vivre, comment on a envie de vivre notre sexualité, nos amitiés, et tout ça. Et moi, il y a vraiment la notion de comment on reprend du pouvoir sur nos vies, en fait, et qu'on arrête d'être infantilisé, que ce soit par les systèmes médicaux ou par les institutions ou par le fait qu'on manque, en fait, de, parce qu'on est vite précarisé, finalement. Précarisé parce qu'on a, il y a des périodes où on ne va plus pouvoir travailler, etc. Donc, comment on retrouve du pouvoir pour faire nos choix, en fait, avec un libre, avec notre autonomie, je dirais. Ouais, ce que j'avais envie de dire.
2: J'aimerais juste aussi peut-être ajouter que ça peut passer aussi par la sémantique. Genre voilà, arrêter les expressions vraiment horribles, en mode « Ah, je suis trop handicapée, j'arrive pas à faire... » Alors, la personne pas concernée, et puis même, enfin voilà. Sinon, les expressions en mode « Ah, mais cette personne est trop bipolaire !»« Ah, journée de folie !»« Ah, lui, c'est un fou malade !» Genre vraiment, arrêtez. Genre les personnes qui sont présentes présentes et qui vont lire ensuite la retranscription, c'est genre insupportable de se prendre des remarques comme ça. Même le truc là avec Asperger, genre t'es Asperger, enfin les expressions, tout ça. Mm. Asperger, c'était un nazi, c'est une expression qui est totalement désuète. Stop.
1: T'es sourd ou quoi? Je suis mon autiste, enfin que sais-je. Mais t'as même des hommes politiques qui emploient ces expressions. Ouais. Enfin, j'ai des hommes politiques, oui, c'est des hommes politiques.
2: Oui, souvent. Ça me fait penser à un truc que j'avais vu là sur France Inter. D'un mec qui avait dit « Ah oui, moi j'avais honte d'être avec ma mère en fauteuil. » Mais genre, mais mec, grave. C'est toi qui devrais avoir honte de ce que tu penses. Genre, c'est tellement horrible.
1: Oui, je sais plus qui... Je l'avais vu aussi, je sais plus. Ouais.
2: C'est horrible. Bref.
1: Clairement.
2: Et puis, je pense que ça peut aussi passer par un changement de pensée, en fait, en mode c'est peut-être facile pour toi, personne valide, mais pas pour les autres. En fait, enfin, je sais pas comment dire. Il faut arrêter genre de penser que tout est hyper accessible et vraiment à justement... comment dire, rajouter des, voilà, vraiment des dispositifs d'accessibilité dans les événements culturels qu'on fait, à l'école, au travail, tout ça, mais on pourra y revenir un peu plus tard. Je crois que tu voulais rajouter un truc, Fabi.
0: Oui, effectivement, t'insistes bien dessus. C'est le fait que le problème, c'est que lorsqu'on pense accessibilité de la part des valides, c'est très souvent sur des aspects pratiques. Tant que ça permet à la personne de se conformer à une norme. Voilà. Moi, je pense par exemple aux aménagements du travail, que les employeurs sont partantes seulement si ça permet à la personne d'être aussi productive, alors que le travail peut être bien fait, mais d'une manière différente, avec un rythme différent. Et tu parles de la culture. Je vois très peu d'exemples d'accessibilité dans la culture, mis à part... Les emplacements réservés pour les utilisateurs de fauteuils roulants, et alors que la culture, ça peut être mieux fait pour, ça doit largement être mieux fait pour le public, mais aussi pour les artistes qui ne voudront peut-être pas se produire sur scène ou participer à des événements s'il n'y a pas les aménagements qui sont faits, qui pourront encore une fois bénéficier à tout le monde, valide ou non. En fait, c'est pas quelque chose qui est censé être demandé par les personnes non valides, c'est censé être construit par tout le monde, en écoutant d'abord les personnes concernées, et pour que tout le monde puisse en profiter, pas seulement parce que c'est confortable, parce que même les personnes non valides en auront probablement besoin à un moment ou à un autre, et ce serait dommage que ça puisse pas exister.
1: Je peux rebondir sur quelque chose que tu disais. Du coup, ça m'a fait penser, enfin, par rapport au monde du travail et d'une certaine norme de productivité attendue. Enfin, je ne veux pas déformer tes propos, mais en tout cas, en fait, de manière générale, tu vois, c'est le fait qu'on se dise, en tout cas, dans le cas de la médicamentation, ça veut dire on va se médicamenter jusqu'à ce qu'on redevienne, tu vois, super productif, en fait, ras-le-bol, en fait, de se shooter pour pouvoir redevenir soi-disant valide, et que justement, enfin, l'accessibilité, elle soit pas pensée justement à l'inverse, avec peut-être des aménagements différents, et puis effectivement d'avoir une complétude sur des façons de travailler qui seraient un peu différentes, tu vois. Mais ouais, enfin, du coup, ça faisait aussi écho à ce que tu...
0: Largement, c'est pas notre charge, c'est pas à nous, et en prenant autant de temps sur sur nous, sur nos journées, notre existence, alors qu'on a besoin de temps pour se reposer et pour faire d'autres choses qui nous animent beaucoup plus. Parce que bon, se rendre assez régulièrement chez des professionnels de santé, chez la pharmacie pour retirer les médicaments, c'est quand même du temps qu'on aimerait dédier pour faire autre chose. On n'est pas aidé pour ça et c'est pas une manière qui nous permet de rendre la vie facile et digne. Ça devrait se passer autrement.
2: Et justement, en fait, qu'est-ce qui pourrait faciliter votre vécu dans cette société validiste ? Rêvons un peu.
3: Alors, si on rêve, moi j'ai vraiment un rêve ultime. C'est un jour, je gagne l'auto, je deviens millionnaire. Et genre juste, j'achète un bâtiment et juste en fait, on vient tous et genre juste on s'occupe de nous ensemble, genre. Et il n'y a aucune ingérence de l'État, il n'y a aucune ingérence, je sais pas, des psys, des ci, des ça, des médecins, non, personne. C'est genre juste nous avec nous et c'est genre un lieu hyper safe. Et voilà, ça j'avoue, c'est mon rêve ultime. Bah, si on rêve un peu, voilà.
1: Bah, moi, mon rêve, c'est de rejoindre ton bâtiment, du coup.
0: Allez, de même, hein. De trois. Ouais.
1: Qu'est-ce qu'on peut rêver mieux, finalement, que le système, il change complètement et que... Mais oui, c'est important de rêver, de toute façon, pour continuer à lutter. Moi, je reviens encore une fois sur le fait de rester sur une vision anticapitaliste pour être dans une lutte antivalidiste. Sinon, ça ne fait pas sens, en fait. Je pense qu'on est tous d'accord avec ça, mais je pense peut-être que c'est important de le rappeler malgré tout.
2: Oui, je suis grave d'accord. Enfin, ça serait cool qu'on ait genre vraiment des temps de pause qui soient tout le temps imposés dans son planning de travail. Enfin, ou genre même que, je sais pas, t'es genre 3 heures de travail par semaine, enfin, un truc très bas, et tout le reste, c'est que genre... Perso, genre, enfin, tu vis comme tu veux, à ton rythme, enfin, voilà, et tu prends plus le temps. Ouais, ça serait très cool. Et juste... Oups.
1: Non, je voulais rebondir sur ce que tu disais, parce que tout le reste, en fait, il est tellement plus important. C'est juste qu'aujourd'hui, il n'a pas de valeur marchande. Tu vois, prendre soin de soi, des autres, créations, enfin, plein de choses. Et juste de rien faire aussi, des fois, c'est cool, tu vois. Sans les écrans, bref.
2: Ouais. Non, mais grave. Juste être là, enfin, c'est déjà beaucoup, en plus.
1: Du temps non productif.
2: Ouais. Et c'est que, du coup, je vous rejoins totalement sur vos envies d'un lieu et tout, communautaire et tout. Et c'était un peu un de mes rêves, enfin en vrai ça allait encore en fait de monter un tiers-lieu et tout, culturel, genre vraiment handi-friendly, accessible. Et du coup c'est vrai qu'il faudra beaucoup beaucoup d'argent pour le construire, parce que voilà, c'est vrai que le dispositif d'accessibilité ça a un coût et l'État aide pas trop je trouve à les financer. Et ça me fait penser, je crois que c'était la loi Elan qui disait d'ailleurs que maintenant c'était ok si genre moins de 50% des bâtiments étaient accessibles PMR, enfin un truc comme ça, genre je sais plus, j'avais lu, bref, mais ouais.
1: Moi ouais, j'avais pas cette info, mais c'est choquant.
2: Ouais, non, mais genre vraiment, c'est grave, l'accessibilité des bâtis et tout.
1: Ah ouais.
2: Ouais.
1: Puis ouais, t'as l'accessibilité matérielle, enfin je veux dire, pour matériel, je sais pas si c'est le bon mot, mais t'as aussi l'accessibilité sensorielle et tout ça, enfin.
2: Ouais, non, mais oui.
1: C'est grave. Ouais, problématique.
2: C'est que là, du coup, ça me fait un peu penser à tout ce qui est genre un peu dans les milieux culturels. Enfin, comme tu l'avais un peu dit, Fabie, je trouve que la plupart du temps, c'est vraiment voilà, l'accessibilité motrice qui est pensée. Mais c'est vrai que le reste, je vois parfois des visites soufflées où en fait, il y a des bénévoles de l'asso Les Souffleurs d'Images qui, par exemple, vont décrire à des personnes malvoyantes en fait, une expo, une pièce, etc. Je vois que ça se répand de plus en plus. Je vois aussi là les séances relax et tout dans les cinémas, mais c'est toujours fait par des personnes valides en fait. Enfin, les personnes qui organisent les séances relax, en fait, c'est des moments où genre on dit oui, là vous pouvez être libre de vous comporter comme vous voulez, si vous voulez crier, pleurer fort, je sais pas quoi. Enfin, et c'est vraiment à destination surtout des personnes autistes. Enfin, c'est pas dit comme ça, mais dans les faits, c'est exactement ça. Et. Enfin, il y a eu pas mal de polémiques à ce sujet, mais bon, je vais pas rentrer plus dans les détails. Mais bref, pardon, je crois que je suis perdue. Mais oui.
1: Et moi, j'avais envie de rajouter quelque chose aussi sur ce qui pourrait... Si on devait rêver aussi, c'est d'avoir aussi plus de... Enfin bon, je pense qu'on est tous aussi d'accord. Plus de représentation, en fait, dans, les, dans ce qu'on regarde, les films, les séries, la lecture. Qu'on n'ait pas juste les JO paralympiques et qu'on érige les personnes handies en tant que figure héroïste. Ouais, ça, c'est... imbuvable, donc pas d'autres termes, mais ouais, qu'on ait plus de représentations culturelles de comment, enfin ouais, de nos vies, de vie ordinaire en fait, de vécu on dit comme des vies ordinaires, et ça je trouve qu'effectivement c'est quelque chose aussi qui pourrait tous nous faire du bien collectivement.
2: C'est un truc que je voulais d'ailleurs un peu ajouter, et ça va nous permettre de basculer sur la prochaine question aussi. C'est voilà, cette histoire d'accessibilité, pas que pour les publics, parce que là, je trouve que dans la plupart des structures culturelles et tout, on pense avant tout au public. Les artistes handis programmés, il y en a très très peu, genre vraiment où c'est genre dans des endroits très spécialisés et tout. Puis après, je trouve que l'accessibilité, qui, là où elle est la moins pensée, c'est vraiment pour les équipes en fait. Enfin, et si j'en parle à ce moment-là, c'est parce que, voilà, c'est un peu, j'ai l'impression, ce qu'on essaye de changer avec les impulsives. Et je sais pas si, du coup, c'est un peu le moment pub. Mais si vous voulez un peu en parler, du coup, de l'asso et de ce que vous avez envie de faire avec. Voilà. Parce que...
1: Bah, moi, j'ai rejoint récemment l'asso. J'ai rencontré aussi Éline et c'est comme ça que j'ai pu me joindre à l'association. C'était via Louvre. C'est Louvre qui m'avait mis en contact, une artiste, top artiste à Lille. Et ouais, donc c'est une asso anti-validis qui va agir principalement dans le champ culturel et artistique. Et bah, l'idée, c'est de rendre plus artistes les artistes, plus visibles pardon, les artistes handis. De penser l'accessibilité. On organise des événements artistiques, des discussions, des talks en non-mixité, mais aussi en mixité, avec des alliés valides. Mais toute la partie décisionnelle est en non-mixité. Enfin, c'est important aussi de le dire. Pas si vous voulez rajouter.
0: Ben, je trouve que ça décrit très bien ce qu'on souhaite faire dans notre asso. C'est le fait que ben, ce soit... tenu, géré, construit par des personnes concernées. Pour la plupart, c'est ce qui fait notre force aussi. C'est-à-dire que on ne va pas, on n'est pas dans un organisme qui est tenu par des personnes valides, où on ferait juste bonne figure pour l'inclusion et tout le champ lexical qui entoure. C'est vraiment nous qui construisons voilà, les besoins qui vont avec... ce qu'on souhaite faire d'un événement accessible autant pour les artistes que pour le public. C'est des occasions de rendre visible voilà, ce qu'on dirait les handicaps, mais que je dirais plutôt, ben, si ça devait être en une phrase, d'autres manières de faire de la création, d'autres manières de faire la fête, d'autres manières d'investir les espaces publics qui sont pour la plupart conçus pour les personnes valides. Ça va être notamment par exemple le fait de proposer des espaces calmes, le fait de proposer des casques anti-bruit, des boules-caisses pour que chacun et chacune puisse vivre leur propre expérience d'une manière qui ne soit pas excluante, au contraire, qui nous permet d'occuper des espaces plutôt que de devoir rester chez soi parce que rien n'est proposé autour et qui nous permet d'être là. C'est extrêmement important d'être présente. Et je pense que ça, c'est un combat politique. Au-delà de simplement présenter quelque chose à la communauté culturelle.
3: Moi, ça fait pas longtemps que je suis arrivée, mais... je trouve ça, enfin, je peux, enfin, okay, non, je sais pas longtemps, mais j'ai quand même un peu commencé à participer à, enfin, aux petits événements et tout. Et c'est mais tellement. J'ai l'impression qu'il y a un point en moins dans le fait d'organiser un événement que, genre, on organise parce que nous, on sait, enfin, par les personnes concernées, et c'est juste incroyable, quoi. Enfin, juste réfléchir à ces questions-là qui sont hyper logiques pour nous, mais qui n'ont jamais été logiques dans mon passé, parce que personne n'osait me les poser, et voilà. Bah, c'est genre hyper incroyable et hyper rassurant. Voilà.
2: Pour conclure, je voulais peut-être juste dire, sur cette question, que du coup, on organise aussi un festival AxéRêve 2. Donc, ça sera début mars et tout, ou mi-mars. Voilà. Donc, le lieu, c'est encore un peu mystérieux et tout. Pardon, je vais permettre de poursuivre ce moment pub. Et donc, là, on fait des événements aussi pour un peu célébrer cette résidence radio à la station. Donc, demain, Jardin 21. Et également le 1er octobre à la Coco-Cantine. Et puis, on aura aussi du coup un projet espace colère au Festival Facette à Cessur. Ça, c'est le 18 octobre. Et on va faire plein d'autres trucs chouettes. Voilà. Et pour conclure du coup cet entretien, non, c'est peut-être un peu solennel comme cette discussion, est-ce que vous avez une histoire, une expérience, un fait? J'ai appelé ça anti-validiste, qui vous donne de la force.
3: Je peux commencer. En gros, lors de ma première hospitalisation, j'ai rencontré deux filles, donc Lola et Ilis. Et dès le départ, les psychiatres ont essayé de nous dire « ne soyez pas amies, restez loin l'une de l'autre ». Et on les a fait écouter. Et quelle bonne idée, genre. Depuis quelques années, on se connaît et... on est toutes les trois des personnes concernées et ça a été pendant très longtemps mon seul soutien et mes seules personnes qui me comprenaient dans tout ce que je traversais. Et voilà, je trouve que c'est un peu la petite histoire trop mignonne. Ou d'amitié, en fait, c'est ça, comme je l'ai dit, c'est collectif, c'est les gens, c'est genre nous entre nous qui réussissons à nous pousser vers le haut et voilà.
0: Je dirais, ça s'est passé il y a quelques semaines, mi-août. Il y avait un festival organisé par l'Orga Les Invertis. Et il se trouve qu'à un moment, on s'était regroupés entre personnes concernées pour la plupart lors d'un atelier. On s'était échangé sur les problèmes qu'on avait rencontrés, mais on avait aussi senti un besoin de se voir en fait, voilà, de sentir qu'on existe, et on était vraiment nombreux, et suite à cela on s'est regroupé dans un groupe de discussion, on a monté un communiqué qu'on leur a envoyé directement, on a recueilli des expériences que les personnes non voyées ont vécu là-bas. Et en général, sans rentrer dans les détails, j'ai beaucoup aimé pour plein de raisons, en dépit de ce qui s'est passé. Mais le fait d'avoir autant de personnes et de me sentir investi, d'avoir pris de la place et de voir des gens faire la même chose, ça m'a donné une vraie envie de continuer, que j'aurais peut-être pas eu autant si j'y étais pas allé. Et d'où l'importance du collectif qui est vraiment essentiel pour nous-mêmes et pour les groupes.
1: Ouais, moi, ce qui m'a fait du bien aussi dernièrement, c'est qu'on accorde aussi une place importante à l'accessibilité, l'inclusion chez Réinventer la Nuit, laquelle je suis également, et que ça fasse aussi partie de nos réflexions. Et en ce moment, on travaille avec Nostalgie Without Us, donc les Impulsives au-delà du club et Réinventer la Nuit pour la refonte de documents qui sont utiles pour les artistes, des protocoles d'accueil, riders, etc., où on veut vraiment insister et mettre l'accent sur l'accessibilité et des besoins qui seraient plus spécifiques, donc pour se protéger de potentiels VSD. Voilà, donc ça m'a fait aussi beaucoup de bien de voir que cette place dans les milieux féministes, elle est de plus en plus importante, en tout cas j'ose espérer, mais de ce que j'en vois en tout cas dans cette association, donc c'est trop cool. Et après le collectif, ça donne de la force de manière générale, et après moi ce qui me donne de la force, c'est des avancées sociales, donc plus d'argent pour les personnes handies. Et il y a eu des mesures une mesure récente qui était assez chouette, c'était la déconjugalisation de la AAH, en gros, parce qu'avant cette allocation, elle dépendait des revenus de ton de ton ou ta partenaire, ce qui était complètement fou, ce qui fait que tu pouvais ne pas en bénéficier, donc ce qui voulait dire que tu pouvais être complètement dépendante de ce ou de cette partenaire, d'autant plus s'il y a des VSS, bah merci, tu peux pas partir. Donc les avancées sociales, moi c'est ce qui me donne aussi un peu de la joie quand même, on va pas se mentir, parce que c'est ça qui change le quotidien, et voilà.
2: Merci vraiment beaucoup à vous. Si tu voulais dire un dernier petit truc pour terminer.
1: Merci de nous avoir invités. C'est trop chouette d'avoir cet espace-là, de se retrouver et de pouvoir discuter de ce sujet qui est peut-être trop peu discuté, je trouve encore. Merci beaucoup.
3: Ouais, merci.
0: Et merci aussi à la station Gare des Mines pour nous accueillir aussi.
1: Oui, ouais. Grand merci.

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Merci beaucoup à Fabi, Adélis et Oro des Impulsifs d'être intervenus pour commencer cette saison de podcast. 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C'était le premier épisode de Dissident, animé par Eline Bouton Noir. Voilà.

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2: Apocalypse intellectuelle. L'eau vint à manquer. 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

La honte humaine commande aux hommes d'attacher les coupables avec des cordes. Qui travaille peut échouer, se sert du dieu poète pour diriger tous les hommes. À l'avenir, que les hontes humaines soient attentives et soigneuses à inspecter si, pour tous les êtres, il est dit vrai. Pour son immanence prend la signification. Le seul acte fondamental dans le réel, c'est la poésie, dit la honte humaine. Créer la réalité. Les machines, cerveaux humains forts et rigides, agissent en pensant à l'absence. Pourquoi, comment une notion définit-elle les concepts? Appelle la mousson, mais ne dis pas de quel côté. Tout chemin est durable dans l'éternité. Commander sans paraître commandé. L'action est comme fondue, on n'en voit pas. Les parties, au contraire, ne pas disputer. Prendre sans violence. L'ordinateur humain a la sensation que, dans cette situation, la volonté humaine résiste. Depuis années, qui observe la bonté est le plus fort. Alors l'ordinateur humain sera raisonnable. L'ordinateur humain, magnifique, peut enseigner tout de suite, mais ne le fait que tard le soir, à peur. L'ordinateur humain accepte tout. L'ordinateur humain qui sait prendre adroitement, ne lutte pas, n'a pas peur de l'horreur. Les déchirements humains sont doux et inquiets comme l'eau. Commandent de craindre la mort et de ne pas quitter le pays quoi qu'ils eussent des bateaux. Baignent dans les fumées, de langues étranges. Un grand pays est comme l'eau qui coule. Ils sympathisent avec tous les imaginaires du temps. La voix du savoir sauve le imaginaire du temps. Qui se connaît fort et agit avec clémence et la semence de tous les hommes. Le imaginaire du temps ne lutte pas, car tous les imaginaires du temps n'ont pas l'occasion de lutter. Comprends, le imaginaire du temps peut à peine respirer. Il laisse ceci, aussi, il laisse ceci et adopte cela.

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0: Ou contactez-nous par courriel.
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0: Champagne. Merci.
3: Et à bientôt.

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2: La douceur, la fantaisie et la violence fleurie. Animomo de Florico.
3: Cocorico. Un rayon du soleil passe à travers les coucous. Dans les champs, au bruit des cocorico, les céréales blondissent. Les violettes poussent le vent au fond de l'étang. Le ruisseau entretient la clarté des pétales de magnolia. Un insecte brille, gros comme la feuille de dingo qui hésite sur l'arbre. Le cerisier caresse le ton. Les gentils fantômes entrent par la fenêtre.
2: C'était Animomo aux éditions Béton Roman.

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1: Bonjour à tous, il est 18h sur les ondes stationnaires et vous écoutez à présent Marie la nuit. Ce soir, c'est un numéro un peu spécial car il s'agit du premier de la saison et il s'agit également du tout dernier enregistré.

ordre de Célia, Rouven, Lily, Lorraine, Timé, Cassandre, Marie, Guillaume, Julia, Yann, Cindy, Simon, et pour finir, François, avec deux morceaux, de déployer leur musique aimée. Bonne écoute.

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2: La douceur, la fantaisie et la violence fleurie. Animomo de Florico.
3: Cocorico. Un rayon de soleil passe à travers les coucous. Dans les champs, au bruit des cocorico, les céréales blondissent. Les violettes poussent le vent au fond de l'étang. Le ruisseau entretient la clarté des pétales de magnolia. Un insecte brille, gros comme la feuille de dingo qui hésite sur l'arbre. Le cerisier caresse le ton. Les gentils fantômes entrent par la fenêtre.
2: C'était Animomo aux éditions Béton Roman.

0: Super Release Party a eu lieu samedi.
1: Oui, c'était super.
0: Je peux dire qui y avait peut-être. C'était un gros programme. Il y avait c'était la Cyberance et puis il y avait de 18h à 20h des diffusions sur l'Acousmonium Bruit Bâton avec plein d'amis, dont toi, qui ont diffusé leur musique. C'était trop beau. Et puis ensuite, il y a eu un concert de Low Love et une perve de Sexy Andy Prest et un concert de 6 carrés. Et aussi, j'ai fait un concert avec en super guest les Cops de Sexy Andy Prest. Et c'était trop bien. Et j'étais trop émue. Et c'était une super soirée.
2: Ton album Wet Songs, qu'est-ce que ça te fait que ça sorte là ?
1: Eh bien, ça fait du bien parce que je les avais sur mon ordinateur un peu, les versions numéro 1000 de chaque chanson. Et ça fait trop plaisir que. Ouais, de se débarrasser, de plus avoir 1000 fichiers dans ton ordinateur et être en mode ah, c'est quoi qui est fini, c'est quoi qui est pas fini et tout. Et puis en plus, je l'ai sorti avec des super cops sur le label de Bientôt Veuve de Anna et May. Et sur le label Illogic Music aussi. Donc c'est que des gens que j'aime trop fort. Et du coup, c'était hyper chouette comme sortie. Entourée, quoi. Ça fait du bien. T'es seule dans ta chambre un peu. Et puis là, d'un coup, t'es avec plein de gens qui sont en mode « Allez, je vais t'aider » et tout.
2: Ça prend forme. Et là, c'est un CD que t'as sorti.
1: Qui a été... Enfin, la pochette, elle a été faite par Frida. Frida Flores, qui est une super copine. Et c'était trop bien de bosser avec elle aussi là-dessus parce que j'aime trop ce qu'elle fait. Et voilà. Il y a un poster dedans aussi qu'elle a fait et tout. Et un petit livret qu'elle a mis en forme aussi.
2: On peut écouter un premier morceau de ton album. Il y a un clip d'ailleurs qui a été fait sur Rosemou.
1: Oui, par Frida aussi. C'est un extrait d'un film qu'elle a réalisé il y a 2 ans. Et en fait, elle m'avait proposé de mettre cette musique du coup dans son film. Et du coup, le clip, c'est un extrait un peu retravaillé de son film qui est trop trop beau. Si vous pouvez le voir, ça s'appelle Musique pour Caméléon. Et je suis trop heureux d'avoir fait ça avec elle.

0: écouter Rose et Mou, qui est une chanson de ton album Wet Songs. Où on entend ta voix et tu joues également de l'orgue.
1: Cette chanson, bah, c'est la première fois que je... Enfin, l'enregistrement d'orgue derrière, c'était la première fois que je jouais de l'orgue et j'étais hyper content. C'est un instrument que j'aime trop et que je rêvais trop d'essayer, mais j'avais jamais eu l'occasion. Enfin, je faisais pas trop de musique en fait. En fait, c'est la première chanson que j'ai terminée de ma vie, cette chanson. Et puis, c'est marrant parce que du coup, dans beaucoup de chansons que je fais, c'est genre en mode de l'orgue et de la voix. Comme un peu dans celle-là, quoi. C'est la première chanson que j'ai fait au conservatoire aussi. On est ensemble. On n'était pas dans la même promo, mais on s'est rencontrés là, quoi. Et j'ai beaucoup pensé à Space Lady quand je faisais cette chanson. Je sais pas, tu vois Space Lady ? C'est une chanteuse qui a un casque. Tu vois pas des vidéos où elle a une sorte de casque de viking, hein ? Non, pas de viking, n'importe quoi. Je te montrerai. Ouais. Qui fait des super lives sur YouTube et je l'écoutais grave quand je faisais cette musique, ça n'a rien à voir, mais ça me fait penser à ça.
0: Et dans les chansons, les artistes
1: là on peut écouter c'est une musique d'une artiste qui s'appelle Crush que j'aime trop.

Bienvenue dans Navire Nights, en résidence sur Station Station, un rendez-vous mensuel animé par Jeanne Jacob et Jules Bruxell, consacré aux écritures contemporaines, à la lisière de la recherche et de la création. Ce soir, nous naviguons plus précisément à la frontière de la littérature et du cinéma, lorsque les limites entre les médiums deviennent poreuses, floues. C'est un geste qui nous intéresse ce soir, un geste qui traverse la littérature, le cinéma, la photographie, les arts visuels, et peut-être plus largement notre manière de produire des formes. Le montage. Couper, prélever, déplacer, juxtaposer, raccorder. Qu'est-ce qui se produit lorsqu'une œuvre ne part pas d'un matériau vierge mais de fragments déjà existants? Que devient une image lorsqu'elle est déplacée de son contexte? Une phrase lorsqu'elle change de voix? Un plan lorsqu'il est mis à la suite d'un autre? Ce soir, pour discuter de la notion de montage, tant littéraire que documentaire et cinématographique, nous recevons Selma Lagmara, doctorante en littérature, et Éléonore Bérubé, réalisatrice et photographe. Selma Lagmara est doctorante en littérature française au département des langues et littératures romanes de Harvard, où elle travaille sur les sources renaissantes du formalisme des avant-gardes françaises. Ses recherches portent notamment sur les écritures expérimentales, les politiques du langage et les rapports entre texte et image. Elle a consacré deux mémoires à Pierre Guillotat, dont un travail sur le formalisme de coma à partir de la notion de figure et de l'analyse picturale. Elle travaille aujourd'hui plus largement sur les moments où le texte rencontre les limites de son propre médium et devient poreux à d'autres formes du visible. Elle coordonne également la programmation publique de l'association Pierre Guillotat et collabore à Art Press. Éléonore Bérubé est cinéaste, photographe et cofondatrice des ateliers d'artistes Hôtel Experimenta. Son travail se situe à la frontière du documentaire, de la fiction et du film d'art. Elle réalise en effet des portraits documentaires de femmes en proie à des angoisses ou crises existentielles qui partagent un thème central, celui de trouver du réconfort dans l'imaginaire, les croyances, la fiction. Ces films sont sélectionnés dans des festivals tels que Côté Court, le Festival du cinéma de Brive, Art Dog Fest Moscou, un festival c'est trop court, et diffusés sur des plateformes telles que DaFilm, MK2 Curiosité ou Bref Cinéma. Son dernier moyen-métrage, dont nous parlerons notamment ce soir, s'intitule « La solitude des forêts » et a reçu le prix du scénario de moyen-métrage au Festival du cinéma de Brive. Avant d'ouvrir cette discussion, j'aimerais proposer une première définition de ce que l'on peut entendre par montage, ou du moins essayer de poser les jalons de ce que le montage fait et défait. Au cinéma, le montage désigne l'opération qui consiste à sélectionner, découper et agencer des plans et des sons pour produire, par leur succession et leur mise en relation, une continuité, une discontinuité ou un sens qui n'était pas contenu dans chacun d'eux isolément. En littérature, le montage désigne notamment l'opération qui consiste à prélever, découper, déplacer et agencer des fragments de langage, préexistants ou produits pour l'œuvre, de manière à faire surgir, par leur juxtaposition et leur

0: vive de la narration, la littérature n'a elle aussi de cesse d'expérimenter des formes de découpe, de déplacement et de juxtaposition du langage. Merci d'être là ce soir toutes les deux. Ma première question pour ouvrir cette discussion était plutôt simple. Quand vous utilisez ou quand vous rencontrez justement la notion de montage, qu'est-ce qu'elle désigne pour vous précisément? Qu'est-ce que cette notion vous évoque dans votre recherche ou dans votre pratique? Et aussi, qu'est-ce qu'elle engage de la conception d'une œuvre pour vous?
1: Je vais me lancer. Moi, donc, je suis réalisatrice de documentaires. Donc pour moi, le montage, c'est une deuxième écriture. Enfin, j'ai déjà une première écriture qui est le scénario, où pendant un an, je suis les protagonistes de mon film dans leur quotidien. Je prélève un peu des situations qui vivent et qui m'intéressent au niveau du sujet de mon film. Et je vais écrire du coup un scénario, déjà en fonction de ce qu'ils vivent eux. Et ensuite se passe le tournage où du coup la vie intervient dans le matériel. Et du coup tout ce que j'ai écrit se redéfinit totalement. Et donc le montage, c'est vraiment tout réécrire pour essayer de se rapprocher de mon idée originelle, mais avec la vie qui s'est immiscée dedans. Donc voilà, moi je dirais que c'est une deuxième écriture pour moi, le montage.
0: Ok, super. Et toi, Selma?
2: Moi, je pense qu'il y a plusieurs façons de comprendre le montage en littérature. Peut-être que dans d'une certaine manière, l'intertextualité, c'est une forme de démontage d'un texte, d'un genre, d'une forme et remontage ensuite pour soit faire œuvre. Je pense qu'à l'échelle même en fait d'un auteur, de manière un peu intratextuelle, il y a aussi ce même jeu en fait de qu'est-ce qu'on quand on produit un texte, qu'est-ce qu'on fait de ce qu'on a élagué, de chute de texte qu'on peut garder, réunir, réutiliser, l'espèce de survivance de mots dont on n'arrive pas à séparer. Et je pense que de manière un peu plus personnelle, la façon dont j'ai un peu pensé le montage du texte, c'est un peu dans la ponctuation. C'est une manière de penser à une façon dont on donne une mélodie, dont on rythme un texte littéraire, je ne suis pas du tout cinéaste, mais j'ai un peu l'impression que c'est ça aussi qu'on essaie de faire quand on monte un film ou un documentaire quelque part. Et je trouve que la ponctuation, c'est intéressant parce que ça a quelque chose de très visuel, c'est cette espèce de souvenir de l'origine de l'écriture dans le dessin. Donc ça un peu à la confluence du texte comme musique, du texte comme dessin, du texte comme élément littéraire. Peut-être que la ponctuation, je garderai ça comme la chose qui m'intéresse le plus, du moins.
0: Donc c'est un peu comme si toute forme d'écriture était montage, parce que à chaque fois elle se ponctue ou elle est pleine aussi de la vie, par exemple. Pas au cinéma aussi, mais par rapport à l'intertextualité, ce que tu disais, je trouve qu'il y a aussi beaucoup cette idée que il y a beaucoup de choses qui rentrent dans soit l'écriture, soit dans la création peut-être d'un récit, qu'il soit cinématographique ou littéraire, et que le montage peut-être c'est essayer de tout recoller ensemble, parfois des choses qui font pas forcément sens, j'imagine. En tout cas dans ce que vous venez de dire, pardon.
3: Et c'est intéressant, il y a quelque chose de commun dans vos deux approches. On dirait que dans cette deuxième écriture dont tu parles, Éléonore, mais aussi dans le rapport qu'on peut avoir aux chutes de texte, c'est comme si c'était un endroit plus propice à de l'accidentel. Enfin, est-ce que pour vous, c'est un endroit où vous laissez plus de place au hasard, ou en tout cas, qu'est-ce qui se passe à cet endroit qui ne se passe pas forcément dans une première approche de la construction ? Éléonore, peut-être, est-ce que le montage te surprend plus souvent que l'écriture d'un premier jet ?
1: Oui, totalement, parce que du coup, tout ce qu'on a imaginé est totalement perturbé par la vie. Surtout que là, par exemple, le film que je viens de finir, il y a des animaux, il y a une petite fille. Enfin, du coup, tout ce que j'ai prévu, tout ce que j'ai écrit... le cadre est contraint par la présence de l'animal qui choisit d'aller faire sa vie comme il veut. Et du coup, le montage, effectivement, sur les ponctuations, c'est aussi, par exemple, Dans mon film, il y a une séquence d'abduction. Donc l'agriculteur montre

0: protagoniste, Paola, comment on fait adopter un veau qui a perdu sa mère à une vache qui a perdu son veau. Et donc ça, typiquement, en tournage, ça dure 4 heures, avec tous les aléas et la violence des bêtes. Et au montage, ça doit durer 6-7 minutes. Et du coup, il faut rendre compte du temps que ça prend de faire adopter un veau. On ne peut pas... Si c'était monté en une minute, ça paraîtrait faux. Donc il y a tout ce temps à restituer dans le montage qui est le plus dur, je trouve. Ensuite, il y a essayer de restaurer, de montrer toutes les étapes de l'adoption pour que le spectateur comprenne. Et ensuite, c'est la chose plus subtile, c'est l'amour de l'agriculteur pour ses bêtes malgré la violence. Donc tout ça, c'est effectivement très intéressant, mais du coup, ça demande de tout repenser en fonction du réel, quoi. Je ne sais pas si ça ne répond pas du tout à ce que tu disais.
1: Si, si, totalement. Je ne sais pas si Salma, tu veux rebondir sur cette même question.
2: Moi, je ne sais pas si l'accidentel, c'est vraiment, ça a vraiment beaucoup de place, du moins dans l'écriture particulière de l'auteur sur lequel je travaille, qui serait Pierre Guyotat, dans la mesure où le texte en particulier dont il est question ici, qui est Coma, a été entièrement dicté. Donc il a été énoncé et tapé, je crois, d'une seule traite. Enfin, c'est assez rare qu'il revienne sur ce qu'il a dit. Et il travaille vraiment, en fait, à partir de l'oralité. Et je dirais que, justement, en fait, la ponctuation, le montage de ces phrases, c'est la trace de cette oralité. C'est vraiment un endroit où la matière littéraire, elle se subjectifie énormément. Elle a toutes les espèces de marques, d'influence et d'élan de l'oralité et du corps, en fait, qui la parle. Et c'est une trace de cet accident, mais il n'y a pas vraiment de retour.
3: Justement, enfin, par rapport à ce que ça fait à la matière, c'est vrai que pour préparer l'émission, j'ai lu un numéro de la revue de littérature qui vient de sortir, qui s'appelle Montage, de Quintane à Cadillo. Et justement, ils insistent particulièrement sur cette notion un peu de décontextualisation et de recontextualisation. Par exemple, quand j'imagine, toi, Éléonore, tu viens prendre, en fait, des scènes de vie qui ont déjà été tournées, ou prendre des inspirations, ou quand un auteur, justement, pioche aussi une matière de là. Et du coup, ma question, c'était plus que j'avais l'impression que, justement, c'était moins ce qui comptait, c'était moins le fragment choisi que la manière dont on le plaçait. Et ma question, c'était, qu'est-ce que la coupe, en fait, et le fait de choisir, en fait, extraire de la matière et de la placer à un tel endroit, qu'est-ce que ça fait, en fait, au matériau de base? Comment ça le transforme aussi un peu dans la pratique du montage?
0: C'est pas assez clair. Si, si, c'est clair. Je sais pas, Selma, t'as quelque chose à dire?
2: Moi, je pense que le montage, du moins tel qu'il est pensé par les auteurs qui m'intéressent, qui sont des auteurs expérimentaux, d'avant-garde, proches des revues comme telles quelles, comme proches du nouveau roman, c'est tout un enjeu de défamiliarisation et d'asynchronie. En fait, je pense que c'est ça qui les intéresse, de désenclaver l'action d'une espèce de consécution menée par des personnages, et de vraiment créer une espèce de dissociation de l'intrigue et de ces personnages, et de créer cette espèce d'intervalle, d'écart, où pourrait surgir, en fait, le médium en tant que tel, le médium sans autre justification que lui-même. Par exemple, dans le cinéma, l'image, juste l'expérience de l'image, dans un texte littéraire, l'expérience de poétique du mot, indépendamment de sa suggestion à un récit, une forme de narration qui ne dépasserait. Et je pense que c'est en partie ça ce que pourrait produire la coupe en littérature.
4: Peut-être, Éléonore, à ce sujet, c'est quoi ton rapport dans ce cas-là à la fluidité? C'est quelque chose en montage que parfois on recherche, mais que parfois peut aussi détruire du sens. Est-ce que ça t'arrive, en montant quelque chose, de trouver même ça un peu trop fluide et de voilà, essayer d'aller chercher des endroits plus inconfortables pour un plan, pour une coupe, ou d'aller voilà, chercher de la tension, de la friction? Qu'est-ce que c'est? Est-ce que tu cherches la fluidité?
0: Je cherche la fluidité, moi. Ça serait plus au départ, et c'est plutôt...
4: Le problème inverse.
0: Ouais. non, par exemple, là, du coup, mon personnage principal dans le film fait une recherche sur le magnétisme. Donc c'est une actrice, elle vient se renseigner sur la pratique, elle rencontre des personnes. Et du coup, dans mon scénario, j'ai beaucoup de recherches. Enfin, l'actrice cherche beaucoup, se fait des vocaux, discute beaucoup de ses recherches. Et quand je le monte, je me rends compte que ça casse la fluidité du film, parce que on est avec des agriculteurs, avec une petite fille, et qui sont eux dans l'expérience des choses, pas dans la théorie. Et donc du coup, d'avoir un personnage qui théorise beaucoup, ça empêche la rencontre. Et donc moi, ça serait plutôt essayer de fluidifier cette rencontre. Du coup, là, ce que j'ai choisi de faire, c'est d'enlever les recherches du personnage et qu'elle soit juste dans l'observation. Et du coup, je me souviens, pendant le montage, j'avais une phrase de Tarkovsky au-dessus de mon ordinateur qui était « Il ne décrit pas le monde, il le découvre ». Et ça, j'essayais toujours de suivre ça, de me dire « Il faut être comme si on était un enfant, qu'on vit les choses ». Et voilà. Du coup, je...
4: Non, mais c'est intéressant, et peut-être c'est une question qui peut fonctionner pour vous deux. Est-ce que vous pensez que la fluidité, c'est une notion qui peut être polysémique, plastique, ou en tout cas que chaque réalisateur, auteur peut avoir un système de fluidité? Est-ce que toi, tu as l'impression que la fluidité dans ton travail, ton écriture, elle ne dépend pas forcément des mêmes facteurs que pour un autre réalisateur?
0: Oui, je pense, enfin, en tout cas, moi, je parle que pour moi, je ne sais pas les autres réalisateurs, réalisatrices. Mais oui, elle est très personnelle et instinctive aussi. Enfin, moi, personnellement, je théorise pas trop sur mon travail, du coup c'est très instinctif. Et du coup, ce qui peut être fluide aussi, en fait, en montage, on a aussi besoin d'un regard extérieur. On monte avec des monteurs, monteuses. Et aussi, on montre le film à d'autres personnes pour avoir des retours. Et c'est un travail commun. Et souvent, le regard des autres montre que pour moi, c'était fluide, par exemple, mais que pour... un spectateur, ça ne l'est pas. Et donc ça, c'est très important dans le travail. Ça peut... Enfin, la fluidité, quand même, c'est là où on voit qu'elle est subjective aussi.
2: Moi, je pense qu'il y a peu de personnes qui qualifieraient la prose de Guyota de fluide. Je pense que... et c'est intéressant parce que j'ai vraiment l'impression que le montage est autant l'outil de la continuité que la discontinuité, en fait. Enfin, il opère les deux. Et là, en fait, vu que l'endroit du montage, c'est la ponctuation et c'est la syntaxe, il y a vraiment, en fait, tout un jeu avec la ponctuation pour créer des propositions relatives et tout un système de subordination qui fait que, plus que de la fluidité, il y a de la sédimentation beaucoup dans le texte. Il y a des couches de texte et une verticalité du texte qui apparaît. Et qui propose du coup une manière très visuelle de le voir. Enfin, on entend et on lit des choses très différentes parce que la consécution nécessaire de la lecture et après le jeu, en fait, de retrouver les strates quand on a la phrase devant soi font apparaître du coup des mouvements et des vitesses du texte qui sont tout à fait différentes.
3: Est-ce que, par hasard, tu voudrais nous lire peut-être, ou aussi nous parler peut-être un peu plus de Pierre Guyota et de son travail peut-être dont on parle et, parce que je pense que c'est pas quelqu'un de hyper connu pour tous les auditeurs aussi.
2: Oui, bien sûr. Pierre Guyota, c'est un auteur français de la fin du XXe siècle qui s'est éteint en 2020 qui a une œuvre qui a un peu de temps, un temps très expérimental où il y a une espèce de recherche d'une langue qui soit pas vraiment une langue inventée mais une langue exhumée depuis l'espèce de couche sédimentée du français. C'est un c'est une recherche d'un français avec l'œuvre par des œuvres très expérimentales où on a une recherche de fragmentation, de juxtaposition, d'élision en fait, jusqu'à une échelle très fine qui est l'échelle du mot. Et ça forme tout un premier volet d'œuvre. Avant, une espèce de, et c'est un peu l'enjeu de ma recherche, est-ce que c'est une volte-face ou est-ce que c'est la continuité de son projet littéraire dans un deuxième temps, à partir des années 90, où il initie ce qu'il appelle une œuvre, une littérature intime, qui serait une espèce de cycle autobiographique, où il reviendrait à des formes d'expression qui seraient plus normatives. Et c'est tout, un peu l'origine de mon travail, c'est est-ce qu'il s'agit véritablement, parce qu'elle est syntaxiquement correcte et qu'elle respecte l'intégrité des mots et des phrases, d'une langue qui serait véritablement normative, et de quelles ressources on a besoin pour évaluer ce que serait une langue, une littérature normative ou non normative, et quelle serait...
4: Est-ce que tu peux juste préciser normative ?
2: Normative, je dirais, enfin, juste une langue qui respecte les usages grammaticaux, linguistiques, qui serait assez lisible et qui, en fait, irait... aurait pas conscience d'elle-même en réalité, enfin, ne proposerait pas une poétique avec l'œuvre littéraire, enfin, serait seulement un véhicule qui tenterait pas de faire quelque chose, mais à l'échelle de la langue, enfin, ouvrir dans le français de nouvelles tranches avec des nouvelles façons d'utiliser le langage. Et ce que je trouve intéressant en fait dans ce second cycle autobiographique de Guyotat, c'est que une langue qui interroge, parce que elle est tout aussi difficile à lire, alors même que pour le coup il n'y a pas plus d'enjeu de subversion évidente, et donc du coup on se dit bon bah en fait la simple opposition littérature normative ou pas est pas suffisante pour comprendre ce qui se joue en fait là dans le texte littéraire. Et c'est pour ça en fait que je trouvais intéressant d'aller voir du côté d'autres médiums pour essayer de nommer et de réfléchir à ce qui se passe dans cette zone de flou un petit peu. Et j'ai réfléchi notamment à partir des catégories de l'abstraction et de la figuration, parce que l'histoire de l'art et l'esthétique ont été capables de penser par-delà cette dichotomie et de ce qui, comment on problématisait la question de la figuration pour qu'elle ne soit pas réduite à la question du mimétisme, et comment à partir de là ça donne un premier langage pour essayer de parler de ce qui se passe dans ce texte et dans cette littérature.
3: Ok, et du coup, je ne sais pas si tu voulais lire peut-être un extrait maintenant de Pierre Guyotat pour peut-être on entende ce dont on vient de parler. Et du coup, c'est un livre qui s'intitule Coma, c'est ça ?
2: C'est un livre qui s'intitule Coma, sur lequel il revient sur l'écriture d'une espèce de crise créatrice de l'écriture d'un livre, donc de l'histoire de Samora Machel, dont le manuscrit vient de paraître cette année, en 2026. Ça, c'est un texte qui revient sur l'écriture du manuscrit qui est bien plus ancienne. Et ce texte, du coup, qui s'appelle Coma, et qui revient sur la crise qui va le mener à un coma de 3 jours, s'appelle Coma, et est paru en 2006 au Mercure de France, dans la collection Traits et Portraits. Le jour où l'on m'explique la gravitation universelle, la Terre qui tourne autour du Soleil, je comprends plus vite que je ne comprends alors l'heure au cadran de la montre ou de l'horloge que d'autres, humains, animaux, veillent pendant que je dors, de l'autre côté de la terre. C'est-à-dire qu'une humanité veille sur celle qui dort, et celle qui dort rêve de celle qui ne dort pas. La pensée de l'histoire me vient alors, enfant, du lendemain, du partage, par la nuit, d'hier et d'aujourd'hui. La nuit est la rumination du futur. L'histoire, je la vois alors, contenu, grande figure, traité, célébration, communion populaire, bataille, dans le ciel bleu, le firmament. Les grands morts, les grandes pensées rangées là-haut. Le ciel, bruit de ses actes et, la nuit, les étoiles sont les signaux de chacun, chacune, chaque, le temps est là-haut. Plus je remonte le temps et plus je me sens hors d'atteinte de mon moi. Mais pour imaginer et mettre en place ce monde lointain, il faut le support d'un moi, d'une puissance décuplée. Pour être le romain, le grec, le perse, l'égyptien, le hiérodule, le charpentier de bateaux des Cyclades, l'esclave du sculpteur de Corinthe, il faut arracher de son moi un moi révolu et le faire vivre au quotidien à ses côtés. Imaginer et le rendre dans le texte par la seule matérialité du geste, des sécrétions, la pensée d'une figure révolue. Pas seulement ses sentiments, mais son âme, selon les connaissances et les circonstances historiques de son temps. Ce que je peux imaginer qu'elle peut connaître et vivre alors.
3: Merci pour cet extrait. C'est vrai que c'est des notions qui ne sont pas faciles à comprendre parce que j'ai l'impression que, enfin dans ce qu'on vient de dire en tout cas, que dans le montage littéraire, il y a plus une volonté presque de destruction et de reconstruction d'une langue ou d'une narration complètement différente, alors que dans le montage peut-être cinématographique et documentaire, il y a plus une volonté de recréer de la narration, de recréer une forme de continuité. Et du coup, moi, ma question aussi principale était un peu comment ce geste, pour vous, il transforme aussi la matière que vous aviez de base. Alors toi, Selma, c'est plus la matière qu'il y a, la matière d'idéation qu'il y a derrière un livre, peut-être. Comment le montage, en fait, vient transformer tout ça et transformer aussi la langue qui est le matériau de base avec lequel les auteurs écrivent. Et toi, Éléonore, plutôt, comment ça transforme aussi dans un geste justement de renarration ou de... Enfin, tu parlais au tout début de l'émission plutôt de comment ce que tu voulais faire au départ, ensuite quand tu as filmé, c'était peut-être plus ça et du coup le montage te permet aussi de recoller en fait en quelque sorte. Voilà. Vous demandez comment en tout cas ça transforme pour vous le matériau qui était à l'initiation du projet.
0: Oui, ça le transforme totalement parce que l'écriture de scénario, c'est presque une écriture pure, enfin qui vient de son imaginaire à soi, et le montage, c'est la caméra qui a cadré d'une certaine manière, la personne qu'on filme qui regarde la caméra ou les personnages et qui du coup brise l'action qu'on était en train de filmer. Enfin, du coup, tout est reconstruit avec la vie, le réel. Et donc, c'est vraiment une écriture à plusieurs, du coup. Enfin, vraiment, il y a même le temps peut jouer, le temps, la météo, tout quoi. Donc, oui, tout est transformé à partir du réel. Quoi,
3: Et est-ce que, c'est peut-être une question un peu naïve, mais je ne sais pas la réponse, donc je vais quand même la poser. Est-ce que c'est toujours le réalisateur ou la personne qui veut faire le film, le réalisateur, qui monte son film, ou ça peut être des équipes aussi différentes? Est-ce qu'il y a des gens qui ont des pratiques de montage différentes et qui, du coup, un peu informe la matière que le réalisateur voulait tourner, je sais.
0: Ouais, il y a des monteurs et des monteuses. Moi, par exemple, je suis pas monteuse et jusqu'à ce film-là, je montais pas mon film. Là, j'ai dû monter mon film. La deuxième partie du montage, je l'ai faite seule. Mais moi, jusqu'ici, j'ai toujours fait le montage avec une monteuse et du coup, qui a beaucoup plus d'expérience. Et non, c'est le métier, donc oui, là.
3: Et la personne qui t'aide à monter, est-ce qu'elle accompagne aussi le moment où les scènes sont filmées pour un peu orienter certaines choses? Ou en fait, est-ce qu'il faut partir d'une matière brute au montage qu'on redécoupe et qu'il faut un peu essayer de retravailler pour que ça crée une sorte de narration? Ou est-ce qu'on filme aussi déjà en pensant qu'il y a certaines choses qui vont être coupées, certaines choses qui vont être montées après?
0: Ouais, mais au niveau du scénario, déjà, je fais lire le scénario à la monteuse. Et on discute déjà du montage sur le scénario, même si ça va totalement changer. Moi, ça me permet au tournage de réfléchir quand même en termes de montage derrière. On filme forcément quelque chose en pensant comment ça va être monté. Après, avec le réel, il y a très peu, il n'y a même pas de champ contre champ, par exemple. Enfin, c'est vraiment... je peux pas, c'est pas comme la fiction, je ne peux pas construire vraiment quelque chose qui va être monté de manière très... schématique, mais par contre, oui, je pense forcément au tournage à aller filmer certaines choses qui vont être des plans de coupe qui vont permettre de raconter ce que je veux raconter dans la continuité, même si je l'ai pas eu au tournage, je la recrée un peu, enfin, je ne sais pas si c'est très clair ce que je dis, mais je filme pour pouvoir recréer la continuité au montage.
4: Okay. Et peut-être pour rebondir sur la question de Jeanne, je sais que ça t'arrive dans des temps d'écriture d'utiliser déjà une caméra, de filmer un petit peu. Est-ce que tu as expérimenté des différentes temporalités de montage? Est-ce que ça t'est arrivé parfois que la phase d'écriture et la phase de tournage et la phase de montage se déhiérarchisent, que tu te perds entre eux? Est-ce que voilà, tu peux nous parler un petit peu de ce rapport à la temporalité entre écriture et montage?
0: Oui, non, ça m'est pas arrivé de tout mélanger, mais par contre, de trouver certaines scènes de mon film pendant les repérages, pendant l'écriture, par exemple...
4: Des repérages qui sont filmés.
0: Des repérages filmés, ouais. Pendant un an, en fait, j'habitue aussi les protagonistes à la caméra, parce que du coup, dans le documentaire, les gens ne sont pas acteurs, actrices. Donc pour les habituer à la présence de la caméra, je vais sur place les filmer dans leur quotidien. Et en même temps, je prends note aussi de ce qui est intéressant dans leur quotidien et qui va finir dans le film, parce que je ne leur fais pas rejouer, mais comme c'est leur quotidien au tournage, ils vont refaire la même scène que j'ai repérée.
4: Et ça t'est jamais arrivé d'utiliser vraiment une image de repérage dans le film?
0: Non. Non, jamais. Non, je fais toujours... Bah, parce que je travaille avec une chef opératrice au tournage. Du coup, c'est pas les mêmes caméras, c'est pas le même... En tout cas, pour l'instant, non, j'ai pas mélangé les formats. Mais...
4: Au son non plus?
0: Au son, non plus. Mais ça pourrait arriver.
3: Je sais pas si, Salma, tu voulais peut-être rebondir sur la question initiale par rapport à la matière première de la création. Comment elle est informée par ou non par le montage, et qu'est-ce qui se passe? Je ne sais pas si c'était... Enfin,
2: la question se pose évidemment de manière hyper différente dans le contexte du travail littéraire, parce que qu'est-ce que ce serait la première matière qui serait ensuite retravaillée? Je pense que la tempère... Après, je pense que oui, en fait, si on prend des auteurs comme Proust, comme Balzac, comme Flaubert, il y a vraiment... En réalité, les auteurs, oui, en fait, ils reviennent sur des textes qu'ils gardent parfois très longtemps, sur lesquels ils élaguent, ils chantent. Enfin, je sais que Proust, par exemple, je pense que tu as ça en tête aussi, qu'il y a des passages qu'il écrit bien avant, qu'il redéplace, il y a des formes même. Enfin, il y a la prisonnière qui est carrément du coup, il y a une version raccourcie de la prisonnière qui existe sous une autre forme. Enfin, donc la question se pose aussi pour les auteurs. Et je me posais la question de, en dehors des espèces de contraintes matérielles, de bon, au bout d'un moment, l'éditeur veut publier. Au bout d'un moment, il faut publier pour pouvoir être capable de se nourrir. Par exemple, pour Balzac, qu'est-ce qui donne aux auteurs la conviction que leur œuvre est finie, qu'ils peuvent s'arrêter de monter quand parfois c'est des choses comme de la ponctuation et des articles qui sont l'objet de révisions.
3: Ok, c'est vrai que moi j'avais plutôt en tête un livre aussi dont je voulais peut-être lire le prologue. En gros, c'est un livre de Nathalie Quintane dans lequel elle utilise en fait des discours politiques ou des textes législatifs, et en fait elle va les prendre et les remédier complètement au sein de l'œuvre, et du coup elle dit qu'elle n'est pas vraiment l'autrice en fait du livre qu'elle est en train d'écrire. Du coup c'était, enfin bref, je peux peut-être lire pour éclairer sur cette question, mais c'est vrai que la question du montage, moi, elle m'est venue principalement à partir de ce livre de Nathalie Quintane qui s'appelle Les enfants vont bien, pardon, je sais pas si je l'ai dit, et qui justement, du fait que elle écrit à partir d'une matière qui n'est pas celle qu'elle a dite ou celle qu'elle a écrite elle-même, mais plutôt des textes législatifs ou des paroles d'association ou des discours d'hommes politiques. Mais en fait, ça brouille vraiment la question de savoir qui parle, en fait, au fond, quelle est la question de l'autorialité. Et du coup, je voulais peut-être lire son prologue pour ensuite vous poser la question. Pour vous, qu'est-ce qui tient de la voix de l'auteur ou du réalisateur dans cette question du montage? Donc, justement, peut-être toi, Éléonore, si tu fais appel à un monteur ou une monteuse pour tes films, quelle est la part en fait d'autorialité aussi de cette personne en fait qui vient à poser et à coller les morceaux en fait qui ont été filmés, et pareil pour un auteur qui fait du montage littéraire, quelle est sa part s'il prend des discours autres ou des choses qui lui appartiennent pas forcément. Du coup, si vous voulez, je peux lire cet extrait, après on peut discuter de ça. Du coup, c'est un texte qui a été publié aux éditions POL en 2019. Toutes les phrases et les fragments que vous allez lire ont été écrits par d'autres que l'auteur, dont vous lisez le nom en couverture de ce livre, qui les a juste choisis, coupés et disposés. Les enfants vont bien est un livre de montage. Pourquoi ce choix ? Dans un précédent livre, Un œil en moins, j'avais déjà abordé la question des réfugiés, des migrants comme on dit, mais son parti pris narratif me semblait, au moment même où j'écrivais, insuffisant à rendre compte de la violence faite en France à ces hommes, ces femmes et ces enfants. Le sort qui leur est fait est fabriqué, puis justifié et légitimé par un ensemble de paroles et de textes, en renouvellement permanent, issus aussi bien des institutions de la République que d'instances ou de concitoyens qui croient bien faire. Il y a bien entendu une différence de taille entre telle ou telle phrase des présidents de la République ou de leurs ministres de l'Intérieur déclarant tous invariablement, année après année, et quelle que soit leur couleur politique officielle, qu'il faut faire preuve de fermeté, et les batailles incessantes auxquelles se livrent les réseaux d'aide pour obtenir de quoi chausser, de quoi nourrir, de quoi mettre à l'abri ne serait-ce que pour quelques jours une famille. Tout le monde n'est pas à mettre dans le même sac. Ce livre aussi bien n'est pas un sac. Chaque fragment a sur la page et selon sa provenance une place et une typographie attribuées. Le cynisme et l'opportunisme sans frein des hommes politiques ont la leur, tout en haut. Puis, successivement, l'apparente neutralité des textes de loi, la gestion administrative à la fois débonnaire et implacablement bureaucratique et dirigiste des centres d'accueil, la routine éditoriale de la presse quotidienne et, un peu à part, parce que le vocabulaire, la syntaxe, la ponctuation n'ont pas le même ton et témoignent d'une vision réellement différente de la situation, l'expression de la ténacité, de la fatigue, du découragement des réseaux d'aide à sa place en bas de page. Ce livre n'est donc pas un récit, il ne raconte pas l'histoire des réfugiés en France entre 2014 et 2018. Pourtant, vous pourrez à la lecture suivre sans peine une progression lacunaire, une chronologie trouée, commençant par l'ouverture d'un centre d'accueil en province. Et pour les auditeurs qui ne peuvent pas voir le livre que je suis en train de montrer, du coup, en fait, on a vraiment des morceaux de phrases, donc soit d'hommes politiques, comme elle explique, qui sont tout en haut de la phrase et plutôt dans une police assez grosse. Et ensuite, parfois, en bas de page, plutôt dans une toute petite police, un peu comme une forme de silenciation aussi, ou de voix qu'on n'entend pas, plutôt les paroles des réseaux d'aide. Et ce livre, au-delà de la question qu'il soulève politiquement, il est vraiment très intéressant parce qu'il prend en charge de manière indifférenciée des discours à la fois politiques, plutôt problématiques, on va dire, et des discours de soutien, en fait, par des réseaux d'aide. Et donc, ma question est autour de l'autorialité. Moi, que je me posais, c'était par rapport à Nathalie Quintane. En fait, elle crée juste un geste. Elle ne va dire aucune de ses paroles, à part la parole qu'elle fait en prologue. Bref, c'est un petit peu éloigné peut-être de vos sujets, mais est-ce que vous, ça vous interroge dans votre... Enfin, toi, Éléonore, dans ta propre autorialité, cette question du montage, et peut-être Selma, est-ce que toi, tu as l'impression que ça interroge aussi la question de l'auteur quand l'auteur pratique le montage ?
0: La question de l'auteur, en plus dans le documentaire où on filme des gens où du coup c'est leur voix, c'est leur manière d'habiter le monde qu'on essaye de retranscrire, eux aussi ils ont leur part de... Ils sont pas auteurs du film mais presque, enfin, ils écrivent quand même quelque chose avec leur manière d'être. Après le montage... quand on... Bon, je vais prendre... À chaque fois, je vais revenir sur le concret, parce que sinon... par exemple, mon film, je voulais faire un film sur un cri que j'ai entendu, qui était les pleurs d'une vache à qui on venait d'enlever son veau. Et donc, ce cri, il m'a bouleversée, et j'ai voulu écrire tout un film autour de ça. Sauf que comme ça, c'est assez difficile à en parler avec la monteuse. Donc j'ai filmé pendant 49 heures. Et à la fin, ça fait 58 minutes de film. Et donc la monteuse, bah, elle m'aide à retrouver un peu le scénario initial avec tout ce qu'on a eu pour essayer de, d'avoir cette, ce sujet que je voulais mettre en avant, qui soit toujours là, mais c'est pas dit, ça infuse sur tout le film. Donc c'est un travail qui est vraiment très précis, qui dure 3-4 mois. Et du coup, je suis l'auteur de ça parce que je veux que ça arrive à ce résultat final, mais et la monteuse du coup m'aide à arriver à ce résultat final. Je sais pas si.
3: Si, mais c'est un peu aussi une forme d'autorialité collective, même si bien sûr toi tu as écrit le scénario, donc c'est pas du tout la même forme. Mais je trouve que c'est intéressant de voir comment ça déplace aussi cette notion. D'auteur et de plein pouvoir en fait sur aussi une œuvre tout simplement. Et ce que je voulais dire, pardon, c'est que bah justement, est-ce que c'est pas difficile aussi à un certain point de laisser son film aussi à quelqu'un ou tout ce qu'on a filmé? Enfin, j'imagine que c'est un peu comme un auteur qui écrirait plein de trucs, enfin en fait finalement un auteur et son éditeur finalement peut-être, mais et après on le dit, ah il faut que tu coupes là parce que c'était ça ton idée de base, et parfois on est un peu en colère contre cette personne qui est un peu la mauvaise personne. Donc j'imagine que oui, c'est au niveau de ce qu'on met en fait de soi en tant qu'auteur dans une œuvre, ça doit être difficile de...
0: Ouais, surtout dans le cinéma parce qu'il y a vraiment plein d'interlocuteurs, enfin déjà on communique avec la chef opératrice déjà sur le tournage, on communique aux gens avec qui on veut, enfin que on veut filmer, ce qu'on veut filmer d'eux. Donc en fait c'est tout le temps un dialogue, c'est jamais, c'est pour ça le scénario c'est quelque chose de pur qu'on a imaginé, mais après il y a la vie qui vient tout chambouler et chacun il met un peu de soi quoi. Enfin donc oui, jusqu'au producteur, jusque tout, c'est vraiment un film, enfin un film c'est un travail collectif quoi, c'est pas...
3: Et je ne sais pas si toi, Selma, tu avais une autre conception aussi peut-être de comment ça peut faire bouger l'autorialité. Même avant, tu parlais de Proust. En gros, pour les auditeurs, c'est l'avant-dernier tome de La recherche du temps perdu. En gros, il y a une sorte de partie dont beaucoup de personnes disent que Proust ne voulait pas qu'elle soit là et elle est rayée en fait, dans ses carnets de notes. Mais elle a quand même été publiée. Donc en fait se pose la question de est-ce que l'auteur lui-même voulait ou pas que ça soit, enfin que ça apparaisse. Et du coup c'est vrai que je trouve que la question du montage, du coupage, que ce soit plutôt au niveau de la narration, peut-être qu'au niveau de la langue, j'ai l'impression que ça, ça peut soustraire l'autorialité directe d'un auteur ou ça peut la faire bouger. Je sais pas si tu voulais réagir à ça.
2: Non, je trouve que c'est intéressant la façon dont le montage elle permet à l'expression de subjectivités qui sont aussi fragmentées, elle permet d'aménager dans le texte une forme de polyphonie. Et c'est un peu ce qui se passe par exemple avec, avec Guyotaï. Enfin, il y a un dispositif d'insertion d'images en fait, dans le texte qui sont des images qui ne sont jamais traitées dans ce qui serait une forme de narration et qui sont une espèce d'ensemble d'images, de peintures, d'extraits de photographies, d'extraits de films qui viennent faire une espèce de réservoir de mémoire commune qui serait la mémoire de l'auteur et ses frères et sœurs, mais une espèce de mémoire plus large. Enfin, Pierre Guetta a collaboré avec Godard, et donc il y a toute cette idée de comment fonctionnent les images et comment une juxtaposition d'images, enfin la collection d'images et un geste de mémoire aussi, et que dans la juxtaposition il y a quelque chose qui se crée de l'ordre du sens dans la friction, dans l'opposition, et chez Guetta, enfin c'est quelque chose que reflète en fait à la fois sa narration, parce que un peu comme chez Nathalie Quintane, il y a tout un enjeu sur le paratexte, la façon dont les paragraphes sont éclatés, séparés sur la page avec des espaces de blanc, des lacunes comme tu disais, et en fait à l'échelle ensuite même de la phrase dans la syntaxe, et c'est le jeu dont je parlais en fait avec les subordonnées, c'est que il y a la proposition principale qui serait le moment de l'énonciation de l'écriture, et ensuite les subordonnées relatives seraient en fait toutes des couches de temps, et on irait de plus en plus profond dans des couches de temps, de mémoire, et donc ça permet cette espèce de fragmentation d'achubitier. Donc c'est et Guyotat a cette cette façon de dire que non seulement il y a plusieurs lui, et c'est ce qu'on entendait un peu déjà dans le texte que j'ai lu, c'est que revenir à une conception unifiée de lui-même, c'est difficile, mais aussi qu'il veut accueillir l'autre et les autres dans son écriture. Donc c'est aussi une écriture qui est hantée, et son roman, c'est une façon de se défaire en fait de l'autorialité et d'avoir une écriture qui part par son montage, par sa fragmentation, efface l'idée d'un jeu et l'idée d'un moi aussi.
4: Peut-être pour prolonger et s'amuser un peu à emmener la notion d'autoralité un peu plus loin, Selma, toi donc t'es quand même chercheuse et donc t'es dans cette position de produire du texte sur du texte. Est-ce que le texte sur lequel tu travailles, son style, il y a une forme de porosité qui peut se mettre en place avec toi, le texte d'analyse que tu travailles, comment ça se joue cette relation ?
2: Absolument. J'ai commencé à écrire avec beaucoup de points virgule quand j'ai écrit mon mémoire sur Guyota, ce qui n'était pas vraiment le cas avant. Et je pense que c'est un peu, là, tu posais un peu la question d'une manière détournée sur est-ce que prélever et couper, c'est l'équivalent peut-être en littérature, ce serait lire et écrire. Et je pense que c'est des gestes qui sont les mêmes parce que on ne lit que depuis là, surtout en tant que chercheur, on oublie que depuis la perspective de ce qu'on va écrire. Et quand on écrit que depuis ce qu'on a lu. Et du coup, oui, je pense qu'il y a cette porosité, elle est complète.
4: Et un autre parallèle que ça m'inspire et qui rejoint le travail de Nathalie Quintaine, est-ce que peut-être même plus que le réalisateur de fiction, il y a une forme de responsabilité commune entre le documentariste qui recueille des voix, qui les accompagne jusqu'au montage, et le travail du chercheur qui vient aussi expliciter quelque chose de voix.
3: C'est récolter un peu des travaux de chercheur pour ensuite essayer de créer sa propre pensée finalement.
2: Oui, je pense que c'est intéressant, et surtout je pense que quand on travaille avec des auteurs contemporains, on se rend compte qu'on est réellement porteur de voix. Pour écrire mon mémoire, j'ai interviewé pas mal de personnes qui ont connu Guyota, qui étaient assez proches de lui, et c'est assez marrant parce qu'il y a autant de Guyota qu'il n'avait d'amis, en gros. Et l'effort de réconciliation, de lecture tout à fait divergente de son œuvre, de ce qu'il tentait de faire. Il y a des personnes qui ont une conception très dense politiquement de ce qu'il essayait de faire. Il y a des personnes qui la nient complètement et pour lesquelles c'est purement informaliste, et je pense qu'il y a une espèce d'équilibre à trouver entre les deux. Et là, pour le coup, quand on travaille à partir d'entretiens, on est véritablement responsable de voix et de leur accommodement, leur synthèse, donc quelque chose qui ressemblerait à un équilibre, ou à, enfin, au moins présenter que ces deux lectures et en fait que ça complexifie ensuite la lecture qu'on a, nous, indépendantes et académiques du texte, et ce qu'on y projetait aussi.
3: J'avais prévu un petit moment de lecture si chacune vous vouliez lire peut-être un texte, soit qui vous a accompagné dans les recherches ou dans la création, et ou qui pourrait aussi nous éclairer peut-être un petit peu plus sur la notion au-delà de ce qu'on vient de dire. Je sais pas qui a envie de lire en premier et qui veut lire quoi, peut-être l'annoncer aussi.
5: Moi, je peux lire un texte de Pierre Bergoglio, enfin un extrait, un extrait de Miette de Pierre Bergoglio, qui est un auteur corrézien. Du coup, c'est l'endroit où j'ai tourné mon film. Et le livre parle de filiation et de tradition dans la campagne limousine. Et la manière dont l'invisible, fait fléchir les corps des personnages, ça m'a beaucoup inspirée quand j'écris mon scénario, parce que du coup je passais beaucoup de temps dans cette campagne limousine, et je trouvais ça très juste la manière dont il décrivait les rapports entre les gens d'une même famille.
3: Est-ce que il y a une explication au titre miette que je trouve particulièrement intéressant parce que c'est un peu fragmentaire, recomposé peut-être, monté, je ne sais pas. Je n'ai pas lu ce livre donc
0: non, c'est juste une vraie question. Le surnom de Marie qui, est donc, qui s'appelle Miette et c'est qui à est propos. La mère. Oui, c'est vrai. Du coup, c'est un peu long, c'est 3 pages, mais voilà.
3: Ok. Quand tu veux. Merci.
0: Il est possible qu'en suivant les traces de sa mère et de toutes les femmes avant elle, elle ait perpétué la figure de son père. C'est une simple supposition de ma part. Aucun des 3 autres enfants n'a cru devoir parler de lui, sauver sa mémoire, et Lucie était celle que j'ai le moins connue, d'abord parce qu'elle habitait de l'autre côté du bourg, ensuite parce qu'elle vivait dans l'ombre de son mari. Le peu de fois que je leur ai rendu visite, c'est Pierre qui m'a fait la conversation. Lucie surveillait les gâteaux qu'elle avait mis à cuire, disposait la table avec peine, les tasses et les couverts pour le thé. À supposer que donc Pierre, l'autre, son père, ait été le garçon débonnaire dont elle perpétuait sans savoir les traits, j'imagine assez bien ce qui s'est passé en ce jour de 1901 ou de 1902 que les deux familles eurent résolu d'unir Pierre à Marie contre le gré de celle-ci. Marie a dit non donc. Pierre a dit oui, ou peut-être, par pudeur, tristesse, faiblesse, n'a rien dit, laissant à l'assistance le soin de dire, crier, que Marie avait dit oui. Voilà nos jeunes gens unis. On sort de la mairie en se frottant les mains. On laisse seuls nos tourtereaux, puisque c'est oui qui est écrit sur le papier, et qu'on peut compter sur Miette pour accepter ce qui, à la lettre, relève de la nature des choses. Mais on aurait tort de croire qu'il suffit de crier plus fort qu'elle pour qu'elle adopte intérieurement l'usage auquel elle se pliera parce qu'il est l'usage. L'heure n'est pas venue où une jeune personne puisse s'opposer corps et âme à la loi qui fléchit les corps et réussira encore à casser Lucie en deux à la génération suivante. Mais il en va autrement pour la partie complémentaire de notre être, l'esprit, la flamme, l'âme, le mot n'importe guère, qui peut toujours, quand le corps a cédé, persister dans son nom. Pierre a dû être édifié très vite. Ça s'est fait, si cela se fit, sans phrase. Ça a dû tenir dans un regard, le premier que les nouveaux époux aient échangé sur la place couverte de givre ou baignée de soleil. Ce que le gars un peu rond aux cheveux ras a lu dans le regard de Miette, c'est proprement leur destinée. L'empire que certaines choses comme la vieille terre, les vieilles peines, l'or inaltérable conféraient sur certaines autres d'une essence plus subtile, comme la grâce et le feu, la volonté, la beauté. Et le nom que celles-ci, même vaincues, même vendues, opposeront d'emblée et jusqu'au bout à celle-là. Que l'époux un peu plus tard ait vu le borgne passer sur la route, sa jeune femme au désespoir ou qu'on le lui ait raconté, c'est sans importance. Il savait, il a su au premier regard, et c'est peut-être la raison pour laquelle, sur la première photo les montrant ensemble en 1905, il a cet air mélancolique, tandis que sa femme, portant Lucie, n'a pas de visage, simplement une tache claire. Il est absent de la seconde, celle de 1910. Et lorsqu'il ne peut faire autrement que de figurer sur le même cliché qu'elle pour les noces d'or de ses beaux-parents, il se tient à distance respectueuse. À ce moment-là, soudain, elle s'est mise à lui ressembler. Ce peut être par déférence à l'ordre existant, par désir de complet effacement, ce pourrait être aussi l'inverse. Après avoir signifié à Pierre d'un regard que c'était toujours non, puis plus tard, pendant la guerre, occuper sa place à la tête de l'exploitation, Miette pouvait aller jusqu'à prendre la tête, les traits de son mari, non pas en signe de soumission, d'aliénation totale, mais comme on s'empare des attributs de la domination, lesquels parfois ont l'apparence d'un visage. Ça s'est peut-être passé différemment. Il n'y avait personne à la sortie de la mairie sur place pour voir Pierre et Miette, et ce que Pierre a vu dans les yeux de Miette. Et s'il y avait eu quelqu'un, il n'aurait rien vu parce que s'il est une chose que Miette possédait, c'était, le jour du borgne excepté, la maîtrise de soi. Ça consisterait à regarder ce qui prétend nous enlever à nous-mêmes, la ruine, la souffrance, le malheur, comme des choses tierces, indifférentes chaque fois qu'il leur prend fantaisie de s'intéresser plus particulièrement à nous. On est d'abord tenté de leur obéir, de faire, de dire ce qui leur plaît, se rouler par terre, hurler, confier à d'autres, en parole du moins, l'excès de ces mots, l'immensité du préjudice, etc. Mais c'est comme le reste, et c'est en cela que Miette s'élevait très au-dessus de son temps, de sa condition. Aux larmes et aux plaintes, elle a préféré l'opposé, le silence, l'impassibilité qu'on lui voit sur les images. C'est pour avoir continuellement maintenu quelque chose, elle-même hors des atteintes des puissances ennemies, qui sont les mêmes depuis toujours, partout, pour tous. C'est pour ça qu'elle se dessinait, dans l'air où résonnent les paroles, tout près, chaque fois ou presque, que j'ai parlé avec un de ses enfants. Il n'est pas vrai qu'il n'y ait plus personne, plus rien, après qu'on a cessé de respirer. Certains, en vérité, n'existent pas vraiment quand, pourtant, on peut les voir passer et repasser dans la lumière, entendre ce qu'ils disent. Ce n'est pas eux. C'est rien que ce qu'on n'est pas, les forces occultes, l'enfant qui joue derrière le rideau du temps orné de figures peintes.
5: D'autres, en revanche, sont toujours là quand on les chercherait en vain du regard. Il peut arriver qu'on ne les ait jamais vus ou que ça n'ait duré que 3 secondes et qu'on n'ait même pas su alors qui ils étaient. Mais l'important ne va pas forcément de pair avec l'agitation, le bruit, ce qui se voit, le temps. C'est parce qu'on tend à les confondre que des tas de gens se montrent beaucoup, parlent d'abondance. Tout l'effet que ça fait, c'est celui d'un rideau dont le vent s'empare ou qu'un enfant agite dans ses jeux. Alors que le silence, quand il est fait des mots amers qu'on a tués, les larmes ravalées, l'absence pratiquée dès le temps qu'on est présent au monde parce qu'on y fut contraint et forcé, c'est le contraire. On en tient compte. On n'agit pas comme on ferait si cela n'avait pas été, n'était plus. C'est pour ça que l'air, la lumière ne sont pas, comme on croit, inhabités, vides, mais parfois, par endroits, vibrants, vivants, chargés de présence imminente.
3: Merci beaucoup pour cet extrait. Et ça m'a évoqué, pendant que tu étais en train de lire, pardon de couper le moment de lecture, comment toi, tu as l'impression que cette matière aussi, peut-être littéraire et narrative, cette histoire, tu l'as portée aussi avec toi, qu'est-ce qu'elle a déclenché en toi, comment elle se reconfigure peut-être d'une certaine manière dans ton film aussi.
5: Je pense qu'en tout cas, elle m'a accompagnée dans la manière dont je regardais Alain, l'agriculteur, qui est un des personnages principaux de mon film, et dont la mère était guérisseuse, et elle ne lui a rien transmis, et c'est son regret, et sa vie en tant qu'agriculteur, où on sent qu'il a suivi une destinée qui était là, qu'il a reproduit, et qu'il n'avait pas forcément envie, mais il l'a fait. Et c'est tous ces regrets, ces non-dits qui le composent, qui ressortent, je trouve, dans ce texte, et qui m'ont vraiment, permis d'avoir une double lecture sur lui quand je lui parlais. Enfin, en tout cas, je voyais des choses qui résonnaient avec lui.
3: Selma, maintenant tu veux bien lire peut-être un extrait d'une petite chose que tu as préparée.
2: Je peux lire un extrait de Dissemblance et Figuration de Georges Didier Huberman, qui est son texte sur Fran Angelico, où il réfléchit à la qualification de la peinture de Fra Angelico et de la Renaissance, de peinture figurative, en complexifiant un petit peu ce que ça veut dire et en rappelant que le mot figura en latin veut dire ce qui dévie, ce qui s'éloigne, et comment ça nous permet de repenser la peinture dite figurative comme non seulement purement mimétique, mais proposant des espaces d'étrangeté, des espaces de rupture où il y a un espèce d'échec, où le régime représentatif pointe vers sa propre impossibilité, son propre effondrement, et comment en fait ce texte qui parle de peinture m'a aidé à penser ce qui se passait dans le texte de Guyotta, notamment à travers l'analyse qu'il fait de petits points rouges, de petites touches de terra rossa, qui est le pigment qu'il utilise, et qui sont répandues sur un champ et sur les pieds du Christ dans une scène de No Limite en Guéret, donc quand le Christ est ressuscité et rencontre Madeleine qui veut le toucher, il lui dit non, ne me touche pas, et comment en fait ces taches rouges qui est répandue sur le pré pourrait être lue comme ou des taches de sang ou des petites fleurs ne sont ni l'un ni l'autre, mais sont juste des éléments de perturbation du régime représentatif. Et donc c'est le passage où il parle de ces petites taches rouges, et c'est à partir de son analyse des taches rouges que j'ai pensé à ce qu'est la ponctuation et ce qu'est une virgule dans un texte. Donc il parle des petites taches rouges. Il faut donc aller plus avant dans la contemplation de ces petites taches elles-mêmes. On s'aperçoit alors que ces scansions colorées ne sont absolument pas peintes comme des fleurs. Elles ne décrivent rien, donnent rien à distinguer. Il n'y a dans ces fleurs ni calice, ni corolle, ni pistil, ni étamine. Ce ne sont ni plus ni moins que des taches colorées. Et il serait tout à fait absurde d'invoquer ici quelque incompétence de Fra Angelico à représenter une fleur avec son pistil et ses étamines. Il s'en est fort aisément acquitté ailleurs, et d'autre part se montre compétent sur de bien plus grandes difficultés mimétiques. Il serait tout aussi inutile d'imaginer le peintre qui n'a pas le temps, ou l'enduit qui sèche trop vite. Si Angelico avait voulu peindre une fleur comme une fleur, il l'aurait fait, il s'y serait appliqué. Mais justement, il ne l'a pas décidé comme cela. Il s'est contenté de poser de petits amas circulaires de terra rossa. Pourquoi ? La réponse n'est pas in absentia, dans un pré ou dans un texte par exemple, elle est in presentia, sur la fresque elle-même. En effet, si l'on persiste à se demander comme quoi ces taches rouges sont-elles peintes, on ne peut donner comme réponse que ce qu'on voit. En toute rigueur, ces taches rouges sont peintes comme, c'est-à-dire exactement de la même manière que, les stigmates du Christ. Devant ceci, qui constitue un véritable déplacement du signe iconique, je ne puis plus rien affirmer qui est la stabilité minimale requise par la notion de motif. Absolument parlant, je ne peux plus dire « c'est » ou « ce n'est pas » de façon tranchée. Il y a un déplacement de la valeur iconique, donc équivoque de la représentation. Par exemple, je puis fort bien affirmer que les stigmates du Christ, selon Fra Angelico, sont les fleurs de son corps, et je n'aurai point de mal d'ailleurs à trouver un texte thomiste pour soutenir une affirmation de ce genre.
3: Merci beaucoup pour cet extrait. Je ne sais pas si l'un de vous veut rebondir ou...
4: Peut-être, moi ça m'évoque quelque chose, ce parallèle que tu fais entre la ponctuation et les points rouges. Et si on revient à cette approche du chercheur, à la dimension créative de la recherche et création, de la recherche portée à la création, c'est un petit peu une forme de montage de faire ça. Est-ce que toi, tu te reconnais comment, en tant que chercheuse, le montage, c'est aussi une entreprise de pensée ?
2: Moi, je pense que je ne pense que par montage, je pense par association d'idées. Et c'est toujours un peu un miracle à chaque fois que les choses deviennent un tout coalescent. J'ai l'impression qu'il y a plein de choses et qu'il y a beaucoup de hasards, pour le coup, et d'accidents qui viennent dans la rencontre d'un texte qui fonctionne parfaitement avec ce à quoi on était en train de réfléchir. Et que l'écriture, en fait, aussi, pour moi, le processus d'écriture, c'est beaucoup un processus de montage de choses qui ont été écrites et qui ensuite doivent aller ensemble, sont rabotées, élimées, rétrécies. Et là-dessus, évidemment, il y a une espèce de saut que je fais de la ponctuation au point rouge, un peu aidé par Barthes et le punctum pour dire quelque chose de l'image qui est percée et du texte qui est percé. Mais oui, je pense qu'il y a de l'auctorialité dans la recherche et il y a des façons de faire de la recherche, il y a des identités de chercheurs aussi. Et je pense qu'il faut être assez lucide et honnête sur c'est des subjectivités qui s'expriment dans la recherche.
3: Il y avait peut-être un dernier texte, enfin, je ne sais pas si toi Jules, tu voulais. Moi j'avais peut-être pensé à un dernier texte qui est un texte que toi tu m'as fait découvrir, Selma, qui était vraiment justement sur les liens plus entre littérature et cinéma. C'est un texte de Anne Garetta qui est la postface de Paris la politique de Monique Wittig. Et en fait, à la fin de ce texte, ce texte est découpé en plusieurs parties qui a des petits titres à chaque fois. Et la dernière partie s'intitule Montage. Donc c'est assez clair qu'on va parler de ça. Et juste dans le texte, c'est écrit MW pour dire Monique Wittig. Donc je ne sais pas comment le lire, je pense que je vais juste dire MW si. Mais voilà, on parle de Monique Wittig du coup. Et pardon, mon texte est imprimé en tout petit, donc c'est pas facile pour lire. Alors, montage. Dans le même entretien avec Claire Devarieux, paru en 1999 à l'occasion de la sortie de Paris la politique, où MW décrit ce texte éponyme comme tombé de Virgile Non, elle caractérise aussi sa méthode de travail de composition littéraire comme un montage et laisse entendre son désir de toujours faire du cinéma. MW a fait du cinéma avec du papier, des ciseaux et un stylo, ou alors du roman avec des plans, des coupes et des faux raccords. Autant que le nouveau roman, c'est la nouvelle vague qui aura déterminé son esthétique. Ziga Vertov compte autant que Victor Shklovsky dans sa formation. Le montage est bien l'opération formelle majeure de MW, tant au niveau générique, démontant, fragmentant et greffant les grandes machines de la tradition, l'épopée, le Bildung roman, qu'au niveau de la composition. Le montage opère une défamiliarisation. Juxtaposant des images ou des plans, il les articule selon une logique autre ou familière, ou familiale, ou oedipiale, autre que, pardon, brisant les unités organiques chères aux aristotéliciens et aux freudiens. Le montage coupe, greffe, recoupe et disjoint, générant des intervalles. Le montage disloque et multiplie les discontinuités. Tout aussi bien, le montage refuse de masquer la solution de continuité, l'artifice qui lisse et neutralise l'hétérogène, l'antagoniste, le dissensus. Si Paris la politique tombe de Virgile Non, si une partie de campagne tombe des guerrières, c'est comme chute, comme rush, au sol du lieu où MW

0: La littérature a inventé les techniques du cinéma qui ne cessent depuis de les lui rendre. Qui, sinon Balzac, pour imaginer le travelling ? Qui, sinon Flaubert, pour déployer la ruse diabolique du montage en parallèle qui abolit toute hiérarchie des sujets, propres et impropres, nobles et ignobles, scènes de séduction et comices agricoles, arias d'agonie et opéras mendiants ? L'œuvre entière de MW peut se lire comme un retour de plus, un retour supplémentaire du cinéma en son homme ou hôte d'origine, après un détour par les films, éminemment littéraires jusque dans leur fétichisation de la figure de l'auteur, prônée par le cahier du cinéma. Littérature, cinéma, qui de l'autre est le parasite. Comme vous pouvez le deviner, ce texte a un petit peu inspiré le nom de l'émission sur les médiums et le montage. Je ne sais pas si ça vous a inspiré quelque chose, si vous avez envie de rebondir sur ce qui a été dit.
1: Peut-être, Selma, on t'a un peu entendu sur la place de l'image chez Guyotat, mais toi, en tant que chercheuse, est-ce que ton rapport au cinéma, parfois, t'a informé, nourri d'une façon ou d'une autre dans ce travail ?
2: Oui, complètement. Je pense que la façon que j'ai pu avoir de penser en lisant ce texte, qui est un texte de la juxtaposition des temps, de la fragmentation, le fait que je pense aux ressources de l'image pour le penser de manière plus théorisée, ça vient en fait d'une expérience du cinéma expérimental de Dziga Vertov notamment, et il y a un peu et la fameuse collaboration de Godard et de Pierre Guyotat justifie un petit peu ce pont aussi. Godard a une commande en demi du Festival de Cannes pour un film qui s'appelle De l'origine du XXIe siècle selon moi, et sur ce film qui est une juxtaposition d'images d'archives, un film de montage d'images d'archives de cinéma, d'images de violence qui ont ponctué le XXe siècle. Pierre Guyotat lit un texte. Et ça a éclairé en fait la façon dont Pierre Guyotat écrivait, ce qu'il tentait de faire avec l'écriture, le type de temporalité auquel il pensait. Et puis je travaille aussi, le moment littéraire qui m'intéresse, c'est un moment où les auteurs eux-mêmes sont souvent aussi des réalisateurs, des scénaristes, comme Marguerite Duras, comme Alain Robbe-Grillet, comme Monique Wittig par exemple, dont le scénario Jeanne d'Arc a été publié cette année, qui aurait pu être réalisé, ça s'est pas fait, mais voilà, c'est des désirs qui sont concomitants chez les auteurs que j'étudie, donc c'est une porte un peu déjà ouverte pour moi.
0: Par rapport à tout ce qu'on vient de se dire, je voulais vous demander comment, j'ai l'impression que le montage c'est soit une pratique qui peut rendre le sens moins stable peut-être en littérature, ou peut-être le sens plus stable dans le cinéma ou dans le documentaire, en tout cas par rapport à tout ce qui peut être filmé. Et donc, du coup, que finalement, c'est moins les éléments en tant que tels qui ont du sens, mais aussi leur manière de rentrer en relation qui crée un sens ou qui défixe le sens. Et du coup, cela signifierait aussi en un sens que le lecteur ou le spectateur doit faire en fait une partie du travail aussi à la lecture ou au visionnage. Et donc, je voulais vous demander, est-ce que selon vous, le montage demande nécessairement au lecteur ou au spectateur de produire lui-même une relation, ou le montage doit justement faciliter cette relation ?
3: Moi, le cinéma que j'aime, en tout cas, le spectateur a sa place dans la réception du film.
0: À sa place dans le sens doit participer, ou dans le sens c'est clair pour lui au premier visionnage.
3: Pour moi, c'est plutôt on laisse assez d'espace pour que le spectateur puisse avoir selon son passé, sa construction, lire d'autres choses que le récit principal. En tout cas, moi, c'est ce qui m'intéresse, c'est que le film soit assez ouvert pour que le spectateur puisse
0: Comment t'as l'impression que

0: que c'est possible et que tu arrives à faire ça peut-être au montage ou en filmant, enfin, je sais pas.
1: C'est réussir à qu'il y ait quand même quelque chose d'évident dans le film, enfin qu'on arrive à amener une histoire où le spectateur suit un protagoniste qui évolue, mais où tout ce qui est autour, qui construit autour le film, puisse provoquer une double lecture. Enfin, qu'il y ait d'autres sujets qui ouvrent. C'est compliqué de se concentrer avec le concert.
0: Oui, pour information, il y a un concert en dessous de nous actuellement, donc c'est pour ça qu'il y a d'autres bruits.
2: Est-ce que, pour rebondir sur ça, tu parles de films ouverts? C'est une notion assez intéressante. Tu as des exemples en tant que spectatrice de films qui t'ont marqué pour la place qu'ils donnent aux spectateurs?
1: Là, comme ça, non. Je vais y réfléchir.
2: Pas de soucis.
0: Bah, peut-être que Selma, tu peux rebondir sur la question de la manière dont le lecteur intervient ou non. Et puis en plus, toi qui crée une explication aussi de texte à propos du texte sur lequel tu établis ta recherche, j'imagine que... Enfin bref, voilà. Qu'est-ce que tu penses de cette question?
3: La question de l'autonomie du lecteur. Je pense qu'il en a beaucoup, qu'il l'a tout entière, et je pense que ça fait en partie c'est une des enjeux du projet politique sous-jacent au projet formel du nouveau roman, de tel quel de rendre le lecteur un sujet qui ne consomme plus la littérature mais qui la crée, qui a des lacunes dans lesquelles exister. Et je pense que ça pose une question difficile de qu'est-ce qu'est un bon texte elliptique, qu'est-ce qu'est une bonne lacune, parce que, et je pense que ça rejoint un peu ce dont tu parlais, Léonore, sur la question de il faut que ce soit ouvert, mais il faut qu'il y ait une intention, il faut que ce soit pas il faut qu'il y ait quelque chose de délibéré, et donc du coup il y a deux bornes qui seraient la juxtaposition brutale et gratuite et quelque chose de trop didactique ou trop d'étouffant et sclérosé, et je dirais que s'il y a une intention de faire exister quelque chose de nouveau dans la juxtaposition, dans l'ouverture, dans la lacune, c'est un peu ça, l'échelle, enfin l'aune, c'est est-ce qu'il y a l'intention de faire exister par la juxtaposition quelque chose qui ne pouvait pas être dit autrement. Et si la juxtaposition est ou trop évidente ou trop obscure, je pense que c'est les deux échecs.
0: Ouais, c'est vrai que ça interroge même par rapport à ce que tu disais de Pierre Guillotat, le fait d'avoir fait beaucoup d'entretiens avec des personnes qui étaient proches de lui mais qui ne disent pas du tout la même chose de son œuvre. Ça fait une sorte d'autonomie aussi un petit peu vertigineuse du lecteur. Et c'est vrai que moi, je me suis posé cette question par rapport au texte de Quintane dont j'ai lu le prologue, parce que je me suis dit, bah, finalement, si j'avais ce livre entre les mains avec tous ces morceaux de discours et qu'il n'y avait pas le prologue pour m'expliquer quel est le projet littéraire derrière cette œuvre, est-ce que j'aurais réussi à comprendre de moi-même de quoi on parlait? Qu'est-ce qui motive aussi un auteur à écrire un prologue sur son projet littéraire? Parce que c'est vrai que parfois, il faut se confronter au texte. Et du coup, si un geste, on a besoin de l'expliquer, est-ce que ce geste est vraiment clair? C'est une vraie question. Et bah justement, par rapport à ce que tu disais, Selma, d'aller au-delà de l'expressible, j'ai l'impression qu'on associe souvent le montage aussi dans la façon dont ça peut coller des passages ou raccorder des choses comme ça. Aussi, ça peut être un projet critique ou politique, en fait, par ce qu'on essaie d'expliquer. Est-ce que... le montage réussit à expliquer quelque chose qui ne peut pas être dit dans la parole le visuel, est-ce que... Enfin, pardon, c'est pas...
3: Non, je vois tout à fait ce que tu veux dire. Le cadrage comme le montage, c'est une politique de l'image, c'est une subjectivité qui se veut omnisciente et donc du coup qui est d'autant plus... insidieuse, et je pense que ce qui est intéressant dans le montage et dont on a parlé un petit peu en parlant d'Anne Garreta, c'est sa capacité à venir remettre en branle la différence entre La distinction entre ce qui fait œuvre et ce qui est détritus, en fait, c'est comment on se débarrasse d'une espèce de poétique aristotélicienne où ce qui compte, c'est les héros et l'histoire faite par les héros autour des événements, et on s'intéresse aux marges les marges de la fiction, mais ce qui aurait pu être un rebut, un déchet de l'histoire, et c'est depuis cette perspective qu'on vient réécrire quelque chose. Et en fait, le montage, ce qui est une espèce de découpage, il permet de rendre très évident, en fait, un centre, qu'est-ce qui serait le centre et qu'est-ce qui serait ce qu'on a recoupé, et comment, qu'est-ce qu'on fait depuis ce qu'on a découpé. Et Paris de la politique, comme Gann Garretta l'explique, c'est une œuvre de rebut, c'est une œuvre faite avec tout ce qui a été recoupé de Virgile Non, enfin de d'autres œuvres. Et je pense que c'est là où, le montage il propose une espèce de poétique de la forme qui est intéressante quand il vient revaloriser en fait un extérieur de ce qui aurait été intéressant, que ce soit des vies intéressantes, des histoires intéressantes. Qui interroge, en fait, il interroge les hiérarchies en fait concrètes.
0: Et c'est vrai que même toi, Éléonore, par le fait de faire du documentaire sur des personnes qui peut-être vivent en Corée, sont pas exposé aussi cinématographiquement, est-ce que tu as l'impression que ton projet en fait de filmer et ensuite de construire un documentaire autour de ça par le montage, c'est aussi un projet critique peut-être par le montage, de rendre visible en fait ces vies
1: Oui, c'est visibles. Forcément politique de faire un film. Il y a différentes manières de mettre en scène une communauté qui n'est pas forcément très visible dans les médias, comme par exemple les guérisseurs ou les agriculteurs, agricultrices. Mais c'est plutôt de vivre intimement avec ces personnes et d'essayer de rendre compte de ce qu'ils vivent. Vraiment intimement, c'est pour moi plus fort que de vraiment avoir une vision un peu froide et formelle de les agriculteurs ont du mal à joindre les deux bouts, enfin quelque chose de politique en soi. Mais non, c'est plutôt s'approcher d'un être humain et de montrer quel est son rapport au monde. Ça m'intéresse plus que vraiment y poser une
0: lecture.
2: Est-ce que ça t'est déjà arrivé d'avoir un conflit entre la forme vers laquelle allait ton film, notamment au montage, et justement la restitution de cette intimité, ou tout simplement d'un point de vue d'éthique documentaire, la restitution des voix que tu avais récoltées?
1: Oui, ça peut arriver, par exemple là sur mon dernier documentaire, d'avoir filmé une personne et son rapport avec, un rapport entre deux personnes que je trouvais pas sain, enfin en tout cas qui avait une sorte d'emprise sur un des personnages, et du coup d'avoir le choix soit de transformer ce rapport et d'enlever l'emprise pour qu'on ne le voit pas et du coup de transformer un peu la réalité de cette personne, ou alors carrément de l'enlever du montage. Enfin c'est des questions qu'on se pose, oui, parce que ou alors de le laisser, mais c'est un autre film, c'est on va parler d'autres choses et c'est...
2: Et donc là, il y a quand même quelque chose qui émerge de l'ordre d'une politique des écritures, ou toi, comment tu hiérarchises, qu'est-ce qui compte le plus à la fin pour toi? Qu'est-ce que tu as choisi de garder?
1: Moi, j'ai choisi d'enlever cette personne parce que c'était pas le sujet de mon film. Enfin, j'avais pas envie de parler de ce rapport entre les êtres. Je voulais plutôt montrer justement des personnes qui soignent et qui prennent soin des autres. Mais voilà.
3: Je voulais juste poser une question. Est-ce que tu as prévu d'organiser une projection dans l'endroit où tu as filmé?
1: Oui, je l'ai fait cet été. Je leur ai montré le film.
3: Et c'était comment?
1: C'était super. Tout le monde est venu. Tous les agriculteurs ont invité leurs amis. La petite fille aussi du film est venue avec tous ses amis. Ils ont regardé le film. C'était super émouvant. C'était très beau.
0: Mais c'était vraiment très intéressant ce que tu disais aussi à un moment quand tu parlais de l'adoption, par exemple, du veau qui prenait des heures et des heures, et que c'était aussi par le montage, il fallait essayer de... transcrire en très peu de minutes quelque chose qui dure très longtemps. Et j'imagine que du coup, là, il y a un vrai aussi projet un peu éthique, en fait, vis-à-vis de la réalité ou du spectateur, de qu'est-ce qui se passe dans la vraie vie et comment on essaie de le rendre au montage, qui doit pas être évident.
1: Oui, d'ailleurs, on a une responsabilité aussi parce qu'on prend... un an avec la personne, on le filme dans sa vie et après il va se voir effectivement et montrer à ses amis. Donc on a une responsabilité de quand même essayer de rendre un peu justice à tout ça.
0: Mais pour elle. Voilà. Okay. J'avais plutôt une question de conclusion. Donc je ne sais pas si avant vous aviez... Enfin toi, Jules, tu avais d'autres questions ou même entre vous, vous avez des questions. Je voulais plutôt revenir sur... le passage entre les arts aussi, parce que c'est vrai que toi, Éléonore, tu as été peut-être nourrie d'un texte aussi dans ton regard cinématographique et documentaire. Et aussi, comme en parlait Anne Garetta, dans le fait que Wittig fasse un peu du cinéma avec du papier ou de la littérature avec des ciseaux. Enfin, je trouvais ça un peu drôle. Et ma question... Enfin, s'adresser plutôt aussi à toi, Selma, dans un premier temps, puisque je sais que ton travail est plutôt sur le texte et l'image, et aussi sur la manière dont parfois le texte vient rencontrer ses limites. Est-ce que tu pourrais peut-être clarifier justement sur comment on sort en fait d'un régime purement littéraire pour aller vers un autre régime visuel ?
3: Je pense quand on se rend compte que la ressource du sens, elle est pas trouvable dans ce que nous offre la littérature comme outil d'analyse ou comme vocabulaire pour parler de ce qu'elle fait, et je pense que pour comprendre ce que fait Guyota, quand c'est un texte qui a une origine orale qui ensuite s'assortit d'un dispositif visuel et iconographique, et en fait les seuls outils de l'analyse littéraire deviennent impuissants. C'est un texte qui essaie d'excéder les limites de ce que le texte écrit peut faire et du coup il nous intime d'autres ressources, il nous intime la lecture à haute voix, de prendre en compte les images qui nous soumet, et pour le qualifier, du coup moi je fais ce détour par l'histoire de l'art et cette qualification d'une écriture figurative en empruntant à Georges Duberman cette conception de la figurative qui dépasse l'espèce de double impossibilité de l'abstraction et du mimétique, et je pense que c'est ça qui m'intéresse. C'est aussi tous les phénomènes d'apophatisme, quand le texte dit qu'il ne peut pas décrire, qu'il ne peut pas dire ce qu'il aimerait parce qu'il est mis face à l'expression d'une réalité ou qui peut pas être circonscrite, que ce soit une subjectivité qui en fait est insaisissable et refuse de se dire et serait forcément appauvrie par son écriture, que ce soit des choses de l'ordre du spirituel ou de l'invisible. Et en fait du coup comment on rend visible l'invisible, ne serait-ce que par les mots, en fait c'est sans cesse pointé vers ce qui échappe au langage, et quand le langage se mord la queue et qu'il devient il se perd dans des négations de lui-même, dans une espèce de dénonciation ad nauseum de sa propre impossibilité. C'est ce qui m'intéresse, et ce qui est employé par les auteurs pour exprimer ça, leur espèce de frustration avec leur médium, et comment ça fait écho à ce que par exemple les peintres de la Renaissance emploient comme technique, comme ressource formelle pour représenter l'irréprésentable, qui serait le corps glorieux, le corps du Christ. Et comment on se rend compte que dans toutes les grandes peintures réalistes et la belle perspective de la Renaissance, il y a plein d'éléments en fait qui sont qui ont rien à faire là, qui sont beaucoup trop petits, beaucoup trop grands, qu'il y a des problèmes qui sont de la main de maître ça peut pas être des erreurs quoi, c'est forcément délibéré, et je trouve ça beau en fait quand une œuvre elle est capable de donner à son spectateur ou son lecteur un indice de sa faillibilité et qu'elle lui le donne comme une espèce de limite de ce qu'il a entrepris de faire.
0: Et c'est vrai, parce que finalement, même toi, Éléonore, même si ta pratique est plus cinématographique, documentaire, elle passe au départ aussi par le scénario. Est-ce que c'est quelque chose... Enfin, est-ce que parfois tu as déjà écrit un scénario, tu te dis ah, est-ce que ça pourrait être un livre par exemple, enfin, est-ce que la question du médium se pose parfois d'une manière ok, peut-être que je vais écrire ça, est-ce que je vais faire de la fiction cinématographique, est-ce que je vais faire un documentaire, ou est-ce que ça, enfin, quel est le rôle aussi de ce scénario
1: Oui, ça m'est déjà arrivé. Je voulais faire un film sur ma grand-mère et je me suis rendu compte que ça serait peut-être plus facile pour moi, en tout cas, de passer par le livre que, mm-hmm. que le film, parce que ça me permettrait d'être moi avec moi-même mm-hmm. et avec mon histoire et de pas, je sais pas, de pas briser quelque chose entre ma grand-mère et moi mm-hmm. Qui existe un peu dans le
0: faire, enfin dans le
1: oui. Ouais, ou dans le, enfin dans le, je trouve pas mes mots, pardon, quelque chose qui existe entre nous que j'ai mm-hmm. pas envie de filmer parce que mm-hmm. ça réduirait un peu mm-hmm. le champ, quoi.
0: Enfin, oui. Finalement, c'est la question aussi de la mise en forme de ce dont on veut parler qui implique après la forme qu'on va lui donner, que ce soit un livre, que ce soit un documentaire ou une œuvre cinématographique, ou pareil dans ce que tu disais Selma, le fait de vouloir exprimer un inexpressible, parfois ça nous ramène à une autre forme en fait.
1: Oui, totalement.
0: Je ne sais pas si vous vouliez ajouter quelque chose par rapport...
3: Moi, j'ai juste encore une question pour Eleonore. Et du coup, est-ce que par exemple, parfois, quand tu écris le scénario, tu fais face à une difficulté, tu te dis, c'est pas grave, si j'arrive pas à l'écrire, j'arriverai à le filmer?
1: Oui, après, il y a toutes sortes de commissions pour avoir des financements qui font qu'il faut quand même...
3: Il y a un impératif matériel.
1: Voilà. Mais oui, de toute façon, je sais que le réel va de toute façon tout chambouler et que ça sera jamais comme j'ai écrit. Donc,
0: Ok.
2: Pour conclure, oui, on voulait juste rappeler quelques actualités de Navier Night pour finir. Et donc, on lance un nouveau cycle lundi qui sera une rencontre avec Abdelataya, qui est romancier, et Yosra Motajedi, qui est une artiste plasticienne, avec cette idée de réunir une fois par mois, encore dans cette idée d'aller par-delà les médiums, différents artistes. Et donc ça se passe à la péniche littéraire Nana. Et la deuxième actualité qui débute aussi la semaine prochaine, jeudi prochain, c'est le lancement d'une collection intitulée Année Zéro, qui est une coédition entre Navier Night et Siesta Book, qui sera fait au Festival de littérature contemporaine à Marseille. Et dans cette idée, toujours avec Navier Night, de penser le rapport image-texte, le rapport entre les médiums, pour esquisser une forme de politique des écritures contemporaines, s'ancrer aussi dans le contemporain, dans la société.
0: Merci beaucoup d'avoir été présent ce soir.
3: Merci à vous pour l'invitation.
2: Merci.

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Le monde est un océan qui se soulève. Au cœur de ces vagues résonne ce qui fait de nous des êtres vivants. Écoutons déferler cette écume. Les semences sont au cœur de la culture et des systèmes alimentaires des populations, à tel point que contrôler les semences revient à contrôler la vie. C'est ainsi que Miguel Fakhri, rapporteur spécial de l'ONU sur le droit à l'alimentation, résume l'urgence à se réapproprier notre souveraineté alimentaire. Vous écoutez le 15e épisode de l'Actu des Oubliés, et il s'intitule « La guerre des graines en Afrique de l'Ouest ».

0: La majorité des terres arables du continent africain sont cultivées par une petite paysannerie, familiale ou communautaire, à partir de graines reproductibles, produites, échangées et réutilisées par des paysans et des paysannes. Un système savant basé sur la connaissance séculière, l'intégration dans les écosystèmes et l'adaptation au milieu naturel comme au changement climatique. On écoute en guise d'introduction Ibrahim Sidi Bé, exploitant agricole au Mali, membre de la coordination nationale des organisations paysannes chargée de la formation, des questions environnementales et du changement climatique, puis Famara Diédiou, chargée de programme Afrique de l'Ouest pour l'Alliance pour la souveraineté alimentaire en Afrique.
1: Aucune personne ne peut produire aujourd'hui sans les semences. Les semences paysannes sont très importantes aujourd'hui pour non seulement contribuer à l'autosuffisance alimentaire, mais également à la souveraineté alimentaire. Je peux même dire qu'aujourd'hui, la souveraineté alimentaire dépend beaucoup de la souveraineté semencière. Quand je parle des semences paysannes, je parle des semences qui sont issues de l'agriculture familiale, parce que les semences n'étaient pas vendues ici au Mali. Les semences n'étaient pas quelque chose qui était marchand. Parce que généralement, nos parents stockaient les semences, ils prennent une partie et ils les mettent en garde pour la saison future. Ils font la solidarité entre famille, famille, paysan, paysan, communauté, communauté. Non seulement c'était la solidarité qui permet de conserver cette phytogénétique et qui nous permet de transmettre ces savoirs-là de génération en génération. Mais les 10 dernières années, on se rend compte que ces semences sont en train de disparaître au profit des semences soi-disant améliorées, soit des hybrides, soit des semences génétiquement modifiées. Ça amène beaucoup de problèmes, non seulement au niveau des exploitations, mais également au niveau de la gouvernance même, au niveau des organisations paysannes.
2: Les semences paysannes, c'est d'ailleurs, on devrait les appeler les semences seulement. Pour nous, c'est les semences qui sont sélectionnées et multipliées par les paysans dans les champs de production agricole. Dans le même champ, on sélectionne ce qui va servir de semences pour l'année prochaine et on prend une autre partie pour l'alimentation ou bien pour des autres besoins. Ici, on fait appel à l'utilisation de processus naturels, y compris dans les méthodes de fertilisation et de lutte contre les ravageurs ou bien les adventices.
0: Sur le plan alimentaire, les semences paysannes ont une plus grande valeur nutritive et une plus grande capacité de conservation que les graines hybrides industrielles. En outre, selon le rapport déjà cité de Michael Fakhri, les systèmes de semences paysannes contribuent à réaliser le droit à la vie et à l'alimentation des populations et permettent aux agriculteuristes de conserver, d'utiliser, d'échanger et de vendre librement leurs semences. Ils garantissent aux communautés la possibilité de se nourrir de manière adéquate grâce aux fruits de leurs récoltes.
2: Pourquoi il est crucial de défendre, de protéger ces semences ? La première chose, c'est qu'il y a plus de 50% de la population africaine qui dépend de ces semences-là. Nous sommes d'abord un continent à plus de 50% rural. Et dans les plus de 50% rural, la base, c'est l'agriculture familiale et l'utilisation de ces types de semences. Il y a même des études qui montrent que parmi cette population qui est à plus de 50% rural, 80 à 90% des semences qu'ils utilisent proviennent de ces semences paysannes. Donc, si on ne protège pas ce système semencier paysan, c'est plus de 50% de la population africaine qu'on est en train de fragiliser. Mieux on protège les systèmes semenciers paysans, mieux on permet à plus de 50% de la population africaine d'avoir une autonomie, d'avoir une économie qui tourne autour de ça.
0: Le rapporteur de l'ONU poursuit « Les systèmes de semences paysans reposent sur le renouvellement continu de la biodiversité. Ils permettent au système alimentaire d'être plus résilient face aux changements climatiques, aux nuisibles et aux agents pathogènes. Ils permettent aux agriculteurs et aux agricultrices de cultiver leurs terres en tenant compte des changements à l'œuvre et en s'y adaptant, rendant ainsi les communautés plus fortes. »
2: Deuxièmement, c'est les questions de biodiversité. Les semences paysannes, caractérisées par une très grande diversité, ont une plus grande capacité d'adaptation par rapport au climat changeant, par rapport à de nouveaux contextes, etc. Et dans le système semencier paysan, un des principaux critères, c'est le niveau de diversité. Et une dernière chose qui n'est pas la moindre importante, c'est le lien entre cette grande diversité et la diversité culturelle, sociale ou alimentaire. Quand vous entrez dans une zone, plus vous avez une diversité ethnique, plus vous avez une diversité semencière ou variétale dans une semence donnée. Si c'est par exemple le sorgho qui est mangé au Sénégal, plus vous trouvez une diversité d'ethnies, des Wolofs, des Diola, etc. Je liste. Si vous avez 4 groupements communautaires dans le sorgho, vous allez trouver 4, au minimum 4 variétés qui sont utilisées différemment en fonction des communautés. Et chacune a un lien vis-à-vis de cette semence, soit des rites et coutumes, donc sa culture, soit sur des questions alimentaires. Donc, préserver les semences paysannes, c'est effectivement préserver les cultures sociales, alimentaires, etc. Et ça se trouve dans les protocoles internationaux.
0: Les semences paysannes jouent donc en faveur de la souveraineté alimentaire sur au moins trois niveaux de manière très évidente, sur le plan très concret de l'alimentation, en qualité, en quantité et en diversité. Elles s'adaptent à la biodiversité et aux changements climatiques en cours et à venir. Elles favorisent même une plus grande diversité dans le vivant. Enfin, elles portent avec elles une tradition ancestrale car elles sont cultivées depuis des siècles. Elles sont échangées sur les marchés informels de manière libre et sont l'objet de solidarité au sein et entre les communautés. Elles sont donc vectrices de liens sociaux, de liens non marchands, d'histoire collective. Tout à l'inverse des semences livrées par les multinationales.

0: Coca-Cola. Sous couvert d'amélioration des rendements, les industries agroalimentaires ont créé un système semencier qui homogénéise, appauvrit et monopolise les semences. Au milieu du XXe siècle, l'hybride F1 était créé. L'objectif ? Augmenter les rendements en permettant à la plante de s'auto-féconder. Problème numéro 1, on crée de cette manière des plantes consanguines, donc quasi stériles dès la deuxième année. Les agriculteuristes sont donc obligés de racheter chaque année des graines aux groupes semenciers industriels. Problème numéro 2, les hybrides sont incapables de s'auto-immuniser. La culture des semences industrielles nécessite donc le recours à des intrants chimiques, à des fertilisants et à des pesticides pour se protéger contre les parasites, les autres végétaux, les animaux, les aléas climatiques, etc. Résultat, la terre, l'écosystème et l'humain ou l'humaine derrière le tracteur sont détruits au nom d'un rendement plus intéressant à court terme.
1: Aujourd'hui, si on parle des semences paysannes, c'est parce qu'il y a d'autres semences. Les autres semences, leur plus grande particularité, c'est aller vers l'épuration, vers le minimum de diversité possible pour qu'on puisse les faire accompagner par, entre guillemets, ce qu'on appelle le paquet technologique. Les engrais standardisés, les fertilisants standardisés, les produits de traitement phytosanitaire ou bien les produits chimiques standardisés.
0: Le développement des semences industrielles mène à la dépendance des producteuristes vis-à-vis de ces firmes. Ce phénomène qui consiste à briser la mémoire génétique du monde végétal en même temps que le lien social humain, et que ses instigateurs ont cru bon de nommer révolution verte, a été imposé aux quatre coins du monde, avec une extrême violence. Confiscation de graines, criminalisation de la libre circulation des semences, déstructuration des structures agricoles locales à la faveur d'une législation faite sur mesure pour son implantation, l'ampleur des crimes de l'industrie semencière est difficilement mesurable, mais elle confine à la tentative d'extermination de la diversité culturelle et alimentaire humaine. Depuis 20 ans, le continent africain est devenu sa nouvelle terre de conquête.
1: Et ces semences ont obtenu une réglementation. En ce temps, nous étions très très très jeunes, on n'a rien compris. Et quand on est entré dans le monde professionnel, on a pu faire le lien entre tous les actes ou bien tous les pas qui sont posés depuis un certain moment jusqu'à aujourd'hui. Quand on a commencé à mettre en place la réglementation de l'agriculture ou bien des semences, lorsque des individus sont venus pour proposer à nos gouvernants d'améliorer la gouvernance agricole ou la gouvernance semencière, le point d'entrée, c'était qu'il faudrait renforcer la production alimentaire, tout simplement parce que le niveau de production actuel n'est pas bon, parce que les semences ne sont pas bonnes, parce que les terres ne sont pas fertiles. Aujourd'hui, on se rend compte que c'était une vision très limité de la chose. Donc, quand on dit que la productivité était très faible, etc., etc., celui qui est venu offrir ça à nos gouvernants, à nos décideurs politiques, n'a pas pris en compte que quand vous allez dans la famille et que l'on dise qu'il produit du riz pour son alimentation, etc., elle ne travaille pas seulement sur le riz. À côté du riz, il y a peut-être 5 ou 6 autres cultures minimum qui constituent son système alimentaire. La première étape, c'est effectivement à ce niveau qu'ils ont commencé à nous tromper. Amener le discours productiviste dans la tête des gens, amener le discours que vous avez faim, vous n'avez pas bien mangé. Ça, je pense qu'il faut d'abord déconstruire cette partie-là.

0: D'abord, il y a eu des plans d'ajustement des années 80 et 90, dont les responsables sont ceux qui, aujourd'hui, se posent en sauveurs. La paysannerie locale déstructurée, les investisseurs ont pu ensuite s'approprier un nombre croissant de terres, grâce par exemple à la nouvelle Alliance pour la sécurité alimentaire et la nutrition, lancée en 2012 par le G8, qui a encouragé l'implantation de grosses entreprises axées sur des monocultures, exigeantes en eau, en terre, dépendantes d'intrants chimiques et tournées vers l'export. Plutôt que de se concentrer sur les circuits courts en production et en transformation pour nourrir les populations locales. Et les plans internationaux se succèdent à l'image du projet Farm lancé par la France.
1: Deuxièmement, la question du niveau de productivité. C'est vrai que quand on met une variété de riz spécifiquement préparée pour de la production, une autre variété qui n'est pas préparée pour ça ne peut pas concurrencer en matière de productivité. Mais sur d'autres éléments, cette variété qui n'a subi aucune transformation ciblée peut répondre mieux. Je donne juste un exemple. Au Mali, il y a du maïs qui a été développé là-bas, qui produit beaucoup de farine. Et effectivement, le niveau de farine est très grand. Mais quand on a amené ça à la famille a rejeté après avoir utilisé quelques fois. Pourquoi ils ont rejeté? C'est tout simplement parce que dans la tradition alimentaire de cette communauté au Mali, quand je cuisine ce plat-là, qui s'appelle le tour, supposons autour de 19h, je conserve une partie pour le lendemain matin, ça va servir de petit déjeuner. Mais avec cette variété qui a été amenée disant qu'elle était très productive et qu'elle a beaucoup de farine, quand je cuisine à 19h, avant le lendemain matin, ce que j'ai, ça va se détériorer. Où est le sens de la productivité ici? Au contraire, ça augmente la charge de travail à celui ou celle qui doit cuisiner. Et quand je dis charge de travail, il y a les questions d'énergie qu'il faut utiliser. La question, je dois me lever pour travailler alors que je devais faire autre chose. Et même la culture, le goût alimentaire. Et il y a beaucoup d'exemples ainsi.
0: Le prétexte actuel pour renforcer l'industrie semencière, c'est l'augmentation des prix du blé imputable à la guerre en Ukraine. L'argument répété par le président sénégalais Macky Sall, allié de poids des grandes puissances européennes, est pourtant jugé fallacieux par les organisations agricoles. Selon Ibrahima Koulibaly, président du réseau des organisations paysannes et des producteurs agricoles de l'Afrique de l'Ouest, le blé ne constitue pas une ressource majeure en Afrique. Et encore, c'est là un héritage de l'époque coloniale qui sert encore les intérêts des Occidentaux. Et si les prix ont certes augmenté, les difficultés actuelles découlent plutôt de ces politiques menées durant les dernières décennies, qui nuisent à l'épanouissement de l'agriculture locale et de celles qui permettent l'accaparement des terres par les grands projets industriels. Les coordinations paysannes rappellent d'ailleurs les réalités coloniales.
2: À travers la colonisation, le néolibéralisme, le piège de la dette et d'autres formes de pièges légaux, les vies africaines, les écosystèmes et les corps ont été dévalués et transformés en commodités pour le bénéfice d'autrui. Des infrastructures ont été mises sur pied pour extraire ces commodités hors du continent lui-même. L'Afrique n'est pas autosuffisante en céréales parce que son agriculture, ses mines et ses autres secteurs intensifs ont été structurés pour servir les empires coloniaux, puis les marchés internationaux, plutôt que les peuples d'Afrique.

0: C'est dans cette perspective que Bill Gates, le fondateur de Microsoft, a récemment affirmé que dans le contexte de réchauffement planétaire, seule une nouvelle révolution verte pourrait endiguer les famines sur le continent. Depuis 2006, Bill Gates et sa fondation travaillent en effet avec l'Alliance pour la Révolution Verte en Afrique, l'AGRA, pour transformer les petites exploitations familiales qui constituent l'essentiel du monde agricole africain en entreprises. Derrière la Révolution Verte, les créanciers se nomment Nestlé, Bayer, IKEA et Rockefeller. Ils collaborent avec nombre d'instances internationales telles que la Banque mondiale ou l'Agence états-unienne pour le développement international. Le dernier forum pour la Révolution Verte en Afrique a d'ailleurs été financé par McKinsey. Bien entendu, la com autour du projet de l'AGRA est presque idyllique. La promesse d'un doublement des rendements et des revenus des petits producteurs en moins de 15 ans. Et par conséquent, la faim serait réduite de moitié sur le continent. La réalité est pourtant tout autre, et l'hypocrisie est vertigineuse. Anna Maina, coordinatrice de la Biodiversity and Biosafety Association of Kenya, confirme dans une lettre ouverte au Congrès des États-Unis.
1: Au Kenya, les échecs d'AGRA sont partout visibles. Les agriculteurs finissent par s'endetter car ils paient des prix élevés pour les semences et les engrais, qui ne produisent souvent pas de grands rendements. Un groupe de femmes a perdu ses économies mises en commun et certains biens de ménage, après les avoir utilisés comme garantie pour des prêts, sous forme de semences de maïs et d'engrais. Elles ont perdu le droit de choisir leurs semences et ont dû rembourser le prêt en espèces. Ces politiques ont conduit à une dépendance malsaine au maïs et au déclin de la diversité de cultures plus nutritives et résistantes au climat, comme le mil, le sorgho, les patates douces.
0: Alors que les bilans publics de l'AGRA flattent sa réussite, un rapport interne commandé par la fondation Bill Gates elle-même et mis en ligne par Community Alliance for Global Justice dévoile l'échec de l'organisation à augmenter les rendements de la paysannerie, et plus encore les revenus, dans la plupart des pays où elle s'est installée. D'une, l'AGRA a été plus intéressée à ouvrir des marchés pour le secteur privé que pour examiner ce qui pourrait aider les agris à construire l'autosuffisance. De deux, l'AGRA a exacerbé les inégalités de classe et de genre en assistant en priorité des fermes commerciales, étendues et tenues par des hommes, plutôt que les millions d'agricultrices indépendantes. De trois, l'AGRA participe à la dépendance politique et économique des États africains aux firmes occidentales, puisqu'elle les oblige à emprunter pour subventionner fortement l'achat d'intrants, puisque les agriculteuristes dépensent jusqu'à 80% de leurs revenus pour se payer des fertiliseurs. Et dans le même temps, l'insécurité alimentaire a augmenté en moyenne de 31% dans les pays concernés. Les sols se sont dégradés, sans compter que depuis peu, les moratoires contre les organismes génétiquement modifiés tombent un à un, comme en août dernier au Sénégal. Fanny Pigeot, dans un article sur Mediapart, cite Ange-David Bahimé, de l'organisation Grain.
1: En termes de politique agricole, l'impact le plus profond et à long terme des initiatives des fondations comme l'AGRA est la transformation de nos cadres politiques et législatifs. De plus en plus de pays africains sont en train d'avaler les OGM comme option pour nourrir leur population et de privatiser les semences, comme au Nigeria et au Ghana, pour le bénéfice des entreprises multinationales. La France, la Banque mondiale ou le G7 ne font que recycler des politiques qu'ils appliquent depuis des décennies et qui ne sont porteuses d'aucun espoir pour les petits paysans. On est toujours sur un fondement très néolibéral, une agriculture bâtie sur un modèle extractif, d'exportation, contrôlé par des multinationales qui ne créent aucune valeur ajoutée sur place.
2: Ce que nous craignons beaucoup dans cette affaire, aujourd'hui on est en train de nous vendre ces semences-là. Et demain, si ces semences ne se retrouvent pas au marché, qu'est-ce que nous allons faire? Parce que c'est comme si nous-mêmes, on se décline vers une dépendance par rapport à quelque chose dont on ne maîtrise même pas. Aujourd'hui, on est en train d'acheter ces semences. Demain, si on n'arrive pas à acheter, si ce n'est pas au marché demain, ça sera quoi? Peut-être qu'ils vont trouver d'autres alternatives. Aujourd'hui, nous, on a des terres fertiles. On ne peut pas vous vendre des semences, mais on veut vous proposer, vous nous donner une partie de vos terres, on va vous donner des semences, quelque chose comme ça. Et c'est ça la colonisation, parce que ce n'est pas une question d'autonomie. Au-delà des questions économiques, il y a des questions de dépendance aujourd'hui. On ne peut pas mettre notre vie au dépend de quelque chose qui n'est pas à notre maîtrise. Ce n'est même pas possible. Nous, on doit évoluer à notre manière et qui répond à notre souci et à notre aspiration. C'est un peu ça. Et la seule chose qu'on maîtrise, c'est ce que les semences que nos parents nous ont léguées. C'est ça en réalité. Et en perdant ces semences, c'est comme si on perd une partie de nos cultures en réalité.
0: Que les institutions financières cessent de s'intéresser à l'Afrique et tout irait déjà nettement mieux. C'est le message de certains responsables des organisations paysannes. Ange-David Bahimé ajoute.
1: Des politiques agricoles non libérales et en dehors des prescriptions de l'Organisation mondiale du commerce et de la Banque mondiale seraient déjà suffisantes pour que les écosystèmes alimentaires africains se portent mieux, s'autonomisent et nourrissent l'Afrique.
2: Ces semences sont très importantes sur le plan non seulement social, économique et environnemental. Ça nous permet aussi de mieux expliquer l'itinéraire technique même de nos cultures par rapport à d'autres spéculations qui n'est pas de notre ressort, qui va au-delà de notre compétence. Donc maintenant, pour éviter cette dépendance-là, on est obligé de promouvoir ce que nous disposons et ce qu'on a à la maîtrise. C'est un peu ça l'idéal. Nous, on veut être autonome. Pour être autonome, il faut avoir quelque chose que tu maîtrises.

0: Comme l'affirme enfin Blandine Sankara, figure majeure de l'agroécologie au Burkina Faso, il s'agit là d'un processus décolonial dans un triple objectif. D'une, produire pour nourrir localement et ne plus servir de réservoir de ressources à l'Europe. Deux, combattre les habitudes alimentaires héritières de l'époque coloniale telles que la baguette, qui implique l'importation de blé d'Ukraine. Trois, retrouver les pratiques ancestrales qu'elles relient à la permaculture et à l'agroécologie et réapprendre aux agricultrices à par exemple fabriquer des traitements naturels avec du gingembre, du piment ou de l'ail pour stimuler les sols. L'un des slogans phares de l'Alliance pour la souveraineté alimentaire est d'ailleurs « L'avenir des systèmes alimentaires africains doit être entre les mains des Africains ». C'est tout le sens de la recherche paysanne et des formations mises en place notamment par Ibrahim Sidibé au Mali.
1: Les paysans aussi font leurs recherches à leur manière. C'est-à-dire comment on peut aussi faire des recherches non seulement sur la sélection des races, du végétal et de la race animale, mais également comment on peut aussi avoir le minimum de contrôle. On est en train de développer beaucoup de concepts par rapport au système de production durable, tels que l'agroécologie, l'agroforesterie, d'autres fertilisants naturels, les pesticides à base de produits naturels, voilà quelque chose comme ça, des traitements naturels. On a développé pas mal de concepts de formation. Non seulement on sensibilise, mais également on forme des gens par rapport aux producteurs, par rapport aux solutions vraiment concrètes, par rapport au système de production durable qui est basé sur la promotion des semences paysannes. Nous sommes en train de former un vivier de formateurs appelés les relais formateurs qui sont destinés à apporter un changement au niveau de leur localité. Et on va créer des banques non seulement des banques de semences, mais également les fertilisants naturels, les pesticides à base de produits naturels, quelque chose comme ça. C'est-à-dire qu'on est dans une sensibilisation-formation par rapport à la promotion de ce concept-là. À chaque niveau, on essaie d'organiser des rencontres d'échange ou bien d'organiser des foires au niveau local, etc., etc., et qui est organisé vraiment au bénéfice des paysans.
0: Certaines régions sont particulièrement résilientes et la tradition de conservation et d'échange des graines perdure. Ailleurs, après un essai infructueux avec des semences industrielles, on cherche à revenir à l'ancien système, comme avec l'exemple du coton BT. C'est ce même coton qui, en Inde, a ruiné des millions de paysans, dont des centaines de milliers se sont suicidés ces 20 dernières années, surendettés après l'échec de leur récolte. Comme le compte Ibrahim Sidibé, l'expérience a tourné court en Afrique de l'Ouest, profitant même à la culture de coton bio.
1: L'exemple frappant, c'était le coton BT du Burkina. Ils étaient dans le coton BT, mais ils ont vite abandonné parce qu'ils savent très bien que c'est un produit qui ne va pas les apporter beaucoup de choses. Ils ont non seulement compris qu'ils seront non seulement dépendants, mais que ça va leur coûter cher aussi parce que chaque année, il faut vraiment acheter des semences pour ne pas tomber dans la dépendance, quoi. Donc, ils ont vite compris, c'est un peu ça. Et aujourd'hui, quand vous regardez ces pays-là, la plupart sont en train de se reconvertir, même pas dans la culture du coton conventionnel, mais dans la culture du coton bio. Ça se fait aujourd'hui au Mali, ça se fait au Bénin, ça se fait au Burkina, etc., etc. Ça veut dire que déjà, les gens en train de comprendre un peu l'enjeu et au fil du temps, on aura vraiment gain de cause.
0: Au Sénégal, la communauté Niagui est parvenue à retrouver peu à peu d'anciennes semences et à reprendre l'habitude de conservation et d'échange. Les semences sont conservées dans des pots en terre cuite, conçus spécialement pour conserver les graines, car elles régulent la température. Mariama Sanko explique dans le bulletin Niéléni. C'est l'une de ces femmes qu'en ville on appelle analphabète qui a commencé à reconstituer les variétés traditionnelles, car elle a compris que les variétés améliorées, conventionnelles, commerciales, érodaient nos semences traditionnelles, beaucoup plus résistantes et adaptables aux aléas du climat et à l'humidité. Ce sont les femmes qui transmettent le soin et la connaissance de nos semences de génération en génération. Elles proviennent de la confiance que nous avons en nous-mêmes. Les semences conventionnelles ne permettent pas aux gens d'observer, de calculer, d'expérimenter, parce qu'elles viennent avec des prescriptions précises qui nous enlèvent toute possibilité. Mais nous ne voulons pas centraliser les soins. Nous favorisons l'autonomie parce que les conditions changent, la fertilité des sols se perd. Il y a un manque de précipitations, il y a une demande de semences.
1: C'est une question aussi de lutte des jeunes. Ils sont des acteurs d'aujourd'hui et les leaders de demain. Et s'ils ne sont pas préparés par rapport à la cause aujourd'hui, demain, toutes les luttes qu'on est en train de faire aujourd'hui, le flambeau ne sera pas porté demain. Et quand on parle des jeunes aussi, on parle des deux sexes. Donc pour vous dire, aujourd'hui, c'est des maillons, c'est des acteurs clés pour porter vraiment ce combat-là. Aujourd'hui, les femmes sont beaucoup impliquées dans la conservation de semences que les hommes. Beaucoup. Parce que c'est eux qui font les petits maraîchages, c'est eux qui ont les jardins féminines, qui sont les coopératives, etc., etc. Et qui n'ont pas assez de moyens pour faire recours à l'achat des semences améliorées. Donc, ils préféraient vraiment garder des semences de génération en génération. Ils sont des véritables conservateurs. Et cette initiative peut être partagée avec les autres acteurs, surtout avec la jeunesse. Le COESP a organisé une rencontre spécifique des jeunes par rapport à la promotion des semences paysannes au Ghana, dans la région du Volta. Mais c'était extraordinaire. Pendant une semaine, les problèmes ont été soulevés, des questions sur lesquelles on peut facilement informer des jeunes et essayer de les former par rapport à la cause. et qui pouvait être une autre opportunité pour ces jeunes-là aussi. Moi, je préférais organiser des initiatives comme ça et qui peuvent être multipliées non seulement au niveau de l'Afrique, mais à travers le monde. Parce qu'aujourd'hui, le monde est tellement grand qu'on peut faire ces partages-là. Aujourd'hui, au niveau de la Via Campesina, on a l'habitude dans nos rencontres d'amener des semences du Canada, Mali, Asie.
0: L'un des enjeux de la lutte est de créer du lien au-delà du local. L'isolement des communautés joue en faveur des industries semencières qui sont plus à même de faire miroiter une augmentation des rendements. C'est un piège à double tranchant. Les semences industrielles réduisent non seulement l'indépendance des agricultrices, qui n'ont plus la maîtrise de ce qu'ils et elles cultivent, mais elles annihilent les solidarités qui existent à travers le partage des graines. Nous verrons dans 2 semaines comment les organisations paysannes mettent en place des outils pour contrecarrer les projets de l'industrie semencière, que ce soit à l'échelle locale ou en dépassant les frontières. L'enjeu est en réalité planétaire. Et comme le rappelle Ibrahim Sidibé, la lutte pour les semences implique de nombreuses autres batailles pour la souveraineté alimentaire.
1: Nous sommes dans un ensemble de combats qui est lié à la production agricole, surtout de l'agriculture familiale, qui prend en charge non seulement l'autosuffisance alimentaire, mais également des questions de souveraineté alimentaire. Aujourd'hui, on veut promouvoir des politiques qui sont favorables vraiment au système de production durable tel que l'agroécologie, mais également qui prend en charge la protection et la conservation de la biodiversité en prenant en charge les questions de semences. Et également les ressources naturelles, les terres, les eaux, etc., etc. L'un ne peut pas aller sans l'autre. Aujourd'hui, on a des semences, il faut vraiment de bonnes terres. On a de bonnes terres, il faut vraiment de l'eau. Et quand vous regardez aujourd'hui, non seulement il y a l'avancée du désert, mais également on est en train d'aller à une mauvaise gestion même de ces ressources en eau. Donc pour cela, il faut créer des alliances. Et la lutte globale aujourd'hui est l'une des initiatives qui est en train de porter fruit. Ça permet non seulement d'éveiller des gens par rapport à une problématique qui est en train de se passer, mais proposer aussi des alternatives, des solutions à ce problème-là. Et la chose cruciale de cette lutte, c'est comment tous les pays de la convergence soutiennent l'initiative d'un ou deux pays. Tout le monde vient au soutien pour résoudre un problème d'un pays. Donc c'est très important. C'est vraiment une solidarité qui mérite d'être encouragée et qui est en train de porter fruit aujourd'hui. C'est un combat qui vient consolider déjà le combat qu'on est en train de promouvoir au niveau international. La souveraineté alimentaire, droit à l'alimentation, l'agriculture familiale, la justice climatique.
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Merci d'avoir suivi ce 15e épisode, la suite de La Guerre des Graines dans 2 semaines. Au doublage, Jade Florent, et en termes de musique, vous avez pu écouter Ibamba de Ami Yerewolo, l'attaque libératoire de l'infanterie féministe, et Next Level de OMG et Mamie Victory.

0: In the bruschetta, it's going to be tomato.
1: Bruschetta.
2: Yeah. Bruschetta.
1: Bruschetta.
2: Biscotte.
1: Yes.
0: Hmm?
1: Bah ouais, non, c'est ça, c'est pas le jus. Oui, c'est parfait.
0: Ouais, ok. Parce que après, je peux utiliser une bonne tomate. Voilà, on a taille de cette tomate, on a juste besoin d'une. Du that. Quatre associations. I could just put a bit of that on top as well. 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

I can also not put cheese in it. Like, that doesn't need to be cheese. I don't need to put cheese in it if it's a problem. Okay. Mais c'est juste si c'est pas bien pour toi. Du râpé, quoi. Ok. Mm-hmm. Mais aussi parce que tu tousses, c'est peut-être pas bien pour ta gorge. Bah, c'est juste que ça produit du mucus. Mais. Yeah, ouais, Daniel. Yeah. Si ça te fait content, c'est bien ça. Yeah. But I must eat the cheese.

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1: On va peut-être commencer aussi pour présenter un peu ce projet de résidence qui nous tenait grave à cœur, aussi pour pouvoir parler. Je passe encore le micro à Kenza pour présenter ce super projet qu'on est trop content de commencer ce soir.
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1: Pour ce premier épisode, on est en compagnie de la DJ Mystique, qui est une amie et camarade
2: Depuis.
1: Ça va ?
2: Ça va et vous ?
1: Trop bien. Mystique, toi, t'es DJ depuis 5 ans, t'es basée dans le sud, à Marseille.
2: Ouais.
1: T'es résidente du collectif Cabaret, qui est le premier cabaret rail queer algérien sur Marseille.
2: Mm-hmm.
1: Du coup, ce collectif-là, il organise des soirées qui combinent DJ set, des performances, de la danse et du show drag. Par des artistes et DJ de la diaspora algérienne et nord-africaine.
2: Mm-hmm.
1: Tu es aussi cofondatrice des soirées Styx que tu co-organises avec les DJ Kix, Guerre Maladie Famine et Drash. Vous faites un travail de gros focus sur les cultures internet, le rap hybride et les musiques électroniques 3.0.
2: Ouais, c'est ça.
1: Trop bien. Tu as aussi une résidence sur INSFM qui s'appelle Murda on the Dance Floor.
2: Ouais.
1: Sur cette résidence, t'explores les cultures musicales diasporiques et des suds et tu fais un super travail de digueuse qui est grave inspirant, donc merci pour la culture et pour ça.
2: Oh, merci pour les compliments.
1: Donc avant de commencer ce petit entretien et cette heure qu'on va passer ensemble à discuter un peu autour des scènes, des paradoxes de la starification, de qu'est-ce qu'on peut faire de politique en tant que DJ et artiste dans les scènes club, on va écouter la track que tu as choisie pour ce soir. Donc, si je me souviens bien, c'est Rap de Paria de Nesby.
2: Exactement.
1: Trop bien. On lance ça et on se retrouve à la fin de la track.

0: Lourd, lourd, lourd. Ok, on va présenter notre dernière, la quatrième personne autour de cette table, Cyberjean, membre de Barbarie.
1: Bonsoir.
0: Ça va ?
1: Ça va, alhamdoulilah.
0: Alhamdoulilah. Bon bah, je te laisse commencer cet entretien. Pose la première question à notre invité.
1: Déjà, avant de poser la première question, je voudrais rendre hommage à la jeunesse marocaine dans la rue, ouais, dans les rues du Maroc.
0: Big up.
1: Qui lutte en ce moment contre le pouvoir et pour la santé et pour l'éducation. Big up à la jeunesse marocaine. Alors, Mystique, j'ai une question pour toi.
2: Ouais.
1: Déjà, la première question pour introduire le sujet, c'est comment tu perçois la scène club en France ? Un état des lieux ?
2: Large question. c'est assez compliqué d'être synthétique, je pense. Je pense que la scène, elle est hyper hétérogène. Elle est en mouvement, elle est aussi hyper éclatée. Il n'y a pas une seule scène, je dirais. Il y en a plein qui fonctionnent de manière assez différente entre elles. Il y en a qui arrivent à se croiser, à se connecter, mais il y en a qui restent assez à part les unes des autres. Chacune de ces scènes, en tout cas, elles ont leurs forces. Mais aussi leurs limites. Je pense que comme vous, en tout cas nous, ce qu'on essaye de faire à Marseille, il y a des espaces qui sont très militants, qui cherchent la profondeur dans le discours et dans ce qu'on essaye de faire. Mais voilà, si on fait un constat, parce que les événements récents et les révoltes ont relevé qu'au finalement ça touchait très peu de monde, en fait, notre travail. Donc et d'autres scènes qui ont, elles, je pense, beaucoup plus de visibilité. Mais du coup, avec la visibilité vient le lissage du propos s'il n'est pas déjà très lisse. C'est pas toujours agréable de l'admettre, mais bon, c'est important. Je dirais la scène club, elle est hyper riche dans, comme j'ai dit, toute sa diversité. Mais la conscience politique de ce que ça représente, le club en tout cas, dans un monde qui est en crise économique,
0: crise politique,
2: crise de tout. Et du coup, c'est un espace quand même, la scène club en France, parce que si on garde le propos en France, c'est un espace qui arrive à se créer, à se réinventer avec de nouvelles générations, avec des nouvelles démarches, avec des nouveaux collectifs. Mais c'est aussi un lieu qui est traversé de plein de contradictions. Et merci de m'avoir invité ce soir. D'ailleurs, je suis contente de pouvoir parler de ces contradictions-là. Il y a un peu un fossé entre ce qu'on souhaite porter dans une certaine radicalité, mais aussi faire des compromis. Il y a la notion de collectif et d'individualisme qui est assez mouvant, je dirais. Il y a une scène qui va être plus profonde, une autre plus en surface. Donc pour moi, la scène club en France, c'est un espace qui est nécessaire, qui est beau, mais c'est un espace qui nous oblige à nous remettre en question et à poser des questions difficiles. Et voilà, c'est le travail de beaucoup de personnes. Je ne sais pas si j'ai répondu à la question, je suis un peu...
0: Ouais, grave.
2: Voilà.
0: Et
2: je sais pas ce que vous en pensez, hein. Si vous voulez rebondir sur ce que je dis aussi.
0: Nous, ces limites, on les perçoit aussi. C'est aussi pour ça que, avec Barbarie, je pense qu'on essaye de pas mal s'aligner avec des collectifs militants, genre politiques, et qui font de l'action politique. Et aussi parce qu'on perçoit qu'en fait, la fête, ça suffit pas. En vrai aussi, dès qu'on est un peu plus radical sur nos propos, c'est un peu la galère de lieu. Je sais que par exemple, si on parle de Paris, il y a pas mal de squats où avant, il y avait des soirées qui étaient aussi genre grave accessibles parce que prix libre ou de soutien, qui se sont fait expulser, notamment avec la répression par rapport au JO il y a 2 ans. Là. Donc, nous, c'était les espaces que personnellement, avant de se former en collectif, on fréquentait. Et qu'on a vu peu à peu disparaître. Et puis maintenant, il reste que les lieux qui posent un peu des barrières économiques, mais aussi politiques. Parce que genre, si on est là en mode anti-impérialiste, gros fuck Israël, gros fuck la France, whatever I can say. Je le dis. Bref, en fait aussi, quand on veut porter un discours antiraciste et anti-impérialiste, on se prend des murs. Et on se prend des murs aussi parce que en fait, être une star et être militant, c'est compliqué. Faire des soirées dans la joie quand on parle de sujets aussi lourds, c'est aussi, ça pose aussi ses paradoxes. Mais aussi, nous, on est content de t'inviter aussi, toi, parce que, enfin, ne serait-ce que sur Insta, t'es déter, tu relayes beaucoup d'infos, et en vrai, ça fait grave plaisir aussi de voir quelqu'un qui a cette place-là dans la culture club porter des discours. Et voilà, hein. Franchement, fier de toi, camarade et ami.
1: Ouais, ouais, ouais.
0: Comme je l'ai dit.
2: Vous aussi, vous aussi.
0: En tout cas, moi, j'ai parlé un peu de l'état des lieux, un peu sur Paris, ce truc de galère d'espace.
2: Ouais.
0: Est-ce que sur Marseille, t'as pu un peu constater des difficultés ou des trucs, comment ça a évolué ?
2: Ah ouais, carrément, on est carrément dans ça. En gros, Marseille, c'est assez particulier. Je pourrais me prononcer sur Paris, mais moi j'aurais juste un regard un peu extérieur de ce que je peux ressentir quand je viens jouer ici, parce que j'ai la chance, je fais partie des rares artistes de Marseille qui arrivent à avoir une visibilité à l'extérieur. Mais c'est une scène qui est extrêmement importante. Elle n'est pas forcément visible dans le national et encore moins à l'international. Mais il y a énormément de collectifs qui luttent tous les jours pour essayer de faire des trucs. Mais il y a des soirées quand même. Ce qui est difficile avec Marseille, c'est qu'elle sort un peu de... Elle est hyper fragile. En gros, je ne sais pas si vous connaissez Gaudin, l'ancien maire de Marseille, mais des années 90 jusqu'à 2020, en fait, la culture et même les priorités des Marseillais étaient un peu remis... n'étaient pas prioritaires, quoi. Là, c'était plutôt sur une mairie sous corruption et détournement de fonds, donc c'était assez compliqué. Donc là, depuis les nouvelles élections... Au niveau, enfin là, je vais parler déjà du constat un peu institutionnel sur qu'est-ce que la culture, au-delà de la fête, au-delà des lieux alternatifs, genre juste la culture institutionnelle, c'est compliqué. Donc nous, c'est encore plus compliqué. Y a un nouveau maire, il y a des nouveaux élus, il y a envie un peu d'impulser des nouvelles dynamiques, mais bon, ça profite à qui, on ne sait pas trop, et pas du tout en tout cas la culture alternative. Du coup, ce qu'on observe, si je reviens dans le présent, comme vous, je pense qu'il y a une répression policière que je n'arrive pas à expliquer, qui s'est intensifiée depuis le Covid. Voilà. En gros, il y a énormément de descentes de flics qui sont faites dans les espaces. Donc, pour vous dresser un peu une image fixe comme ça de Marseille, en gros, vous avez les espaces, je dirais, institutionnels, donc les quelques musées, les salles subventionnées, qui même elles ferment. Par exemple, on a le Doc des Suds, qui était une salle de concert emblématique, qui était là depuis des décennies, qui a fermé. Je ne sais pas ce qu'ils vont faire à la place, un parking, j'en sais rien. Et c'est vraiment un désastre pour Marseille. Après, il y a des initiatives qui sont venues des habitants, mais qui sont aujourd'hui institutionnalisées, financées par l'État français, pas par Marseille. Donc, c'est des dynamiques qui sont nationales, donc comme la friche de la Belle de Mai. C'est un lieu assez riche d'associations, de structures. Il y a des salles de concert. Mais voilà, si on est un petit collectif avec un petit budget, ça reste quand même très difficile parce que c'est des frais de location qui sont très chers. Donc voilà, c'est hyper encadré. C'est pas facile d'accéder à ces espaces non plus. Et il y a la scène alternative qui, elle, bataille chaque soir, chaque jour à trouver des espaces. Ce qui était cool avant le Covid, c'était que les espaces, on les prenait rien à foutre, quoi. Dans la rue, dans les calanques, les teufs, il y en avait énormément. Au pire, on croisait les gardes de côte le matin, ils nous y rangeaient, on disait « ok, ça va ». Il y avait rien. Et depuis le Covid, c'est devenu très compliqué. Tout ce qui est teuf, ça... Je dirais, moi, je faisais plus partie des comités d'avant, maintenant la jeunesse, parce que je fais partie d'une autre génération déjà, je pense. Elle est venue prendre le relais, mais il y a eu beaucoup de répression, de saisie de matériel, de menaces. Il y a beaucoup d'amis et de collègues de la musique qui ont perdu énormément d'argent et beaucoup de déter aussi. Quand c'est pas dans la rue, c'est dans des lieux qui sont pas adaptés. Donc il y a beaucoup de soirées dans des bars, c'est-à-dire sur des enceintes JBL, pas de retour, pas de matos. Mais du coup, les gens y viennent, on est super serrés. Mais une fois sur deux, il y a la police qui débarque. Du coup, c'est compliqué. Après, Marseille, elle échappe pas, je pense, aux dynamiques nationales. Question de l'économie. Ah oui, pour parler de répression, je voulais juste lancer un SO à mes collègues. Je ne citerai pas leur nom pour des questions de sécurité. Mais y a un lieu à Marseille qui est, pour les personnes qui écouteront, je pense qu'elles reconnaîtront, qui est emblématique et qui fait vivre la culture alternative dans toutes ses formes depuis plus de 13 ans. Et c'est la première fois depuis leur existence qu'il y a une descente de police dans l'établissement. Et ben voilà, ça va... des risques que ça ferme. Et c'est un des derniers bastions de la culture club à Marseille libre, je dirais. Et c'est grave triste, parce qu'après, je ne sais pas comment on va faire. Mais voilà, il y a aussi une nouvelle dynamique, je pense. Autant au sein des créatifs, des artistes qui arrivent, des collectifs qui se créent, des nouvelles questions. C'est qu'il y a, désolé l'équipe, une arrivée massive de Parisiens qui, et d'étrangers qui arrivent sur la, sur la ville.
1: Arrêtez d'aller à Marseille.
2: C'est compliqué. Il y a des collectifs plutôt locaux qui essayent de garder une dynamique de discours militant et alternatif, mais c'est compliqué parce qu'il y a la logique de marché qui n'était pas présente à Marseille avant. Il y a, je pense, comme on peut... Bon, c'est incomparable avec le Maroc, mais il y a des choses que je retrouve dans le discours des Marocains via la transformation de la ville et l'arrivée de la, des Coupes du Monde de football. C'est que la mairie ou l'institutionnel a depuis... longtemps engagé des travaux de rénovation, etc., mis en place des espaces, mais c'est pas pour les Marseillais du tout, c'est pour favoriser le tourisme, c'est bien, ça ramène de l'argent, mais pas aux habitants de Marseille. Derrière la façade et la carte postale, il y a quand même du logement insalubre, des immeubles qui s'effondrent, énormément de pauvreté, énormément de chômage. C'est un port, donc il y a quand même... une immigration importante du Maghreb dans une extrême pauvreté qui confronte une élite qui vient imposer des concept stores et des restaurants de graines. Enfin, je veux dire, et aussi des ateliers d'artisme et de personnes. Je comprends la précarité artistique, mais c'est des énormes complexes artistiques qui ouvrent dans des zones extrêmement pauvres. Donc c'est quand même assez ambivalent. Et la culture existait là-dedans, c'est compliqué parce qu'il y a déjà des besoins primaires de survivre. Et pour les habitants, la priorité, même pour eux, et avec tout le respect que j'ai pour mon métier, c'est pas la priorité des salles de concert et de l'art. Et voilà. Donc c'est compliqué, c'est compliqué. Malgré tout ça, quand même, la fête à Marseille, c'est un espace qui est hyper inventif, communautaire, basé sur des réseaux de solidarité. Y a énormément d'artistes. Il y a une scène locale qui continue à se créer, qui fait vivre des esthétiques et des imaginaires qu'on ne trouve pas ailleurs, je pense. Ça reste dur à porter. C'est très long, ma réponse, désolée. Ça me tient à cœur de dire tout ça.
0: Long, c'est jamais trop long.
2: Mais voilà. Et Paris, en vrai, je pense qu'aussi, de notre part, je l'admets, je pense qu'il y a un peu un fantasme de ce que Paris représente, parce que de nous, de l'extérieur, on voit un truc hyper institutionnalisé, avec de l'argent... des facilités, toute la visibilité internationale, elle est portée sur la capitale. Beaucoup cherchent à venir à jouer ici. Mais en vrai, quand j'interroge les collègues qui peuvent être chargés de prod dans des clubs même, iconiques, enfin, c'est compliqué pour tout le monde. Donc voilà, donc je pense que c'est... Il y a la façade et la réalité, c'est compliqué. Voilà. Très longue réponse.
0: Bah nous, on essaie un peu de penser comment, depuis la culture, on peut se mettre au service des mobilisations politiques. Donc, on l'a déjà dit, on essaye un peu de s'associer avec d'autres gens et pas de juste porter un discours sur juste la culture pour la culture. Parce que bon, les mobilisations d'artistes pour les droits des artistes, ça s'essouffle vite. Et puis, ce qui est dommage, c'est que ça porte pas trop plus large que ça. En tout cas, moi, ce que je trouve stylé, c'est que de plus en plus, y a des collectifs qui font comme ça. Est-ce que toi, y a des figures ou des collectifs sur Marseille ou même en France globalement qui t'inspirent de ce côté-là, enfin, qui ne sont pas juste des artistes gentrificateurs?
2: Je pense qu'avec honnêteté, on l'est tous, toutes, hein. Les artistes gentrificateurs, il faut juste le reconnaître un moment. Et je sais qu'on a tendance à regarder l'autre en mode « Oh, toi !» Mais moi aussi, hein, j'organise des soirées dans des espaces, dans le 15e arrondissement, dans un arrondissement qui souffre la gueule ouverte, et genre, avec des expositions. Enfin voilà, il n'y a aucune personne de l'arrondissement qui vient à la soirée. Donc, en fait, l'objectif, c'est à la fois de comprendre qu'est-ce qu'on est en train de faire, à qui ça s'adresse, est-ce que vraiment notre discours porte aux personnes considérées. On essaye, c'est des tests, ça va mettre des années, ça va peut-être jamais marcher, mais comment on peut faire pour reconnecter en fait nos fêtes à des actions directes, parce qu'il y a nous qu'on voit, mais il y a ceux qu'on ne voit pas. Il y a quand même Marseille, Paris, il y a un réseau associatif, il y a des gens sur le terrain, il y a des bénévoles partout, il y a des gens qui sont engagés et qui ne sont pas soutenus, qui fonctionnent que sur des dons privés, etc., de particuliers. Donc, moi, je trouve que c'est intéressant de se lier à eux, parce que nous, on a la capacité, la notoriété modeste ou moins modeste, de mobiliser des personnes et des gens qui payent un billet pour venir. Du coup, on pourrait récolter de l'argent. Donc, nous, ce qu'on essaye de faire avec Styx, pas mal, c'est d'organiser des événements de soutien. On n'est pas les seuls. Mais beaucoup de soirées de soutien pour accompagner des caisses de grève. On l'a fait avec les grévistes du Radisson, qui est un hôtel de luxe à Paris, pour financer leur perte de salaire. On essaye d'accompagner sur des événements des mineurs isolés. On essaie de soutenir les Legal Team aussi de Marseille, des cagnottes, des associations de terrain pour financer leurs actions, même les actions de pirates. Voilà, ça coûte des sous de manifester, ça coûte, c'est des frais, donc si on peut les soulager un petit peu, même si c'est pas grand chose, on essaye. Je peux parler de deux collectifs à Paris, parce que ce que j'apprécie beaucoup, un collectif de Ojello, que vous connaissez, qui a monté depuis 2023 son label, qui s'appelle TIG, Travaux d'intérêt général. Alors c'est intéressant, parce qu'elle et son collègue, ils n'ont pas sorti que de la musique pour sortir de la musique. Donc en fait, ils ont mobilisé plusieurs dizaines d'artistes pour sortir des compilations. Donc l'intégralité des fonds, ils sont reversés aux associations. Vous pouvez trouver l'ensemble sur Bandcamp. Donc il y a trois compiles. Donc une qui est destinée à financer les projets des MIDI des MIE. C'est une association qui accompagne les jeunes mineurs isolés étrangers à Paris. Il y a aussi une compile qui finance le collectif des jeunes du parc de Belleville, qui sont eux aussi mobilisés pour les droits des mineurs isolés. Ils ont été connus, je pense, du grand public via l'occupation de la Gaîté Lyrique il y a quelques mois. Et une autre compile qui est destinée à soutenir la Legal Team antiraciste, qui défend les personnes victimes de répression lors des manifestations. C'est des coûts de judiciaires qui sont très chers, donc voilà, si on peut apporter un peu d'aide, c'est bien. Il y a des collectifs qui... Enfin, notre action, je pense qu'elle ne peut pas se limiter au local, à l'international aussi. Il y a un autre projet que j'admire énormément, le projet Albeit, qui a été fondé à Paris en 2021 par des exilés politiques syriens. En gros, c'est un ensemble d'équipes bénévoles. Ils organisent des projections, des concerts, des repas. Ils utilisent tous les bénéfices pour soutenir des projets en Syrie. Grâce à ce modèle bénévole, un bénévolat apporté aussi par les artistes qui viennent performer, ils sont arrivés à acheter un terrain, ils sont arrivés à construire plusieurs maisons pour loger des familles déplacées. Aujourd'hui, avec la chute du régime, l'idée, c'est de permettre l'achat d'un lieu pour construire un centre social et culturel. En fait, ce qui m'inspire, en tout cas, dans ces deux initiatives, et je pourrais en citer une vingtaine, c'est que de montrer qu'on peut, en fait, mais même si c'est pas grand-chose, hein, que montrer que la culture, la musique, l'événementiel, elles peuvent mieux au service de concret, et pas forcément juste rester dans le discours et le pur discours, parce que ça reste limité, en fait, de juste... je suis un peu contre le « je suis », donc « je suis », quoi. Je sais pas comment dire.
0: Bah ouais, de fou. Bah sur ce, moi j'invite tous les artistes, tous les DJ, tous les gens de la culture à pas juste vous limiter à faire des trucs culturels, politiques, mais à vous mobiliser et à vous associer à des collectifs qui militent sur le terrain, qui militent réellement. Voilà, hein, je vais pas citer Gramsci parce que après, vas-y, on n'est pas là pour faire les universitaires. Mais enfin oui, voilà, genre vous pouvez mettre au moins votre visibilité au service de quelque chose et autant que ce soit pour des causes qui sont importantes et qu'il suffit pas juste d'en parler et qu'il y a des gens sur le terrain qui font des trucs. Voilà, bougez-vous. Et là,
1: Mystique, t'as parlé de soirées de soutien, des gens qui font des choses concrètes. Moi, j'ai une question pour toi, c'est que je vois de plus en plus cette phrase « la fête est politique ». J'ai l'impression que c'est une phrase qui vraiment se met à toutes les sauces et que là, ça fait 2 ans de génocide en Palestine, on a vu des centaines de soirées de soutien,
2: ouais.
1: Des gens qui légitimisent ça en disant que la fête est politique. Là, on parle d'événementiel qui soutient des choses concrètes. Moi, je veux bien avoir ton avis sur cette phrase. Et est-ce qu'il y a des limites à la fête politique ? C'est quoi, jusqu'où la fête est politique et quand elle s'arrête, s'il te plaît?
2: C'est quoi cette question comme ça? Tu peux lancer un truc. Alors, attends, faut que je sois bien en face du micro. Attends, un instant de réflexion. La fête est politique, ouais, la fête est politique, mais elle est pour qui? Je pense que c'est beaucoup de contradictions et c'est de plus en plus mis en exergue, je pense, avec, est-ce que nos soirées de soutien ont aidé qui que ce soit et quoi que ce soit finalement, parce que les pauvres, ils se font toujours éclater et à l'heure actuelle, il y a des milliers et des milliers, des milliers de familles qui ont été écrasées sous Israël et l'impérialisme européen. Je sais, j'ai conscience que beaucoup d'artistes veulent porter des engagements antiracistes, décoloniaux, féministes, queer. Ces espaces, ils permettent de créer des bulles de bonheur pour nous. Mais je pense que c'est juste des moments pour sortir un peu de la torpeur, parce qu'on ne va pas se mentir, en France, on souffre aussi d'une autre manière, mais ces communautés-là, enfin, nos communautés, on s'en prend plein la gueule dans les médias. Le fascisme, il est aussi en train de monter ici. Se retrouver, c'est quand même survie psychologiquement, je pense. Il y a un truc là. Mais aussi, on évolue dans un système. La fête, même si elle peut se dire collectif, on est quand même soumis aux enjeux du marché, quoi. On a beau être très utopiste, on est dans un système capitaliste. Donc, pour nous, survivre aussi ou s'en sortir, il faut gagner de l'argent. Donc, on rentre dans des dynamiques qu'on peut critiquer, c'est-à-dire les algorithmes, il faut créer du contenu, il faut visibiliser son travail. Et du coup, assez rapidement, en fait, là où on voulait mettre de la profondeur, ça devient très superficiel, je pense. C'est aussi des luttes qui ont été intégrées par l'industrie musicale, je pense, intégrées par des services et des bureaux marketing. Mmh. Donc aujourd'hui, je pense que la question du décolonial, de l'antiracisme ou des luttes queer, c'est devenu aussi un argument marketing vidé de toute sa substance et de tout ce que ça représente. Il y a des discours que... Comment dire ?
1: Moi, je pense notamment à le dernier bouquin de Arnaud Hidlon, Boom Boom, Politique du Dance Floor, où justement il critique cette phrase-là, la fête politique.
2: Ouais.
1: Et je sais pas, j'ai l'impression quand même qu'on justifie beaucoup, beaucoup des dérives marchandes, capitalistes avec cette phrase-là. C'est devenu un peu une sorte de vernis pour un peu s'excuser de rentrer dans les dynamiques que tu décris là. Du coup, est-ce que ça va dans le sens de ce que tu dis ?
2: Je pense, en quelque sorte. Il y a une question. En fait, la question du collectif, elle est très, très rapidement balayée par les besoins individualistes. Enfin, chacune, on a besoin de survivre. Pour être honnête, moi, ça fait 4 ans que je cumule un emploi salarié à 40 heures semaine et en même temps la musique, c'est épuisant. parfois, juste faire du bénévolat pendant plusieurs mois, ben, c'est très dur à porter parce que je n'ai pas le temps pour construire des projets de profondeur et pousser les choses. Donc après, me dire, je vais arrêter de travailler pour me consacrer à ça, ben, donc, du coup, les enjeux ils deviennent différents et je dois aussi gagner de l'argent. Et là, c'est toute ma réflexion parce que mon contrat s'est terminé. Je raconte ma vie, mais, voilà. Donc maintenant, les enjeux, c'est quoi ? Est-ce que je veux vraiment en vivre ? Et comment je peux en vivre sans rentrer dans ce truc-là ? Je n'ai pas envie, mais j'ai l'impression que j'en suis obligée. C'est genre, tous les jours, c'est compliqué de réfléchionner. Il y en a qui en ont rien à foutre. Hein, mais, écoute, comment dire ? Je pense, pendant longtemps, j'ai parlé de notion de résistance, des espaces de fête de résistance. Mais je pense qu'aujourd'hui, le mot n'est pas juste du tout. Je pense, ouais, on veut trahir la mémoire, se créer des espaces, on veut être heureux. Mais ouais, quand on arrive à être visible, on est récupéré. Voilà, bah, on finit invité au musée. Voilà, des musées coloniaux qui ont pillé le continent africain. On retrouve des marchés par des marques de basket qui ruinent... le continent asiatique, qui pollue la terre entière. On communique avec des réseaux de communication détenus par des multimilliardaires fascistes. Bon, on va pas être dans... Enfin, je veux dire, finalement...
3: La liste est longue. La liste est très, très longue.
2: On est en mode radical, mais bon. En fait, j'aimerais, et je pense qu'on est beaucoup à rêver dans les très, très radicaux, parce que j'ai beaucoup du milieu de squat à plus utiliser les réseaux sociaux pour communiquer et à réarriver à passer par des canaux. Je veux pas faire c'était mieux avant parce que c'est un peu vieux jeu de dire ça, mais avant il y avait les soirées, elles existaient, il y avait des circuits alternatifs et on pouvait vivre sans ça, et aujourd'hui on est obligé. À partir du moment où tu quittes les réseaux sociaux, je pense que tu es invisible au sein des promoteurs, des festivals, des soirées. Tu n'existes pas. À moins d'avoir déjà un cloud, mais je pense que les artistes qui commencent, bon voilà, c'est pas Jeff Miles. Bon, Jeff Miles, je pense qu'il a pas besoin d'Instagram par exemple, ou des artistes comme ça, mais des gros artistes. Mais ouais, quand on est indépendant, c'est compliqué. Il y a des réseaux sociaux parallèles qui sont en train de se créer, plus coopératifs, mais collaboratifs, pardon. Mais bon, ça reste en marge. Voilà. Mais malgré tout, il y a des réseaux qui existent. Hein. Il y a des réseaux qui existent, des réseaux de squat, etc. Mais eux, voilà, leurs intérêts sont ailleurs.
0: Alors, moi, j'aimerais bien rebondir sur ce que tu as dit, sur ce truc de, en fait, dès qu'on porte un peu un discours et puis qu'on commence à être starifié, en fait, il y a un peu... Pour moi, il y a des raisons à tout ça. Il y a des raisons de pourquoi les questions décoloniales, aujourd'hui, elles sont dépolitisées dans la culture, ou alors elles sont portées que dans la culture. Et pourtant, les collectifs se font dissoudre par Retailleau, Darmanin, les mosquées se font fermer. Et à côté, on a des structures culturelles qui vont porter des discours décoloniaux, mais complètement vidés, d'ancrage ou quoi. Et cet été, il y avait Louisa Yousfi, qui à PDH avait fait une interview trop stylée, où justement, elle disait que en fait, tout ça, c'est stratégique, en fait. Genre, on aime trop, en France, les pouvoirs en place, les institutions culturelles, les personnes non blanches qui ont des trajectoires singulières, qui sont queer, qui sont femmes, qui sont issues de banlieues ou de classes populaires, parce que ça fait des figures d'exception. Ça fait des figures d'exception qui, après, vont tenir des discours... mais qui n'ont aucun ancrage dans des collectifs réels. Genre, qui ne vont pas parler des questions sociétales et tout. Moi, ça me saoule. Ça me saoule, et j'aimerais bien que, collectivement, dans la culture, on prenne conscience de ces enjeux-là. Parce que je pense qu'on se volte un peu la face, sur ça. Et que c'est dommage, en fait. L'art tout seul, il n'est pas politique. Faut le relier à des luttes. Faut pas les vider de leurs luttes. Faut s'ancrer avec des choses qui ont des forces collectives. Et aussi, je tiens à dire, nique les stars.
2: Nique les stars.
0: Franchement, nique les stars, nique le star system. franchement, restons entre nous. Franchement, PNL, quand ils ont dit que la famille, en fait, ça a du sens, genre. Voilà.
2: C'est bien, c'est bien. Vous en pensez quoi, les autres?
1: Moi, je ne peux que nous valider. QLF, nique les stars. Voilà.
0: Restons low-key.
2: Ouais, mais le low-key, ça ne paye pas les factures. Comment il s'appelle?
0: Imran.
2: De niche, ça ne paye pas le loyer. Ben ouais, si vrai, quoi. Donc c'est compliqué, on fait comment? Moi, je pense que... On a échoué collectivement à créer des économies alternatives. Les économies alternatives, elles existent. Ça fait plus de 10 ans que je gravite dans la fête. Il y a énormément de projets. Mais on se tarifie ce qu'on ne doit pas se tarifier. Si on mettait les moyens collectivement pour créer des économies différentes, basées sur l'entraide entre nous, etc., on arriverait à faire de belles choses. Mais voilà, ça, c'est un débat très utile. C'est une utopie. Je ne sais pas si ça arrivera un jour, quoi. Et aussi, pour avoir parlé, la question du star system, elle est intéressante, parce que pour avoir parlé à des programmateurs de gros festivals, programmateurs par exemple de Mars Attack ou de d'autres salles à Paris, etc., au niveau des têtes d'affiche, donc ce qu'on appelle une star, les cachets prennent des proportions incommensurables par rapport à avant. On est sur des gros rappeurs à plusieurs centaines de milliers d'euros le cachet. Alors que nous, en tant que petit DJ qui va faire le warm-up, on va avoir 300 euros. Ou, je ne sais pas, et on va être là, waouh, c'est incroyable. En fait, les écarts, ils se creusent. Même les clubs installés avec de l'argent, ils n'arrivent pas à suivre. Les gens demandent de plus en plus de cachets importants, basés sur une question de... On n'en a pas parlé, mais par exemple, de question des followers sur Instagram, au-delà du travail, de... Enfin, voilà, c'est pour ça qu'on se retrouve avec... Je suis désolée, je vais être médisante, j'ai pas envie.
0: Non, mais...
2: Avec des gens qui n'ont jamais travaillé dans la musique et qui ont plutôt des communautés liées à un autre milieu de l'influence et leur manière de gagner leur vie, ça je reproche pas du tout. Mais qui se retrouvent à jouer dans des événements... Alors que des gens mettent du cœur dans la musique ou je sais pas, je pense que c'est le cas d'autres pratiques. Mais... à jouer pour des montants hyper importants, ça dérègle le marché parce que ouais, des programmateurs, ils vont regarder ton taux d'abonnés. J'ai vu la dernière fois, j'ai suivi un cours sur la communication parce que du coup c'est un peu mon cauchemar, terreur nocturne, communiquer. Et du coup, la personne disait, faites des TikTok, de vous filmer comme ça, nous montrer des trucs. J'ai dit, mais c'est cringe, j'ai pas du tout envie de faire ça. De filles, voilà. Et en fait, avec un TikTok devant un public, ben, le truc, ça devient viral. Et du coup, la personne, elle arrive à organiser des tournées, en fait. Du coup, la grille, elle est totalement fucked up. Je comprends pas trop le DEL. Ça, c'est un peu vieux jeu. Comme... J'ai pas envie d'être vieux jeu dans mon analyse, tu vois. C'est notre génération. Écoute, moi, j'ai grandi avec un Nokia 3310, l'équipe. Alors... Mais... avec mes CD, mais ouais, je sais pas. Le star system, c'est terrible. Ça invisibilise beaucoup, même le travail artistique qui est fait. Il y a des gens qui, ils vont être. Après, c'est une starification, mais qui dure combien de temps aussi. Voilà, c'est pas faut être non plus trop négative. Je suis consciente que des gens qui vont construire un travail dans le temps et avec vraiment. S'il y a des gens qui écoutent, qui commencent à la musique, il faut garder espoir aussi quand même. On essaye, avec le temps et le travail et l'investissement, vous construirez des gens. Même s'il y a 100 personnes qui viennent à vos soirées, on ne vous suit pas beaucoup, je vous assure que pour avoir joué dans des gros lieux immenses, à plusieurs milliers de personnes, et des petits espaces à l'arrache, où genre, l'enceinte, une sur deux, elle ne marche pas, genre, vraiment l'énergie des petits lieux, avec rien... Et la déter que les gens ont organisée, c'est des moments que je n'oublierai jamais dans ma vie et qui sont beaucoup plus importants dans ma carrière que des scènes devant des milliers de personnes. Il y a une espèce de désintérêt sincère envers la lutte globale, l'amour de la culture et la question de l'argent prend des proportions que je n'aurais jamais imaginées parce que j'ai pu côtoyer des environnements avec l'évolution de ma carrière, entre guillemets. Je me suis perdue dans la réponse, mais c'est la starification, ouais. Après, je souhaite à tout le monde de réussir. Ça permet aussi de nous en sortir. Mais je pense qu'il ne faut pas laisser les gens derrière soi. C'est pas parce que, voilà. Mais bon, c'est la dynamique de tous. Ça s'observe au nom de tous les artistes, dans tous les genres musicaux possibles, à qui ça profite.
0: Bah en vrai, pour donner un peu, je sais pas, une réponse économique à cette question, faut savoir que, je sais pas, dans l'industrie de la culture, les seules personnes qui sont pas salariées, c'est les artistes. Et qu'en fait, ça individualise beaucoup le problème.
2: Ok.
0: Parce que du coup, bah, on est tous des auto-entrepreneurs avec notre petit URSAF, notre petit SIRET.
2: Fuck l'URSAF d'ailleurs.
0: et notre statut artiste-auteur ou quoi. Et en fait, enfin, je veux pas dire que l'industrie culturelle s'engraisse sur notre dos, mais en vrai...
2: Ah si, tu peux le dire.
0: Ils font ça. Et qu'en fait, ce truc-là de bah, t'es pas salarié, tu dépends de cachets que t'as de temps en temps, bah en fait, on vit pas. En fait, tu peux pas. En fait, même moi, quand j'ai commencé à mixer, j'étais en mode ah ouais, ça va être mon métier, DJ. Bruh, non. Et y a très peu de DJ professionnels, hein, déjà. Et qu'en fait, juste cette dynamique-là, elle pousse juste à se construire aussi dans des cadres ultra-capitalistes. Donc ce truc-là de. Communiquer, de se faire un Insta, d'être en mode ok, faut que je poste, là y a, je mixe à tel endroit, faut que je fasse une story, faut que je prenne des photos de moi, Enfin, je veux pas nous plaindre parce qu'en vrai, genre, franchement, alhamdoulilah, genre, on gagne des thunes pour ça. Genre.
2: Ouais, t'es ouf.
0: Et que c'est pas accessible à tout le monde. Mais en fait, les gens sont. Je dis pas que les gens sont précaires, je dis que les gens sont précarisés. En vrai, on a le privilège de faire ça. Enfin. Moi, si je suis pas artiste, je sais pas, je vais à l'intérim ou on va faire autre chose, quoi. On est le système, il précarise parce qu'en fait, il n'est pas régulier, t'as pas des revenus tout le temps. Et que juste, bah, y a des gens qui sont prêts à accepter tout et n'importe quoi en termes de date. Parce que bah, j'ai besoin d'argent.
2: Bah ouais, ouais. Hein.
0: Et c'est trop triste qu'en fait, on n'ait pas un tissu de solidarité suffisant aussi pour que bah, y ait des personnes. Qui se disent antiracistes, qui vont mixer des soirées tapeurs. Enfin, moi, ça me rend un petit peu triste, mais c'est pour donner un peu d'explication à tout ça. Pourquoi les gens sont désespérés? Pourquoi les gens font ça? Et en vrai, je pense déjà ce format en collectif, ça donne de la force. Aussi, ça se permet de ne pas être tout seul.
2: Ouais, ouais, ouais.
0: Dans ce truc-là. Et d'avancer sous une belle bâche.
1: Il faut starifier l'entraide.
0: Ouais, voilà, c'est ça.
2: Waouh, franchement, il faut encadrer cette phrase. Starifier l'entraide. Je pense qu'il faut starifier vos figures d'extrême gauche, il faut starifier les Antifa, starifions les Black Blocs, starifions les casseurs, j'en sais rien, mais les gens des terres comme ça. Vraiment. Non, mais ouais. Franchement, si la musique était un vecteur de réussite à l'échelle internationale, je sais pas, je pense que les Caraïbes, ça ferait longtemps, ils seraient genre territoire number one mondial. Ils ont tellement créé de musique et de genres musicaux différents, mais genre, ils ont rien. Ils ont rien. Ouais, à trois chanteurs, ils ont des sous, mais bon. Non, c'est. Et même le Maghreb, musicalement, tout ce que le Maghreb a produit, le Maroc, l'Algérie, la Tunisie, en termes de production musicale, si ça avait servi la musique la musique c'est ça accompagne, je pense que ça, comme j'ai dit, ça participe à la mémoire des luttes, à l'imager, etc., à la représenter. Après, en soi, c'est pas efficace, c'est pas un truc voilà, ça participe à la suivre et à, parce que les chanteurs, les chanteuses, les musiciens, ils traduisent une souffrance, ils traduisent leur questionnement, avec l'arrivée de l'industrialisation de la musique, moins, avec plus tu gagnes en visibilité, moins, par exemple, sur le rap, les artistes vont parler de ces questions, mais je me suis perdue dans ma réponse, je sais plus c'était quoi, on disait quoi, mais
0: vous avez un big up au Maghreb.
2: Big up au Maghreb, ouais, big up à l'Afrique. Big up à l'Afrique, au Pérou, au Maroc en lutte, au Madagascar. Franchement, Palestine, ça fait 2 ans depuis le 7 octobre et des décennies depuis le vrai monde. C'est affligeant, ouais. Toute ma tendresse aux jeunes dans la rue, à la Gen Z qui se révolte partout, vraiment partout. En tout cas, ma tendresse et notre tendresse, même si c'est pas grand-chose, elle est avec eux. Big up quand même aussi à tous les peuples d'Italie, de France qui sont sortis à Barcelone quand même pour manifester. Fuck Macron, fuck à ce gouvernement qui a duré 3 heures. Non, vraiment, voilà, force aux forces vives de ces nations et que l'Empire tombe un jour, je l'espère. Et on pourra le chanter, on pourra danser dessus, c'est vrai.
0: Bah, on touche à la fin de cette émission. Pour les Marseillais et les Marseillaises qui nous écoutent, sachez que vendredi soir au Makeda, on sera en B2B avec Mystique pour la première édition du cabaret Ryan B.
2: Ouais.
0: Chopez vos places et puis avant, il y aura un talk.
2: Il y aura un talk, ouais, avec les créatrices de cabaret, performeuses et DJ. Voilà, elles pourront parler de leur travail et nous, on suivra ensuite. C'est de 23h à 3h30 du matin.
0: Bah, merci de nous avoir écoutés. On se retrouve le 2 décembre pour la prochaine émission du Carré VIP by Collectif Barbarie, toujours à 21h sur Station Station. D'ici là, prenez soin de vous, prenez soin de vos proches, qu'Allah vous facilite dans vos problèmes. Et mobilisez-vous politiquement aussi, franchement, bougez-vous, allez dans la rue, cassez des trucs, je sais pas.
1: Et big up à la jeunesse marocaine encore.
2: Big up,
1: voilà. Santé, éducation.
0: Voilà.
1: À bas la corruption.
0: Sur ce, on va se laisser sur Rap de Maghrébin du groupe MBS en feat avec Rimka sur l'album Le micro brise le silence paru en 1999. Ciao.

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1: Bienvenue dans le journal de May, cher vous. Vous pouvez réécouter l'extrait suivant sur la plateforme de la radio Station Station et sa retranscription sur mon site internet en lien du linktree sur mon compte Instagram mouton.noir. Bulle de verre met en lumière, en étoile, des expériences de personnes marginalisées par des unités excluantes dites de soins. Il découle d'une expérience personnelle et traumatique de ces lieux répressifs. Trigger warning, violence psychiatrique. Ceci est une lecture du premier extrait de ce récit théâtral et poétique auto-fictif par son auteuriste Hellinguez.

Une table en bois et une chaise en plastique sont placées au fond de scène. Dessus se trouvent des feuilles, des crayons de couleur, un fidget, un casque et une peluche Winnie l'ourson. Une boule disco est suspendue au plafond. Scène 1. À vous mes étoiles. Contre toute attente, je vais vous raconter mon histoire. Je me tiens debout face publique. J'ai un t-shirt à manches courtes violet uni et une jupe mi-longue en jean. Préparez-vous à voyager dans les wagons de mes mots, entre diverses saisons et divers paysages. Le spectacle est pris au départ. Installez-vous confortablement dans votre siège et recevez ma voix. Attention à la fermeture des portes. Vous pouvez les réouvrir à tout moment si vous en ressentez le besoin. Si cela vous gêne de sortir ainsi, faites un cœur avec vos mains et je vous accompagnerai pour quitter la salle. Ça marquera des pauses. Une heure de papotage sur scène, c'est aussi long pour vous que pour moi. Noir, suivi d'une lumière forte. Il y a une dizaine de câbles reliés à mon corps et une sonde proche de ma narine droite. Quelqu'un, quelqu'une me branche un électrocardiogramme. Je me lève. J'ai 13 automne. Je vis ma première hospitalisation en psychiatrie. Depuis la rentrée en 3e au collège Malraux, la perte de poids de moi se précipite. Le réveil a sonné à 9h dans une chambre du 20e arrondissement, alors qu'on a rendez-vous à 9h30 à Pasteur. On s'éjecte des draps en coton constellé d'étoiles, on fonce vers la salle de bain où une colocataire se douche, tant pis, on court vers la cuisine, on tartine de vide une tranche de pain, on ne la mange pas, dévorée et dévorant notre culpabilité, on oublie nos clés et on claque la porte à 9h15. Les 2 mois précédents se sont déroulés à la même allure. À présent, je pénètre la salle de l'entretien avec le médecin chauve K de l'hôpital Ambroise Paré, mes parents et mes 38 kilos de chair, d'os et de rêves cadavériques. Bonjour May, comment tu te sens ? Comme quelqu'un, quelqu'une, transformé en déluge quotidien sous la magie d'un trouble psy. Ça va ? Très bien. Tes parents m'ont contacté pour me dire que tu étais d'accord pour rester entre nos murs, le temps que tu te rétablisses. C'est bien ça ? Non. J'ai envie de rester à la maison, avec mes peluches chien-chien Winnie refuge, mon lit à baldaquin, mon bureau taché de feutre violet, le plancher en vieux parquet douleur qui grince quand on court dessus. Je veux pas partir de chez moi. Oui. Vite, le marteau du verdict me frappe. Tu dois le savoir, nous allons t'hospitaliser pour anorexie mentale. Je hoche la tête en pleine tempête intérieure. Le corps crie de s'enfuir à la maison tandis que l'alarme d'urgence retentit. En quelques mois, 20 kilos sont partis de moi par excès sportif et déficit alimentaire. La bête culpabilise de la bouchée de pain demi de trop, le squat de moins. Perdre toujours plus, il faut. On va te montrer ta chambre. Tes parents peuvent venir, puis ils devront te laisser. Alors, le docteur K traîne ma détresse à ce qu'il nomme ma chambre. Elle est laide, carrelée et exiguë. Ma cure de douleur psychique doit y avoir lieu. Les adieux avec le visage inquiet de mon père et tâchant de me rassurer de ma mère n'ont pas de mots. Leur départ craquelle toutes mes pores. Je suis démantelée, sans aucune perspective de ressoudage. Je ne me sens plus moi, seulement un gouffre d'abandon. La semaine d'après ma destruction et mon aménagement entre les barreaux de l'hôpital passe sans réelle distraction. Dans l'ensemble, l'aile pédiatrique d'Ambroise Paré comporte 10 chambres et un séjour d'où voltigent les sons de Jules sur le chemin et les entrelacs de voix de Dorian et d'Emma. Des débris de querelles houleuses viennent entailler cette bulle de verre. Les voix déchirées, les sondes abandonnées, les crânes rasés des enfants atteints atteintes du cancer que l'on aperçoit de leur lit, ces gens seuls dans une chambre immaculée. Tout cela participe à entretenir le souvenir d'où nous sommes. Un lieu censé guérir et munir d'outils de défense dans un système sociétal où les violences sexistes, validistes, psy, goûtent comme d'un robinet en fuite. Un lieu de réflexion sur soi, son histoire et ses délabrements minuscules, aujourd'hui aussi monstrueux que mon ravage intime. Au dîner de mon 9e jour, le ciel s'est agrandi pour accueillir les foudres d'une terre enragée,
par les dommages de l'Anthropocène. Dorian, Emma, Louis et moi avalons les barquettes dégueulasses de l'hôpital, surveillées par une infirmière. En même temps, dans le déni de notre localisation dans un espace contraint interne, un simulacre de chez soi, nous papotons tranquillement. Des rires oiseaux s'envolent de la cage de mes lèvres et retombent dans mon silence intérieur. Le manque de papa et de maman s'est cristallisé à la place de mon être. Puis la contemplation de mon vide se suspend. Lui commence à pousser des cris et à taper fort la table. Le couteau qu'il tient se retrouve à terre.

Mes yeux cernés d'un dégradé agapante contemplent les vagues sur l'écran de l'électrocardiogramme. Les bips en continu de la machine, quand le cœur vacille, m'empêchent de sombrer dans mes cauchemars devenus réels. Bip bip à côté du sommier, une sonde reliée à une ombre agitée. Bip bip à fil en plastique, un corps étranger dans le cœur. Bip bip pour le sauver, au cas où. Bip bip bip. À l'aube, une infirmière aux cheveux ondulés et blonds vénitiens me débranche de ma dame de compagnie nocturne. Persiste un bout du fil au-dessus de mes lèvres et le goût de l'acide de tous les aliments que mon corps n'a pas connus. Non, je réponds quand Dorian m'interroge sur mes manques. La nuit, je ne rêve pas de pizza chèvre-miel, de raclette, de frites de pommes de terre. La nuit, je ne rêve pas d'une journée avachie sur un matelas douillet, emmitouflée sous une couette triple épaisseur d'hiver à mater des films de Miyazaki. La nuit, je tombe dedans comme une enclume au fond de l'océan. Brume épaisse dans ma tête. Des nuages de pensées gris paris obstruent les éclaircies de mes joies rares à Ambroise Paré. Par-delà la fenêtre de l'espace commun, des gratte-ciels dépassent les arbres du bois de Boulogne. 1, 2, 3, 20 gouttes tachent la couverture l'avant de mon journal. Abracadabra. L'anorexie m'a métamorphosée en averse. J'ai noyé mes yeux de mouchoir Kleenex en vain. Mes mots finissent toujours par sortir de moi. Dans ma tête, la bête souffle. Viens. On essaye de descendre plus bas que 36 kilos, pour ton bien. La rousse définit les abysses comme des cavités océaniques de plus de 2000 mètres de profondeur. Le précipice en nous ressemble à la question, à la réponse à « Pourquoi j'existe ?» insondable. Ainsi, une chute d'existence entraîne une rechute et une autre rechute et encore une autre. Bip bip. L'anorexie étiole la masse musculaire. Les pupilles se décarcassent et la peau fond. Les lèvres bleuissent, les mains se muent en os. Peu à peu, je pars de moi. Rire aux éclats avec Dorian ou faire du coloriage avec elle tarit la montée des eaux salées dans ma gorge et mes yeux. Un bref instant. Ceci découle des bourgeons de notre amitié dans une esquisse de prison ratée. Dans ma chambre, un soir similaire à tant d'autres, je débranche les câbles de l'électrocardiogramme de mon torse, m'allonge par terre, me laisse briser sur le carrelage froid. Poupée russe d'espace panoptique. Une infirmière passe, toque à la porte, entre. Je suis de glace et de mélancolie. Elle porte entre ses bras mon tas de chagrin à mon lit, me branche à nouveau, m'emmitoufle. Elle a un regard de duvet de peluche. Elle part et revient avec un cachet d'atarax et un verre d'eau qu'elle me confie. Alors j'avale ma désespérance et dégringole en somnolence.

0: La suite en octobre. Une lecture d'un extrait de Bulle de Verre est prévue demain, mercredi 23 septembre, au Jardin 21 à 19h50. Puis une diffusion de cet enregistrement se fera à Coco Cantine le jeudi 1er octobre à 20h15. Merci à Oro pour le jingle et à Hugo pour la régie son. C'était une lecture de Bulle de Verre par Hélène Guèze.
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2: では、早速、恵子さん、演奏の方をよろしくお願いします。